0: Bruno Mars, toujours médian qui vous accompagne. Et le spot, évidemment, chers amis, on est ensemble jusqu'à 16h, jusqu'à aller un petit peu plus de 50 minutes à peu près. On est ensemble en musique et d'ici quelques instants, on passe en revue, les résultats qui se sont obtenus. Résultats de la Ligue des Champions de cette première journée, cette deuxième salve de match. Ça sera juste après, Beautiful Girls de Sean Kingston en version AI, une version soul des années 1950, c'est une cover signée par l'intelligence artificielle qu'on écoute tout de suite et maintenant dans le spot.
1: JR, Sean Kingston.

Fire sur le morceau September, évidemment un gros classique qui vous est joué, balancé dans le spot toujours au Medjian qui vous accompagne, chers amis, et un petit arrêt notamment avec le football et le retour de la Ligue des Champions lors de cette première journée qui se réalise en trois salves, on peut dire ça comme ça, trois jours entre mardi, mercredi et jeudi. Et donc du coup hier soir, eh bien il y a eu des matchs qui ont été très prolifiques en nombre de buts, notamment avec le Paris Saint-Germain, le tenant du titre à deux reprises, qui l'a remporté face au Bratislava. L'équipe de Yaya Touré, menée par Yaya Touré, d'ailleurs le premier entraîneur noir de la Ligue des Champions, ça paraît un peu invraisemblable, mais bon, c'est le cas. C'est 6-1 le score final, qui est évidemment du côté des Parisiens. Autre match où il y a eu pléthore de buts, c'est le FC Barcelone face à l'équipe néerlandaise du Feyenoord, 5-1 pour les Blaugrana, un match ultra prolifique qui a vu notamment Lamine Yamal, peut-être un des favoris en lice de ce ballon d'or, qui a effectivement marqué encore les esprits avec une très très belle réalisation sur un coup franc notamment. Et les autres matchs qui se sont déroulés hier soir, notamment entre Liverpool et Atlético Madrid, un match avec beaucoup de rebondissements, très plaisant à regarder, c'est 2-1. Un match remporté par les Anglais face aux joueurs de l'Atlético Madrid. Et autre match qu'il fallait aussi suivre, évidemment, c'est Arsenal, l'équipe finaliste de l'édition précédente, face aux hommes de Naples. 1-0 pour les Londoniens. Voilà pour cette journée d'hier. Et aujourd'hui, d'autres matchs peut-être un peu moins spectaculaire, on va dire ça comme ça, en termes d'affiches, mais des matchs de Ligue des Champions quand même, donc ça réserve un lot de surprises. Le Slavia Prague qui va affronter l'équipe française du RC Lens, ça sera à 20h ce soir. Aussi à 20h, le Bayern de Munich face à Bodo Glimt. Ça, c'est un match qui forcément avec un grand favori qui est le Bayern de Munich, mais Bodo Glimt, on se rappelle, qui a beaucoup créé la surprise sur les deux éditions précédentes, donc c'est avec beaucoup de suspense qu'on va aussi aborder ce match-là. Il y a aussi Manchester United qui affrontera l'équipe de Sabah, l'équipe d'Azerbaïdjan. Et la très très belle équipe de Com fera son entrée en lice en Ligue des Champions face au Leipzig, RB Leipzig, l'équipe allemande, pardon, qui va se dérouler aussi ce soir à 20h. Il y a aussi des matchs à 17h45, Fenerbahçe AS Roma et PSV Eindhoven contre le Shakhtar Donetsk. Voilà pour les matchs qui vous attendent dès ce soir, qui vous seront aussi présentés et surtout beaucoup plus en détail par votre émission. L'autre match qui arrivera juste après le spot, chers amis. On continue en musique, Turning Up for the Sunshine, c'est Drive of Good qu'on va écouter tout de suite. Et maintenant, c'est toujours Medjian qui vous accompagne et en musique.

qui vous accompagne et le spot, chers amis, de 15h à 16h chaque jour de la semaine sur eh bien, votre antenne préférée, et surtout pour vous accompagner comme il faut en musique. On va clôturer cette première partie avec Check, c'est le morceau de Young Thug, mais revisité par l'intelligence artificielle pour vous proposer une toute nouvelle version signée Motown des années 1968. On aime beaucoup cette réinterprétation faite par les nouvelles technologies comme l'intelligence artificielle, et c'est un morceau que je vous propose d'écouter tout de suite. Et maintenant, on se retrouve en seconde partie d'émission, toujours Média et le spot pour vous accompagner.

Une bonne vingtaine de minutes à passer ensemble avec de la musique, de la bonne musique. Et oui, c'est important. Et surtout, des good vibes, les amis. On va parler eh bien, du sujet actu qui eh bien, fait ronronner, fait bouger les réseaux sociaux depuis maintenant quelques jours. C'est notamment la sortie médiatique de Sofiane Amrabat. Et oui, eh bien, national, international, marocain, en tout cas en stand-by. Vous allez comprendre pourquoi si vous êtes passé à côté ces derniers jours. On va en parler d'ici quelques instants, mais avant ça, chers amis, on part en musique. No More Tears de Mojo pour démarrer comme il se doit cette seconde partie d'émission. Toujours Média et toujours le spot pour vous accompagner.

0: Djeko, le morceau Tout Sex qui vous accompagne sur Média et dans le spot surtout, chers amis, place à notre chronique, l'actu qui buzz.
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0: Et oui, je pense que vous n'êtes pas passé à côté de cette actu qui fait le buzz depuis mardi soir, le moment justement où Sofiane Amrabat a publié cette story Instagram dans laquelle eh bien, il claque la porte de la sélection marocaine. Alors mardi soir sur Insta, il annonce tout simplement qu'il ne jouera plus tant que le sélectionneur actuel, Mohamed Wahbi, eh bien, est le sélectionneur tout simplement de cette équipe. Le Maroc est donc coupé en deux sur les réseaux depuis 48 heures. Donc forcément... Chers amis, l'annonce, quasiment tout le monde l'a vu, mais ce qui nous intéresse ici, c'est la vague qu'on a eue sur les réseaux sociaux. Alors, il y a eh bien, deux camps. Avant que je vous donne lesquels, eh bien, je vous rappelle les faits. Amrabat, il a 30 ans, il a 78 sélections au compteur et il a été l'une des figures de l'édition de la Coupe du Monde 2022 où le Maroc est allé jusqu'en demi-finale. Il a disputé plusieurs matchs sur ce mondial 2026, non, même qu'un seul match, il a débuté qu'un seul match sur les 6 et puis il est jamais entré contre le Brésil, l'Écosse et les Pays-Bas. Et du coup, depuis il s'est passé plein de choses visiblement et dès lors qu'il a mûrement réfléchi cette décision d'arrêter puisque il veut plus revenir en équipe nationale tant que monsieur Wahbi sera là en tant que sélectionneur, il y a deux camps comme je vous le disais. Il y a les camps qui sont plutôt du côté du sélectionneur. Ok, après je vous donnerai un avis global sur ce sujet. Les camps qui sont du côté sélectionneur, c'est tout simplement un événement classique et normal qu'on rencontre dans toutes les équipes de football, notamment en sélection ou en club. C'est que la relève s'appelle tout simplement Ayoub Bouhadi et Nil Ayanaoui, tout simplement, j'ai envie de vous dire. Et Amrabat, finalement, il doit accepter la concurrence et la transition générationnelle. Ça, c'est justement on attend de lui, vu que c'est un cadre de cette équipe nationale, c'est qu'il boot pas, tout simplement, il joue le jeu, on va dire qu'il est plus combatif. Alors on le sait, combatif, évidemment, il a donné beaucoup pour ce maillot et malheureusement, sa réaction est un peu mal vue par justement ce camp qui est entre guillemets pro-Wahbi. Il y a un autre camp qui est pro-Amrabat et du coup le voit comme cette légende du Mondial 2022 et qui subit un traitement injuste après tout ce qu'il a donné et il a le droit entre guillemets de partir dignement. Partir dignement, ça veut vraiment dire vraisemblablement jouer sur ces dernières années qui lui restent, peut-être 3 ans, 4 ans, je sais pas, mais d'une manière plus digne, c'est-à-dire être plus respecté, ne pas peut-être être plus souvent titulaire ou rentrer sur certains matchs du moins. En tout cas, on a pas mal de réactions qui soit dans un camp, soit dans l'autre. Ce qui est souligné par la plupart des experts footballistiques et sportifs, c'est surtout la sortie en elle-même. C'est quelque chose qu'on n'attendait vraiment pas. Les uns même pointent ça comme un manque de respect vis-à-vis du sélectionneur Mohamed Wahbi, qui d'ailleurs a plutôt donné un retour positif de sa gestion en termes d'individus et surtout en termes d'équipe lors du Mondial 2026. Donc voilà, c'est une sortie sur laquelle c'est pas top. C'est encore une fois sur les réseaux sociaux et c'est aussi pour ça qu'on vous déniche toutes les actualités qui font le buzz sur ces plateformes. Évidemment, on revient à la musique, chers amis, après ce petit crochet dans le sport et dans le football. On revient avec un morceau qui s'appelle Get Low de Lil Jon, un classique pour tous les amoureux du hip-hop, mais cette fois-ci dans une version revisitée par l'intelligence artificielle pour vous donner une version soul des années 1950. On va l'écouter tout de suite et maintenant dans le spot sur Média.

Hey Maintenance de Paul Russell, chers amis médias qui vous accompagnent. Et le spot qui va se clôturer d'ici quelques minutes. On va finir avec Love Me de Dina Ayada. Quelques secondes pour vous remercier de votre écoute et de votre fidélité, évidemment, à cette antenne et ensuite à cette émission. Et un grand merci à notre réalisateur qui nous a aidés, qui nous a accompagnés tout au long de cette émission, évidemment, la personne de Mehdi. On se retrouve, et bien, chers amis, dès demain, vendredi, de 15h à 16h, comme d'habitude, sur cette antenne. Passez une agréable soirée à l'écoute de Média. Bye bye.

0: rejoindre sur les ondes de Média pour ce nouveau numéro de Culture Connect.
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0: Et restez avec nous surtout dans quelques minutes, notre sommaire du jour. Mais avant ça, on va commencer en musique avec Lauryn Hill qui reprend Can't Take My Eyes Off of You.

C'était Lauryn Hill avec son titre Can't Take My Eyes Off You et restez avec nous surtout sur les ondes de Média. Tout de suite, on passe à notre sommaire du jour. Dernier compte à rebours avant le grand retour sur scène de Céline Dion. Ce sera notre story du jour. Notre coup de cœur sera consacré à une artiste qui sera prochainement à l'atelier 21 à Casablanca, Safa Erwas. Et notre invité du jour sera de son côté Delphine Varin qui démarre le 18 septembre une exposition à l'Institut français de Casablanca qui s'intitule La chance qui danse. Delphine Varin, un photographe qui est donc notre invité aujourd'hui. En attendant notre story, on va écouter Elvis Presley, Always on My Mind.

C'était Elvis Presley avec son tube Always on my mind. Et tout de suite, il est temps pour nous de laisser place à notre story du jour qui est sur Céline Dion, qui fait son grand retour sur scène. En effet, c'est un des retours les plus attendus de l'année. Céline Dion va retrouver la scène à Paris après plusieurs années loin des concerts. Un rendez-vous fixé à partir du 12 septembre. Et pour la chanteuse québécoise, ce retour est forcément une dimension particulière. Depuis 2022, Céline Dion se bat contre le syndrome de la personne raide, une maladie neurologique rare qui l'avait contrainte à mettre une pause sur sa carrière et à annuler sa tournée mondiale. Elle avait toutefois offert au public un moment particulièrement symbolique aux Jeux Olympiques de Paris en juillet 2024 en interprétant l'hymne à l'amour depuis la Tour Eiffel. Et cette fois, ce sont donc les spectateurs qui vont pouvoir la retrouver. Initialement, 10 concerts avaient été prévus entre septembre et octobre, mais face à la demande, 6 dates supplémentaires ont rapidement été ajoutées, portant ainsi la série à 16 représentations. L'attente est donc énorme de la part du public. Les concerts affichent complet depuis plusieurs mois et la chanteuse est déjà arrivée à Paris pour préparer son retour. D'ailleurs, on voit régulièrement sur les réseaux sociaux des images d'elle en train de danser pour son public dans les rues de la capitale. Il faut dire que les fans sont très nombreux à attendre son passage. Voilà le grand retour sur scène de Céline Dion qui est prévu dans quelques jours seulement, le 12 septembre 2026. Et on part en Céline Dion tout de suite. D'ailleurs, on va écouter sa reprise de I Drove All Night de Roy Orbison.

C'était Céline Dion, I Drove All Night. Et restez avec nous, surtout sur les ondes de Médias dans quelques instants. Nous allons vous parler d'une exposition qui sera prochainement à l'atelier 21, une exposition de l'artiste Safa Erwas. Ce sera juste après un autre Elvis. Il y a quelques instants, on avait écouté Always on My Mind de Elvis Presley. Cette fois-ci, on va écouter Elvis Costello, Sparkling Day.

Elvis Costello, Sparkling Day. Et tout de suite, on passe à notre coup de cœur du jour qui sera consacré à une exposition qui aura prochainement lieu à l'Atelier 21, une exposition de l'artiste Safa Erwas, Habiter l'interstice. Safa Erwas, artiste née à Tétouan, elle est diplômée de l'Institut National des Beaux-Arts de cette même ville et développe depuis plus de 20 ans, je cite, une œuvre minimaliste à la croisée du dessin, de l'installation et de la sculpture. Et son travail se caractérise par l'usage notamment récurrent du blanc, couleur qu'elle associe à l'absence, au silence, à la fragilité et à l'immatérialité à partir de matériaux tels que les aiguilles, les épingles, les lames de rasoir, le fil, la gaze ou encore le coton. Elle construit des œuvres d'une grande précision formelle où la délicatesse des surfaces entre constamment en tension avec la violence potentielle des matériaux employés. Une exposition qui sera prochainement en cours à l'Atelier 21 à Casablanca. Une exposition qui, on le rappelle, s'intitule « Habiter l'interstice ». Et nous continuerons d'ailleurs à vous parler de cette exposition dans de prochains numéros de Culture Connect. Et restez avec nous surtout sur les ondes de médias. En parlant d'exposition, on va vous parler d'une qui sera également prochainement en cours dans quelques jours à l'Institut français de Casablanca, « La chance qui danse », une exposition de la photographe française installée au Maroc, Delphine Varin. Elle sera notre invitée d'ailleurs sur les ondes de Média pour nous parler justement de cette exposition, de ses inspirations, de ce qui inspire son univers artistique, notamment le théâtre et autres éléments qui l'inspire particulièrement. Ce sera dans quelques minutes, mais avant ça, on va écouter Olivia Rodrigo de Cure. Et ce sera juste après cela notre prochain flash d'information. Et on se retrouve après cela.

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1: Culture Connect continue toujours sur les ondes de Médias et reste à nos côtés, surtout dans quelques instants. Nous laisserons place à notre invitée du jour qui est Delphine Varin, artiste photographe. Elle expose à partir du 18 septembre à l'Institut français de Casablanca sa nouvelle exposition La chance qui danse. Ce soir, on l'écoutera juste après Beck, Ride Lonesome.

0: Bienvenue, si vous venez de nous rejoindre sur les ondes de Média pour la suite de Culture Connect. Notre invitée aujourd'hui est Delphine Varin, photographe basée au Maroc depuis 20 ans. Elle présente à partir du 18 septembre sa nouvelle exposition, La chance qui danse. Bonjour Delphine, comment allez-vous?
1: Bonjour Selma, très bien, merci.
0: Merci à vous d'être avec nous aujourd'hui. Et comme on a dit il y a quelques secondes, vous habitez au Maroc depuis 20 ans. Qu'est-ce qui vous a poussé justement à vous y installer?
1: Alors, d'abord pour raison personnelle, on va dire. En fait, le père de mes enfants est marocain, donc on vivait à Paris et à un moment, on a eu envie d'avoir une expérience de vie au Maroc avec les enfants. Donc, on est parti et moi, en plus, j'ai la chance, grâce à mon métier de photographe, de pouvoir exercer de n'importe quel pays dans le monde. Donc j'étais partante. Et du coup, en fait, on voulait faire un test d'un an pour voir comment ça se passait. Et puis, en fait, tous les ans, enfin, moi, je faisais beaucoup d'allers-retours avec Paris parce que je travaillais beaucoup là-bas pour des magazines ou pour des journaux. Et puis, petit à petit, ça s'est inversé. Donc, maintenant, je travaille beaucoup plus ici.
0: Oui. Et justement,
1: Voilà.
0: comment est-ce que le Maroc a influencé votre pratique de la photo?
1: Alors en fait, bon évidemment la lumière, hein, on connaît tous la lumière incroyable de ce pays, mais je crois que ce qui a eu un véritable impact, c'est le rapport au temps qui est très présent dans ma démarche photographique. Parce que, enfin, je suis très sensible à au fait que le temps est élastique, en fait. Il y a des gens qui supportent pas, mais moi, ça va complètement dans mon sens. C'est-à-dire que en fait, je travaille très lentement. C'est très important pour moi de rencontrer les gens, de m'immerger, de pas tout de suite prendre mon appareil photo. Enfin, voilà, il y a. Donc c'est un point très très essentiel en fait dans ma démarche. Puis aussi évidemment l'âme marocaine, la gentillesse des gens, l'hospitalité, la simplicité dans la relation. Voilà, ça c'est évidemment, je suis très sensible à tout ça.
0: Donc en fait, les personnes que vous prenez en photo, vous créez vraiment un rapport avec elles avant de, comme vous avez dit.

0: sortir l'appareil.
1: Oui, par exemple, pour le sujet sur les barbiers que j'ai appelé la peau de l'homme,
0: Ouais.
1: en fait, il y a tout un quartier au souk d'Aït Tourir, qui est un souk de campagne vraiment très authentique. Il y a donc un quartier de barbiers où il y a en fait des petites échoppes les unes à côté des autres. Et en fait, pour moi, c'était un lieu très théâtral. Donc j'ai voulu commencer à travailler sur ce sujet. Et au début, je me balade, en fait. Je dis bonjour à droite, à gauche. Voilà, c'est vraiment par étapes. Je veux rien, je dois rien précipiter, en fait. Il faut absolument que je crée un lien de confiance avec les gens que je photographie. Sinon, ça. Enfin, en tout cas, pour moi, ça ne fonctionne pas. En général, je travaille sur 2 ou 3 ans sur mes séries, en
0: Et
1: fait.
0: vous avez parlé de théâtre il y a quelques instants. C'est vrai que vous avez commencé par étudier le russe et le théâtre. Pourquoi est-ce que vous êtes finalement tourné vers la photographie?
1: Alors, le russe, en fait, j'ai des origines russes et roumaines du côté de ma mère. Et j'ai toujours été très attachée à cette branche de ma famille. En fait, ils avaient une grande entreprise de thé, le thé Vysotsky, en Russie. Et en fait, enfin, il y a toujours des albums de famille, de photos anciennes que j'ai regardées pendant toute mon enfance, mon adolescence, et j'étais très très émue de voir ces images très spontanées, très bien cadrées, vraiment magnifiques en fait. Et c'était un peu comme des images de Jacques-Henri Lartigue, qui est un photographe français qui en fait photographiait beaucoup sa famille. Et donc voilà, c'est une des raisons. Et puis le théâtre, en fait oui, je voulais devenir comédienne. Et puis un jour, il y a eu un atelier de mise en scène. Et là, ça a été une révélation. Je me suis rendu compte que, en fait, ce qui m'intéressait, c'était plus de diriger, entre guillemets. Enfin, je dirige pas vraiment mes sujets, mais en tout cas, de plus être en maîtrise comme ça. Et voilà, j'ai ressenti, en fait, je ressentais plus d'émotions à mettre en scène qu'être sur scène. Voilà. Et donc, voilà, après, c'est arrivé à la photographie.
0: Et justement, comment est-ce que le théâtre influence votre pratique? Vous avez dit il y a quelques instants que vous aviez créé cette série qui se passe dans ce quartier de Barbier. Vous avez parlé de la théâtralité de cette série. Est-ce que voilà, il y a un
1: Ouais.
0: lien entre justement le théâtre et votre envie de mise en scène entre guillemets et la photographie?
1: Ah oui, tout à fait. C'est très présent en fait. Bon, il y a une chose, c'est vrai que au niveau du cadre et de la composition de l'image. Et puis aussi, je crois que peut-être il y a une capacité. Je crois que j'ai une capacité d'adaptation aux environnements dans lesquels j'évolue. Par exemple, je sais pas, parfois je joue un rôle entre guillemets. Enfin, quand par exemple je suis avec des charbonniers, j'ai fait toute une série sur les charbonniers. Quand par exemple, c'est vrai que c'est un univers clos, masculin, donc c'est pas forcément évident pour une femme. Étrangère, européenne. Et en fait, quand je sens, par exemple, qu'il y a des tensions ou que je suis pas forcément bienvenue, en fait, je m'adapte, j'essaye de vraiment faire en sorte que, justement, je sois plus souple avec les gens, que je m'impose pas. Si je sens que c'est pas le moment, je pars. Donc, je crois qu'il y a quelque chose de cet ordre-là, de pouvoir, oui, s'adapter et puis pas diriger forcément les gens. Moi, je fais toujours une balance entre la direction comme une direction d'acteur. En fait, j'ai fait beaucoup de portraits de comédiens ou d'artistes. Et donc, je dirige et en même temps, je laisse vraiment une place au naturel. C'est très important pour moi.
0: Et pour
1: Voilà.
0: revenir justement à cette exposition qui sera à l'Institut français de Casablanca à partir du 18 septembre, ça s'appelle La chance qui danse. Parlez-nous justement de ce titre et un petit peu de fil rouge autour de cette série.
1: Alors, le titre, bah, c'est vraiment une très jolie histoire parce que justement j'étais dans ce souk de campagne et bon, je parlais un petit peu d'Arija et je parlais avec un homme, donc vraiment des montagnes, et puis on parlait de la vie, enfin on discutait, et puis tout d'un coup il a dit, c'est, mais oui, c'est la chance qui danse. Et j'ai trouvé

0: D'abord, cette phrase absolument magnifique, poétique, et puis surtout, ça a eu une résonance, forte résonance par rapport à la photographie, puisque la photographie, c'est vraiment un mystère. Enfin, on est toujours à la recherche de l'inattendu, on essaye justement de maîtriser cette chance d'avoir une photo qui est comme un cadeau qui s'échappe, qui vient, qui part. Donc voilà, après, vraiment, le titre s'est imposé comme ça. Enfin, pour moi, c'était une évidence. C'est comme une chanson, quoi.
1: Ouais.
0: Et en fait, l'exposition, au départ, il y a un livre. J'ai été lauréate d'un prix qui s'appelle le prix Escourbiac Fondation Détreilles, qui est un prix, en fait, qui est merveilleux, parce que non seulement il finance complètement la conception et la réalisation d'un livre, mais en plus, on fait une résidence d'un mois en pleine nature. Et en fait, donc d'abord, j'ai dû faire une sélection dans toutes les photographies que j'ai glanées pendant 20 ans. Il y a 64 images dans le livre. Et c'est un livre que j'ai présenté au Festival d'Arles l'année dernière. Et à partir de là, en fait, l'Institut français m'a sollicité pour faire une exposition à Marrakech. Et puis voilà, donc il y a en fait trois séries principales. Un travail sur les écoles coraniques, le soufisme, la peau de l'homme, donc sur... en fait, c'est pas vraiment sur les barbiers, c'est plus sur l'homme qui s'abandonne aux mains du barbier. Et puis le troisième sujet, c'est donc un travail sur les charbonniers à côté de Taroudan, leurs conditions précaires. Et puis au début et à la fin du livre, en fait, il y a ce que j'appelle des carnets qui sont vraiment des images glanées. Il y a quelques images du séisme, quelques images de végétaux. Bon, évidemment, l'exposition, en fait, on peut pas mettre les 64 images, donc c'est une sélection. Et puis il y a une petite vidéo que j'ai réalisée justement sur les barbiers qui sera installée aussi là-bas. Voilà.
1: Bien, on a hâte de voir cette exposition Delphine Varin. Je rappelle que ça commence le 18 septembre. Alors, le vernissage, c'est le 17 septembre à 18h, mais l'exposition commence officiellement le 18 septembre jusqu'au 31 octobre à l'Institut français de Casablanca. Ça s'appelle La chance qui danse. Delphine Varin, merci beaucoup d'avoir été avec nous
0: Merci
1: aujourd'hui.
0: beaucoup.
1: Voilà,
0: J'ai une toute petite chose à ajouter, parce
1: bien
0: qu'en fait,
1: sûr.
0: donc le vernissage à 18h et la présentation du livre à 19h30 dans la médiathèque.
1: Ah ben, merci
0: Voilà.
1: beaucoup d'avoir précisé. En effet, si pour nos auditeurs qui veulent en savoir beaucoup plus autour de la création de cette exposition, donc comme vous l'avez dit, la présentation à 19h30 à la médiathèque. Delphine Varin, vous êtes photographe. Merci encore d'avoir été avec nous aujourd'hui.
0: Merci infiniment, Selma. À bientôt.
1: À très bientôt. Bonne journée.
0: Merci, vous aussi. Au revoir.
1: Au revoir.

C'était donc U2 avec leur titre In a Life. Et nous arrivons sur ce presque à la fin de ce numéro de Culture Connect. Merci encore de nous avoir suivis sur les ondes de médias. Merci à notre réalisateur Youssef, bien sûr, et restez à nos côtés sur nos ondes. Dans quelques instants, vous retrouverez le spot en compagnie de Soufiane. Ce sera juste après notre prochain flash d'information et juste après aussi ce très beau tube d'une artiste qui a marqué cette année 2026 avec son nouvel album, l'artiste espagnole Rosalía, un nouvel album qui s'inspire notamment de l'opéra qui était pendant plusieurs années le premier amour de cet artiste. Et on va écouter tout de suite un des titres phares de ce nouvel album, Divinity de Rosalía. Très bonne écoute, en vous souhaitant bien sûr une très bonne suite des programmes sur les ondes de médias.

Aucun prologue n'est nécessaire à l'histoire que je vais vous raconter aujourd'hui. Jacques-Antoine l'a choisi parmi les dossiers extraordinaires de la police parce qu'elle met en scène un personnage fantastique. Et vous devez savoir absolument qu'un personnage comme celui-là peut exister. Peut-être vous donnera-t-il à réfléchir. Car il n'est ce personnage que la caricature démesurée d'un type de femme extrêmement répandue.

Le 14 novembre, une jeune femme de 29 ans, Olga Kupesic, infirmière de métier, brune et jolie canadienne, vivant en Californie depuis quelques années, demande le divorce. Au greffe de Ventura, elle sème le trouble parmi les scribouillards qui consultent leur dossier et la regardent d'un air soupçonneux. Mais, vous êtes déjà divorcé? Moi? Comment ça? Et l'un des scribouillards lui exhibe quelques instants plus tard le jugement de divorce intervenu entre elle, Olga Kupesic, et son mari, Franck Duncan. La jeune femme demande à téléphoner à son mari, ou si l'on veut, son ex-mari, un avocat de 30 ans qui se trouve justement au palais de justice, car elle n'en croit pas ses yeux. Franck Duncan, lui, n'en croit pas ses oreilles. Il est bien placé pour savoir qu'un jugement de divorce n'est prononcé que si les deux parties sont présentes ou dûment représentées. C'est donc tout à fait impossible, car il ne s'est jamais présenté. Et pourtant, Olga insiste. Le papier est là, sous ses yeux. Et elle n'est pas seule, un scribouillard est devant elle. Il le voit, lui aussi. Alors la jeune femme dit brusquement « Ta mère !» Et si c'était un coup de ta mère ? Un long silence lui répond, puis le mari, d'une voix consternée, murmure simplement « Peut-être. » Inutile de prolonger cette communication, puisqu'elle était venue justement pour divorcer et que le divorce est prononcé. Après tout, ça fait des frais en moins. Olga dit au revoir à son ex-mari et raccroche. L'affaire en resterait là si le scribouillard soupçonneux n'avait l'idée d'avertir la police. Quelques jours plus tard, la police se présente donc à l'hôpital de Ventura où travaille Olga pour l'interroger. Mais Olga n'est pas là. D'ailleurs, Olga n'est pas venue aujourd'hui. Évidemment, la police se rend à son domicile. Pas d'Olga. Aucun ami n'a vu Olga depuis hier. On force sa porte. Pas d'Olga non plus dans l'appartement. Et rien qui laisse deviner un départ, même précipité. La police téléphone chez son père au Canada. Celui-ci déclare que sa fille avait l'intention de revenir au Canada, mais pas avant quelques semaines. Hors de l'avis unanime, Olga n'est pas femme à faire une fugue, à manquer son travail pour un oui ou pour un non. C'est au contraire une infirmière très dévouée et une femme très sérieuse qui a la tête sur les épaules. Toutefois, ses collègues de l'hôpital laissent entendre qu'elle venait de traverser une période douloureuse qui avait motivé sa décision de retourner au Canada. À leur avis, la police devrait interroger son mari qui pourrait sans doute la renseigner. Une affaire de divorce truquée, c'est une chose. Une disparition en est une autre, sensiblement plus grave. Et l'on charge de l'enquête le lieutenant Barrett. Le lieutenant Barrett saute donc dans sa voiture. Il loge comme il peut sa grande silhouette d'échalas, imaginez James Stewart, déboutonne sa veste d'alpaga froissée par la sueur, car il fait chaud ici, même en novembre, et part interroger Franck Duncan. À ce moment-là, le lieutenant Barrett croit encore remplir une de ses tâches routinières et insipides auxquelles sont quotidiennement astreints tous les policiers du monde. De même qu'il croit encore que Franck, ce charmant avocat à lunettes, est un homme comme les autres, élégant mais petit et fragile. Il a l'air tellement sérieux derrière ses grosses lunettes qu'on dirait une petite chouette. Il parle d'une voix sans timbre et bégaye quand il s'énerve. Mais ce qu'il raconte, eh bien, ce qu'il raconte fait dresser l'oreille à l'inspecteur Barrett. Il raconte sa rencontre avec Olga, un mariage secret, une lune de miel qui n'a pas duré plus de 15 jours, une rupture imposée par sa mère à lui, Franck, dont il reconnaît qu'elle est d'un caractère, disons, difficile. Bien entendu, Franck ne comprend rien à cette affaire de divorce et rien à cette disparition. Il n'a d'ailleurs reçu aucune nouvelle d'Olga depuis le jour où elle lui a téléphoné. Le lieutenant Barrett ne s'en tient pas, bien entendu, à ses déclarations. Il demande l'adresse de Mme Elisabeth Duncan, la mère de Franck. « C'est la même que moi, » répond Franck. « Ah bon ? Elle vit chez vous ?» Franck rougit légèrement. « Non, enfin, je vis... enfin, nous vivons ensemble. » « Ah, je vois. » Madame Duncan est absente de son domicile. Le lieutenant Barrett décide d'interroger plus à fond toutes les personnes susceptibles de le renseigner sur ce bizarre mariage et il reconstitue à peu près la première partie de l'affaire. Vous allez voir, chers amis, que la première partie est déjà pas mal. Quant à la seconde, si vous aimez les bizarreries monstrueuses, vous pourrez l'écouter avec délectation.
Avant tout, on confirme à l'inspecteur le caractère particulier du lien qui unit Franck à sa mère. Il semble être totalement dominé par elle, et tous deux ne se quittent jamais. Elisabeth assiste fréquemment à ses plaidoiries au palais de justice. On les voit entrer tous les deux, elle, 54 ans, élégamment habillée, tenant par la main ce fils de 30 ans. Franck plaide avec application, Elisabeth l'applaudit quand il gagne un procès, mais insulte le procureur quand il perd. Elisabeth, qu'on soigne fréquemment pour de violentes crises de rhumatisme, a présenté Franck à Olga, son infirmière. Entre Olga et Franck, ce fut le coup de foudre. Seulement jamais ma mère ne me donnera son consentement, finit par avouer l'avocat. Oh, pas parce que c'est vous, mais parce qu'elle entend me garder entièrement pour elle seule, ce qui exclut le mariage. Vraiment ? Alors c'est une chance pour elle que vous n'exigiez pas la réciprocité. En effet, à l'époque où se déroulait cette conversation, Elisabeth Duncan, la maman, avait déjà eu 5 maris successifs et venait tout juste d'en prendre un 6e, un camarade de son fils, de 24 ans plus jeune qu'elle. Bref, Franck se déclara prêt au mariage, mais à condition que pour un temps, l'union demeure strictement confidentielle. Bien entendu, ça ne durera pas, promit-il. À la première occasion, je mettrai maman au courant, mais mieux vaut éviter de la heurter de front, car dans ce cas-là, elle devient terrifiante. À la mi-juin 1958, Olga et Franck furent unis dans le secret le plus absolu. Mais, Ventura est une trop petite ville pour qu'il soit toléré un secret, une petite cité de 20 000 habitants, où il ne se passe jamais rien, où rien ne peut ni ne doit arriver. Ce qui signifie qu'il fallut exactement 48 heures pour qu'Elisabeth Duncan soit informée. Les jours et les nuits qui suivirent furent pour Olga un cauchemar ininterrompu. À n'importe quelle heure, qu'elle soit chez elle, à l'hôpital, sa belle-mère l'appelait au téléphone, la couvrant d'injures ordurières et proférant les plus effroyables menaces contre la sorcière qui, par ses intrigues, lui avait volé son enfant pour s'emparer de sa fortune. Se plaindre à la police ? La mère de Franck, elle est influente, aventura. En outre, rien ne prouvait que, mis au pied du mur, sitôt qu'il devrait affronter la redoutable femme, Franck ne ferait pas cause commune avec elle. Bref, après 15 jours de bataille, l'infirmière préféra jeter l'éponge. Sans mépris, mais avec accablement, elle dit au compagnon qu'elle aimait malgré tout, « Rentre chez ta maman, ça vaudra mieux, elle est trop forte pour nous. » Et Franck fit comme on lui disait. Après la longue journée d'enquête qui lui a permis de reconstituer le triste mariage de Franck et d'Olga, l'inspecteur Barrett se rend chez Madame Elisabeth Duncan. Mais là, dans sa voiture, au pied de sa maison, il a une idée subite. Il entre dans une cabine téléphonique et appelle Franck. « Monsieur Duncan, votre mère vous a-t-elle demandé de divorcer ?»« Oui, bien sûr. »« Même après votre séparation ?»« Oui. » Elle me harcelait de ses récriminations, mais je lui ai fait remarquer que puisque c'est moi qui avais quitté

ma femme, je n'étais pas en mesure d'introduire une demande de divorce. Merci. L'inspecteur Barrett raccroche et va sonner chez Madame Duncan. C'est une mère américaine typique. À l'élégance conventionnelle, aux cheveux gris parfaitement coiffés, l'air digne, très propre et bien nourri, avec des lunettes de vampe qui l'accueillent. Il bavarde. Elle dit au passage quelques mots déplaisants sur sa belle-fille. Elle était ceci, elle était cela. Mais pourquoi elle était, demande l'inspecteur. Ben, sont-ils pas divorcés? Comment le savez-vous? Elisabeth ne peut résister plus d'une heure au piège que lui tend l'inspecteur Barrett, dont l'expérience est redoutable. Alors la mère abusive avoue s'être présentée devant le tribunal civil elle-même, munie de papiers dérobés à Olga, et s'être fait passer pour sa belle-fille. Elle avait, moyennant finance, chargé un comparse de tenir le rôle de son fils Frank, et c'est ainsi que le divorce fut prononcé. Elisabeth Duncan, par contre, affirme ne pas être au courant de quoi que ce soit en ce qui concerne la disparition d'Olga. Le lieutenant Barrett dira à sa femme le soir même « J'ai fait la connaissance d'un monstre aujourd'hui ». Et dès le lendemain, il fait incarcérer Madame Duncan pour faux et usage de faux, faux témoignage, injure à magistrat, etc. Mais bien entendu, tout cela ne fait pas revenir Olga.

0: Olga ayant disparu dans la nuit du 17 au 18 novembre, l'inspecteur Barrett passe en revue diverses hypothèses. La jeune femme étant jolie, fort bien faite, évidemment l'idée du crime d'un sadique vient à l'esprit. Systématiquement, il dresse la liste des événements notables de cette nuit et de la journée qui l'a précédée. Rien d'intéressant. Alors, il fait vérifier la liste des personnes descendues dans les hôtels. Rien d'anormal. À 300 km à la ronde, pas d'accident de la route mortel où figure une femme répondant au signalement d'Olga. Rien de bizarre dans les drugstores. Pas d'achat de poison, d'armes à feu. Et l'appartement d'Olga se révèle vierge d'empreintes digitales intempestives. Une seule chose retient son attention. Le père d'Olga lui a envoyé depuis Vancouver au Canada la copie des lettres qu'il a reçues de sa fille les derniers mois. En voici quelques extraits. Un mois après le mariage, Olga lui écrivait « Tout ne va pas très bien entre Franck et moi. Je devrais dire entre la mère de Franck et moi. La mère de Franck a vécu avec lui si longtemps qu'elle a un étrange lien avec lui. C'est une femme très possessive, au point qu'elle ne lui permet pas encore de rester avec moi toute la nuit. Alors l'autre jour, je l'ai mise à la porte. Depuis, il passe la soirée avec moi et il rentre chez lui vers 1h du matin. Je ne pourrai pas supporter ça encore très longtemps. » Quelques semaines plus tard, elle écrit « Mon cher papa, je te remercie de tes conseils de patience, mais la situation est plus grave que tu ne le penses. Quand la mère de Franck a appris notre mariage, elle a agi tout à fait comme une folle. Elle est venue à la maison et a menacé de nous tuer. Elle a déchiré l'acte de naissance de Franck et toutes ses photos prises quand il était bébé. Elle a interdit à Franck de vivre ici. Voici maintenant 5 mois que Franck passe ses soirées avec moi et la nuit chez sa mère. Madame Duncan me tourmente au téléphone à l'hôpital. Parfois, elle se jette sur la porte de mon appartement en hurlant des injures. 2 fois, j'ai essayé de m'échapper en changeant d'appartement. Chaque fois, ma belle-mère m'a retrouvé. Lorsqu'elle sait que Franck doit venir me voir, elle l'accompagne à tous ses rendez-vous et nous nous retrouvons tous les 3. Enfin, le 14 novembre, elle écrit. Lorsque j'ai su que j'étais enceinte, j'ai nourri un grand espoir pensant que l'arrivée du bébé secourait Franck dans sa faiblesse, que cette nouvelle responsabilité le détacherait de sa mère. Mais à la réflexion, je pense que c'est sans espoir. Je ne veux pas gâcher les années qui me restent à vivre dans des efforts douloureux et inutiles. Je ne veux plus de Franck. C'est fini. Aussi, ce matin, ai-je écrit à Franck qu'après de longues réflexions, j'ai décidé de retourner au Canada pour y mettre au monde notre enfant, à qui, tout bien considéré, je préfère éviter, pour le présent et pour l'avenir, tout contact avec une aussi effroyable grand-mère. Aujourd'hui même, je vais introduire une instance en divorce et prendre mes dispositions pour être auprès de toi, mon cher papa, vers Noël. » Bien entendu, ce courrier n'explique en rien la disparition d'Olga, mais un détail frappe ce grand échalas décontracté d'inspecteur Barrett. Olga dit avoir écrit à celui qu'elle croyait encore son mari qu'elle était enceinte. Or, celui-ci n'en a pas soufflé mot. Bizarre. Il convoque donc Franck Duncan. Savez-vous qu'Olga était enceinte? Non. Vous n'avez pas reçu une lettre dans laquelle elle vous en prévient? Non. Une lettre dans laquelle elle vous annonce son intention de divorcer, de retourner au Canada? Non. À partir de ce jour, évidemment, l'inspecteur Barrett commence à regarder Franck comme un suspect plausible. Évidemment, il ne le voit pas tuer une femme, mais la peur de sa mère peut l'avoir poussé à commettre cet acte apparemment impossible. Pendant ce temps, les subalternes de la police continuent de dresser l'inventaire des faits bizarres s'étant produits dans cette fameuse journée du 17 novembre. Ils en sont à se pencher sur des détails insignifiants. C'est ainsi qu'on rapporte à l'inspecteur Barrett qu'une société de location aurait loué ce jour-là une voiture à 2 individus déjà connus de la police. Un certain Augustin Baldonado, déjà condamné pour trafic de drogue et coups et blessures, et Luis Moya, 22 ans, vagabond. Étrange que 2 individus aussi fauchés aient loué une voiture. Pourquoi, s'ils avaient un peu d'argent, l'auraient-ils dépensé à louer une voiture plutôt qu'à boire? S'ils ont loué une voiture, c'est qu'ils en avaient besoin. C'était pour gagner de l'argent. Qu'est-ce que des vagabonds peuvent faire pour gagner de l'argent avec une voiture? Il y a 90 chances sur 100 pour que ce soit une entreprise illégale. Alors, pas d'histoire, l'inspecteur Barrett donne l'ordre d'interpeller les deux hommes. Le 22 décembre, l'inspecteur Barrett est averti qu'on vient d'arrêter Augustin Baldonado. Celui-ci, qui se trouve dans le bureau du shérif d'un village des environs, veut bien parler, mais à l'inspecteur Barrett en personne. Passez-le-moi, dit l'inspecteur. Allô ? Fait une voix affreusement vulgaire et enrouée. Inspecteur Barrett ? Oui, qu'avez-vous à me dire ? Pas la peine de vous fatiguer à chercher la petite Olga. Mon camarade Luis Moya et moi, nous l'avons liquidé le 18 novembre, après l'avoir kidnappé et emmené dans le désert. Puis, avant que l'inspecteur Barrett soit revenu de son ahurissement, Augustin ajoute aimablement « Si vous désirez que je guide vos hommes jusqu'à l'endroit où nous avons dissimulé le cadavre, ça sera plus simple, parce que sans ça, vous ne la retrouverez jamais. » L'inspecteur Barrett donne aussitôt rendez-vous au shérif local et à Baldonado sur la route qui conduit à Las Vegas et qu'on appelle ici le chemin du paradis, puis appelle un médecin et saute dans sa voiture. Une heure plus tard, il trouve, au lieu du rendez-vous encadré par deux policiers, un énergumène, un blue jean délavé, déchiré, le buste poilu, à peine dissimulé par une chemisette rougeâtre, c'est Baldonado. L'homme les conduit immédiatement à une trentaine de kilomètres de Ventura, au début d'un ravin sauvage, où ils suivent un aqueduc qui amène l'eau douce de la Sierra vers la petite ville. En marchant, Baldonado explique qu'il est venu avec Luis Moya chercher Olga à son appartement en prétextant que son mari l'attendait dans la voiture. Arrivé en bas, ils l'ont bâillonné, ligoté, jeté sur la banquette arrière. Brusquement, Baldonado s'arrête et dit « C'est ici ». Et il n'a pas menti. On découvre, enterré dans le sable, mou, sous le tuyau de l'aqueduc, le corps d'Olga. Un examen rapide suffit au médecin pour conclure qu'avant de mourir étranglée, la jeune femme a subi une longue et terrible agonie. De cela non plus, d'ailleurs, Baldonado ne fait aucun mystère. Après que nous l'ayons emmenée ici, ficelée et bâillonnée, explique-t-il, je lui ai flanqué un coup de clé anglaise sur la nuque. Puis nous avons commencé à creuser sa tombe. Mais au lieu de rester tranquille, la sacrée môme reprenait tout le temps connaissance. Et à chaque fois, comme son bâillon ne tenait pas bien, elle se mettait à pousser des hurlements jusqu'à ce que nous l'ayons esturbé de nouveau. Finalement, puisque ça ne donnait rien de lui taper sur la tête, alors on l'a étranglée. À brûle pour point, l'inspecteur Barrett lui demande « Mais pourquoi est-ce que tu acceptes de nous raconter tout ça ?» Et le tueur ne se démonte pas. « Parce que la vieille pour laquelle nous avons exécuté le travail nous avait promis 6 000 $, 25 000 nouveaux francs. Mais en dehors de ces 250 $ qu'elle nous a remis comme acompte, elle nous a donné des haricots. Alors ça m'est égal de passer à la chambre à gaz, puisqu'en même temps, ça l'y enverra elle aussi. L'ordure, ça lui apprendra. »
1: Et c'est qui cette vieille ?
0: Elisabeth Duncan, la mère de l'avocat. Elisabeth Duncan, qui, rappelons-le, est déjà en prison pour cette affaire de faux divorce, va nier. Selon elle, tout cela n'est qu'une machination visant Franck, son Franck. Quant à Franck lui-même,

Il se cache sous un faux nom dans un appartement de Hollywood où on le découvre quelques semaines plus tard. Lorsqu'on apprend que c'est sa mère qui a intercepté la lettre par laquelle Olga avertissait son mari qu'elle était enceinte, qu'elle allait demander le divorce et partir pour le Canada, l'indignation atteint son paroxysme. Ainsi donc, alors qu'elle allait récupérer son fils pour elle seule, totalement, elle avait quand même fait tuer Olga. Seule la haine, sans doute, explique son acharnement. Et puis, il y avait le risque qu'un jour Franck apprenne qu'il était père, qu'il éprouve un sentiment pour cet enfant. Rien que cette idée était insupportable à sa mère. Voilà pourquoi elle a fait tuer Olga, car en même temps, elle tuait l'enfant qu'elle portait en son sein. Un journaliste demande à Franck Duncan s'il soutiendra sa mère. Il pleure. Je ne sais pas, je ne sais pas. J'ai entendu tant de choses, je ne sais plus. Elle est folle si elle est mêlée à tout ça. Eh bien oui, il soutiendra sa mère, et de toutes ses forces. Les avocats qu'il désigne pour sa défense vont plaider la folie. Alors, dans cette petite ville perdue, il va se passer quelque chose d'extraordinaire. Car enfin, il y a convention et convention. Les conventions contre lesquelles on se révolte le plus souvent n'ont en fait pas grande importance. Porter une cravate, un chapeau aux enterrements sont des conventions, mais tout le monde le sait, et encore une fois, cela n'a vraiment aucune importance. Par contre, il y a des conventions beaucoup plus redoutables, des conventions sacrées, ancestrales, qui viennent du fond des êtres, mais qui dénotent l'absence de raisonnement sain, de sens critique et de sens des valeurs. Parmi ces conventions, celles concernant la mère. Votre mère est forcément et toujours la meilleure des mères. Vous aimez votre maman, car un homme qui n'aime pas sa mère, c'est un monstre, n'est-ce pas? Même si sa mère est elle-même un monstre. C'est comme ça. Il faut l'aimer parce qu'elle vous a donné la vie. Pourtant, un jour, dans cette petite ville de Californie appelée Ventura, un homme dit « Je ne peux pas me rappeler ma mère faisant quelque chose de mal. » Et la foule enragée hurle. L'homme au visage de chouette derrière ses lunettes ajoute tristement « Si j'avais à choisir une autre mère, bien que j'ai été humilié et blessé, je choisirais encore la mienne. Cette fois, la police doit contenir la foule, tant la fureur de celle-ci est grande, devant ce fils qui proclame à la face du monde son amour pour sa mère, alors qu'il devrait lui cracher au visage. Car, et c'est unique dans les annales judiciaires, le public estime que cette mère-là mérite la colère de son fils, la haine de son fils, le mépris de son fils, mais pas son amour. La foule voudrait que Franck soit jugé, car elle pense que comme il excuse sa mère, il doit être puni pour conformisme criminel. Ou alors, s'il continue à l'aimer, ce n'est pas parce qu'il est un bon fils, mais parce qu'il est fou, parce qu'elle l'a rendu fou. Cette foule vient tout simplement de comprendre ce fléau horrible et tant répandu que sont les mères abusives. Les autorités, elles, bien que leur attitude soit différente, ne sont pas moins bouleversées par l'affaire. Justement parce que le drame dont Elisabeth a été l'initiatrice met en lumière le côté monstrueux de son caractère, la possibilité existe qu'elle soit déclarée folle, donc irresponsable. Auquel cas, le chef de police et l'inspecteur Barrett envisagent de démissionner, comme d'ailleurs les conseillers municipaux de Ventura. De plus, ces derniers s'efforcent de décider leurs concitoyens à refuser d'élire de nouveaux édiles. Finalement, ils auront gain de cause. 2 ans plus tard, le jury, 8 femmes et 5 hommes, refuse la folie et condamne Elisabeth Duncan à la chambre à gaz. Cela se passait en 1959 à Ventura, une petite ville tranquille de Californie, une petite cité de 20 000 habitants, où il n'arrive jamais rien.

Vous êtes toujours sur les ondes de Médias, merci d'être avec nous en cette matinale, une matinale qui se fait également en musique. Nous allons d'ailleurs écouter tout de suite un son sélectionné avec attention et nous nous retrouvons juste après.

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1: Bonjour à toutes et à tous. À la une de l'actualité, les derniers développements des relations entre le Maroc et l'Espagne, des précisions apportées hier soir par un communiqué du ministère marocain des Affaires étrangères, un texte en 5 points où le ministère rappelle le contexte général, à savoir le choix immuable des deux pays d'entretenir des relations de bon voisinage, d'entente politique et économique basées sur le respect mutuel, la confiance et le dialogue permanent. Des liens solides, même si le Maroc pose certaines questions suite aux événements migratoires de juillet dernier à Ceuta. Aucun fait dans cette crise n'impliquant le Royaume. Et puis en Espagne, sur ordre du gouvernement, les renseignements espagnols ont déclassifié des rapports policiers émis entre le 1er juillet et le 1er août dernier. Des rapports qui font part notamment d'une augmentation de la pression migratoire. Le leader espagnol Pedro Sanchez estime pour sa part que personne n'aurait pu anticiper la crise à Ceuta occupée. Au Maroc, deuxième jour de la campagne électorale pour les élections législatives du 23 septembre prochain. Et l'on connaît depuis hier le nombre de candidates et de candidats à cette élection, le nombre de partis politiques aussi qui participent. Les chiffres ont été publiés hier par le ministre marocain.

Aucun de l'intérieur qui a fait état d'une forte affluence dans les bureaux de dépôt des candidatures. 28 partis politiques participent à ces élections, y compris une alliance de partis politiques constituée à l'occasion de ce scrutin. Notez que le PAM, le parti de l'Istiklal, le parti du progrès et du socialisme, ainsi que le PJD, sont les seuls partis présents dans l'ensemble des circonscriptions locales comme régional. Au niveau national, la moyenne est de plus de 18 candidats par siège. Les femmes représentent 36,47% du nombre total des candidatures, avec 121 têtes de liste enregistrées dans les circonscriptions électorales locales. On va évidemment suivre le déroulé de cette campagne tout au long de sa durée et jusqu'aux élections législatives le 23 septembre prochain, toujours sur Médien. Un mot de l'actualité internationale avant vous laisser pour vous rappeler cette date anniversaire, cette commémoration, puisque c'était il y a 25 ans, les États-Unis subissaient la plus importante attaque terroriste de leur histoire. À New York, en début de journée, deux avions de ligne détournés ont foncé dans les tours jumelles dans le sud de Manhattan, provoquant leur effondrement. 2753 personnes y sont mortes. On reviendra également sur ces événements au cours de nos prochaines éditions. Voilà pour cette synthèse de l'actualité. Merci à vous de l'avoir suivi. Excellent début de journée à l'écoute de Médien.

Et comme toujours, nous sommes ravis de vous accompagner sur les ondes de Médias en cette matinale, une matinale qui se fait également évidemment en musique avec ce titre.

Restez avec nous, surtout sur les ondes de Midi 1 pour la suite de notre matinale, une matinale qui continue avec cette petite interlude musicale.

Nous arrivons bientôt à la fin de notre matinale, toujours sur les ondes de Média 1. Mais avant cela, écoutons un son sélectionné avec

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1: Bonjour à toutes et à tous. À la une de l'actualité, les derniers développements des relations entre le Maroc et l'Espagne. Des précisions apportées hier soir par un communiqué du ministère marocain des Affaires étrangères. Un texte en 5 points où le ministère rappelle le contexte général, à savoir le choix immuable des deux pays d'entretenir des relations de bon voisinage, d'entente politique et économique basée sur le respect mutuel, la confiance et le dialogue permanent. Maintenant, des liens solides, même si le Maroc pose certaines questions suite aux événements migratoires de juillet dernier à Ceuta. Aucun fait dans cette crise n'impliquant le Royaume. Et puis en Espagne, sur ordre du gouvernement, les renseignements espagnols ont déclassifié des rapports policiers émis entre le 1er juillet et le 1er août dernier. Des rapports qui font part notamment d'une augmentation de la pression migratoire. Le leader espagnol Pedro Sanchez estime pour sa part que personne n'aurait pu anticiper la crise à Ceuta occupée. Au Maroc, deuxième jour de la campagne électorale pour les élections législatives du 23 septembre prochain. Et l'on connaît depuis hier le nombre de candidates et de candidats à cette élection, le nombre de partis politiques aussi qui participent. Les chiffres ont été publiés hier par le ministre marocain de l'Intérieur qui a fait état d'une forte affluence dans les bureaux de dépôt des candidatures. 28 partis politiques participent à ces élections, y compris une alliance de partis politiques constituée à l'occasion de ce scrutin. Notez que le PAM, le parti de l'Istiklal, le parti du progrès et du socialisme, ainsi que le PJD sont les seuls partis présents dans l'ensemble des circonscriptions locales comme régional. Au niveau national, la moyenne est de plus de 18 candidats par siège. Les femmes représentent 36,47% du nombre total des candidatures, avec 121 têtes de liste enregistrées dans les circonscriptions électorales locales. On va évidemment suivre le déroulé de cette campagne tout au long de sa durée et jusqu'aux élections législatives le 23 septembre prochain, toujours sur Midi 1. Un mot de l'actualité internationale avant vous laisser pour vous rappeler cette date anniversaire, cette commémoration, puisque c'était il y a 25 ans, les États-Unis subissaient la plus importante attaque terroriste de leur histoire. À New York, en début de journée, deux avions de ligne détournés ont foncé dans les tours jumelles dans le sud de Manhattan, provoquant leur effondrement. 2753 personnes y sont mortes. On reviendra également sur ces événements au cours de nos prochaines éditions. Voilà pour cette synthèse de l'actualité. Merci à vous de l'avoir suivi. Excellent début de journée à l'écoute de Midi 1.

Et nous arrivons déjà à la fin de cette matinale. Merci de nous avoir suivis sur les ondes de Média en vous souhaitant une très bonne suite des programmes toujours sur nos ondes.

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1: Bonjour à toutes et à tous et bienvenue si vous nous rejoignez sur Médien. C'est un plaisir de vous retrouver pour Matin Info en ce vendredi 11 septembre 2026. Nous sommes ensemble jusqu'à 9h. Avant le retour de l'actualité, le journal de 6h30, je vous propose de jeter un coup d'œil aux couleurs du ciel aujourd'hui. Et on commence cette météo au Maroc avec un ciel qui sera partiellement nuageux, souvent ensoleillé sur Draa et sur le littoral entre Kénitra et Rabat, ainsi qu'à l'est de la ligne Hermisset-Agadir. Des précipitations sont possibles sur le Haut Atlas central. Côté température, 26 degrés à Dakhla avec du soleil, 26 et du soleil également pour Agadir. Il fera 27 degrés à Ifrane, 29 et des orages prévus pour Al Hoceima. Il fera 30 degrés à Casablanca, 31 degrés à Tanger avec du vent, 33 pour Rabat, prévoyez 35 à Khénifra, 36 à Zagora et jusqu'à 38 degrés à Marrakech. Dans les villes d'Afrique du Nord, il fera 34 degrés au Caire avec du soleil, 35 et du soleil également à Tripoli. Des orages sont attendus sur Tunis avec 32 degrés. Dans les villes d'Afrique de l'Ouest, comptez 34 degrés à Ouagadougou avec un temps ensoleillé, 32 degrés pour Dakar sous des nuages épars, 31 degrés à Bamako avec quelques nuages. Et puis ailleurs dans le monde, à Paris pour commencer, le ciel sera nuageux avec 24 degrés, il fera 31 à Madrid avec du soleil, 17 degrés et des orages sur Moscou, comptez 21 degrés à Tokyo avec de la pluie, 26 degrés à New York aujourd'hui, prévoyez 30 degrés et du soleil à Beyrouth, il fera 35 degrés à Damas et jusqu'à 40 degrés à la Mecque. Il est 6h30 sur Médien, bienvenue si vous nous rejoignez. Martin Gibert est en studio pour nous présenter le journal ce matin. Bonjour Martin.
2: Bonjour Lina et bonjour à toutes et à tous.
1: Et c'est à la une de l'actualité, le Maroc et l'Espagne maintiennent un lien solide malgré la crise de Ceuta.
2: C'est l'un des points centraux du communiqué du ministère marocain des Affaires étrangères publié hier. Un communiqué qui rappelle le contexte général mais qui pose également certaines questions. Deuxième jour de campagne électorale au Maroc, les partis entament la dernière ligne droite avant les élections législatives du 23 septembre prochain. On connaît désormais les chiffres officiels du nombre de candidats et de partis, les détails à venir. Le roi Mohamed VI apporte son soutien à la Jordanie. Le pays est régulièrement la cible de l'Iran en raison des bases américaines sur son territoire. Une façon de détourner l'attention de la crise économique qui touche Téhéran, selon notre expert.
1: Et puis côté sport, la première journée de Ligue des Champions s'est conclue hier soir.
2: Une balade pour Manchester United, une leçon du Bayern Munich et une victoire à la dernière seconde pour le RC Lens. La soirée européenne a encore tenu toutes ses promesses. Retour sur ses affiches en fin d'édition.
1: On ouvre ce journal avec ses précisions sur les derniers développements des relations entre le Maroc et l'Espagne.
2: Précision apportée hier soir par un communiqué du ministère marocain des Affaires étrangères. Un texte en 5 points où le ministère rappelle le contexte général, à savoir le choix immuable des deux pays d'entretenir des relations de bon voisinage, d'entente politique et économique basée sur le respect mutuel, la confiance et le dialogue permanent. Des liens solides, même si le Maroc pose certaines questions suite aux événements migratoires de juillet dernier à Septa. Aucun fait dans cette crise n'impliquant le royaume Mounia Belharbi.
3: Et les questions posées par le Maroc sont directes. Pourquoi, alors qu'aucune donne, fait ou rapport n'établit une quelconque implication des autorités marocaines, pourquoi maintenir le réquisitoire contre le Maroc? Autre question, pourquoi les migrants illégaux ne sont-ils pas refoulés alors même que le gouvernement marocain s'est officiellement engagé à les réadmettre? Et enfin, pourquoi les mineurs non accompagnés sont-ils maintenus loin de leur famille alors que le Maroc a demandé instamment leur retour? Trois questions dont les réponses sont à chercher non pas au Maroc, mais auprès des acteurs espagnols concernés, souligne le communiqué du ministère des Affaires étrangères. Le Maroc qui regrette que certains milieux politiques et médiatiques espagnols persistent à instrumentaliser le royaume dans un agenda interne, notant qu'il est, je cite, particulièrement affligeant que des partis historiques aient pu tomber tomber dans ce marécage où la surenchère déraisonnable et populiste l'emporte sur le bon sens. Fin de citation. Regrettable également, selon le Maroc, que les institutions législatives et judiciaires honorables pêchent par des initiatives malheureuses et tout cela participant, déplore le Maroc, d'une stratégie de la peur dommageable à tous. Le Royaume du Maroc, qui poursuit le ministère des Affaires étrangères, refuse d'être, je cite, un fonds de commerce préélectoral et n'admet pas davantage d'être le bouc émissaire de règlement de comptes politiciens. Le communiqué conclut enfin sur la nécessité pour les responsables politiques, par leur courage et leur hauteur de vue, de faire du bon voisinage un atout pour l'avenir et non une source de méfiance chronique et de tensions récurrentes.
2: Les précisions signées Mounia Belharbi. On reste au Maroc qui entame aujourd'hui son deuxième jour de campagne électorale. Une campagne qui s'achèvera le 22 septembre, la veille des élections législatives. Et l'on connaît désormais le nombre de candidates et de candidats, le nombre de partis politiques aussi qui participent à ces élections. Les chiffres ont été publiés hier par le ministère marocain de l'Intérieur qui a fait état d'une forte affluence dans les bureaux de dépôt de candidature. Constantin Jallot.
4: Une forte affluence comparée aux précédentes consultations électorales similaires. En tout, ce sont 28 partis politiques qui participent à ces élections, y compris une alliance de partis politiques constituée à l'occasion de ce scrutin. Au niveau national, il y aura 1850 listes comprenant 7288 candidatures, soit une moyenne nationale de plus de 18 candidats par siège. Pour les circonscriptions locales, 1615 listes se présentent, soit 5505 candidats et candidates. Là encore, cela donne une moyenne de plus de 18 candidatures pour un siège. Enfin, les circonscriptions régionales créées au niveau des 12 régions du royaume. Leurs sièges sont, on le sait, exclusivement réservés aux femmes avec une moyenne de 20 candidats par siège. Les femmes qui représentent 36,47% du nombre total des candidatures, avec 121 têtes de liste enregistrées dans des circonscriptions électorales locales. Autre chiffre rapporté dans ce communiqué du ministre de l'Intérieur, celui des membres actuels du Parlement qui se présentent à ces élections du 23 septembre. Ils sont 227, dont 224 députés et 3 conseillers. Enfin, 2 listes de candidatures se présentent au niveau local sous l'étiquette sans appartenance politique.
2: Constantin Jallot est toujours dans le royaume. Le ministère de l'Éducation nationale appelle les établissements scolaires à s'adapter au prochain changement d'heure qui arrivera le 20 septembre. À partir de ce jour, les cours devront être programmés à 8h du matin. Les établissements scolaires doivent aussi prendre en compte les spécificités locales, notamment en milieu rural.
1: Le roi Mohamed VI apporte son soutien à la Jordanie.
2: Le souverain a adressé un message au roi de Jordanie Abdallah II. Le roi Mohamed VI fait part de sa solidarité, de son soutien indéfectible et inconditionnel à l'ensemble des mesures prises par les autorités jordaniennes. Le pays est régulièrement victime de frappes iraniennes en raison des bases américaines présentes sur son territoire. Les dernières remontent à mercredi dernier. Selon Rafid Boutaleb, géopolitologue et analyste, Téhéran fait monter la pression pour détourner l'attention de sa crise économique. Écoutez-le.
5: Cette crise ne date pas de la guerre, elle date d'avant. À partir de 2018, la monnaie, le rial iranien, le touman, ont commencé à se dévaluer. Aujourd'hui, c'est 2 millions de touman pour 1 dollar, donc une inflation sans précédent. Qui dénote du résultat. L'inflation, c'est vraiment l'indicateur qui permet d'évaluer le travail d'un gouvernement. Et là-dessus, très clairement, il y a un gouvernement incapable de tenir son économie et prisonnier d'idéologie, d'un discours idéologique, puisqu'on sait que les gardiens de la révolution, depuis l'assassinat du guide suprême Ali Khamenei, sont montés en gamme et ils sont devenus bien plus proéminents qu'avant, déjà qu'ils étaient très importants. Mais aujourd'hui, l'armée régulière iranienne est véritablement reléguée au second plan. La véritable armée comparable à des armées d'État souverain, c'est l'organisation des gardiens de la révolution. Et à côté de ça, il y a l'ordre des ayatollahs, des mollahs si vous voulez, parce que ce sont des mollahs finalement. Et c'est un clergé chiite. Et ces deux ordres-là tiennent en grippe le peuple iranien et l'Iran.
2: Afid Boutaleb, géopolitologue et analyste au micro d'Arnaud Dalmas. Toujours dans la région, les opérations de dynamitage israéliennes provoquent des séismes au Liban. Les forces de Tel Aviv ont détruit des prétendus tunnels du Hezbollah hier. Les explosions sont d'une telle intensité que l'agence américaine de sismologie a détecté un tremblement de terre de magnitude 4,1 à Nabatieh dans le sud du pays.
1: Dans le reste de l'actualité, Volodymyr Zelensky était au Canada hier.
2: Et le président ukrainien ne repart pas les mains vides. Kiev vient d'annoncer un accord de plus de 2 milliards de dollars avec Ottawa.

0: Le Canada rejoint donc le Drone Deal, un accord qui inclut une douzaine de pays pour produire des systèmes de drones au profit de l'Ukraine. Cela nous donnera plus de moyens pour financer la défense, a précisé Volodymyr Zelensky. L'Europe, on y reste et on va même prendre un peu de hauteur, puisqu'hier en France s'est achevé le sommet international sur l'espace, un sommet organisé par Paris et Berlin. Pendant deux jours, le spatial était donc à l'honneur au Grand Palais à Paris, événement qui a été marqué par une annonce d'investissement de 5 milliards d'euros mercredi dernier. Au rendez-vous, près de 2000 participants venus de 90 pays, mais sans les grands acteurs américains. L'occasion aussi de favoriser l'agenda européen à Paris. Les explications de Fanny Baye.
1: Que l'Europe devienne l'un des tout premiers acteurs mondiaux du secteur. C'est le souhait formulé par le président français Emmanuel Macron ce jeudi, appelant à une gouvernance partagée de l'espace.
2: Je veux voir dans deux ans la première capsule cargo européenne, Nyx, s'amarrer à la Station spatiale internationale. Dans 10 ans, la première capsule européenne habitée décollée de Kourou avec à son bord des astronautes européens et d'autres nations.
1: Largement devancée par les États-Unis et la Chine, l'Europe entend prendre une plus grande place dans le domaine du spatial et réduire sa dépendance vis-à-vis de Washington. La présidente de la Commission européenne, Ursula von der Leyen, a de son côté appelé le vieux continent à accélérer ses efforts tant pour l'exploration scientifique que pour la défense.
3: The ability to access and act.
4: La capacité d'accéder à l'espace et d'y agir ne conditionne pas seulement notre prospérité, mais détermine de plus en plus notre sécurité et notre indépendance. Nulle part, cela n'est plus évident qu'en Ukraine. Les communications par satellite permettent aux soldats de rester connectés, tandis que les images satellites révèlent des mouvements à des centaines de kilomètres.
1: L'année dernière, l'Europe avait déjà opéré un changement de cap alors que l'Agence spatiale européenne a prouvé un budget record de plus de 22 milliards d'euros pour la période 2026-2028. Au total, 35 milliards d'euros consacrés à l'espace pour la sécurité et la défense. À Paris, Fanny Baye pour Média.
5: Et Martin, de nombreux clubs européens avaient d'ailleurs la tête dans les étoiles hier.
0: A commencer par le Bayern Munich qui s'est baladé. On parle de football bien sûr et de Ligue des Champions. La première journée s'est achevée hier soir. Victoire facile également de Manchester United. Mais il aura fallu se battre jusqu'au bout pour les sangs et or du RC Lens. Les précisions avec Mohamed Amimi.
6: Le Bayern Munich a emboîté le pas aux champions d'Europe avec une victoire écrasante pour lancer idéalement sa campagne européenne. Score final 5-0 face à la modeste équipe norvégienne de Bodo Glimt qui n'a pas existé face à la machine offensive bavaroise. Jamal Musiala qui retrouve progressivement le rythme a débloqué la situation. Ensuite, Harry Kane, Olise et Davies ont creusé l'écart. Un premier succès du Bayern qui en dit beaucoup sur l'état de forme du géant bavarois. De son côté, Manchester United n'a pas forcé son talent pour s'imposer facilement 4-0 face à Sabah Football Club, au terme d'une rencontre largement maîtrisée, les Red Devils ont été supérieurs dans tous les compartiments du jeu pour décrocher leur première victoire européenne. Et puis, le RC Lens s'est offert un exploit renversant, mené 2-1, 2 minutes de la fin du temps réglementaire. Les Français ont finalement renversé la situation face à Slavia Prague, grâce à leur expérience, mais surtout au talent de leurs joueurs, Thauvin et Aguilar, ont inscrit les deux buts qui ont permis aux Lensois de s'imposer 3-2 au score final. Un premier succès pour Lens après 3 ans d'absence sur la scène européenne. Mais la surprise est venue de Com. À domicile, le club italien a fait plier le RB Leipzig. 4-1, Cesc Fabregas a conduit son équipe vers un véritable exploit face à un adversaire de qualité. Enfin, dans les autres résultats, l'AS Rome et Fenerbahçe se sont neutralisés un partout. Même score entre le PSV Eindhoven et le Shakhtar Donetsk pour boucler cette première journée de la Ligue des Champions.
5: Mohamed Amimi pour refermer cette édition. Merci beaucoup Martin Gibert. On vous retrouve Martin dans un peu moins d'une heure pour un nouveau journal à partir de 7h30. Pour le moment, il est 6h, passé de 41 minutes sur Média. Bienvenue si vous nous rejoignez. Restez avec nous, Matin Info continue.

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1: Bonjour à toutes et à tous et bienvenue si vous nous rejoignez sur Midi. C'est un plaisir de vous retrouver pour Matin Info. Nous sommes le vendredi 11 septembre 2026 et nous sommes ensemble jusqu'à 9h. Et c'est un menu très complet qui vous attend dans Matin Info aujourd'hui avec évidemment à la une de l'actualité marocaine les législatives du 23 septembre prochain. Deuxième jour de campagne ce vendredi. Médien passe donc en

0: mode élection. Chaque jour, on vous propose une capsule spéciale pour répondre à vos questions sur ces élections, pour décrypter et pour comprendre les enjeux de ce scrutin. La minute élection, ça commence dès aujourd'hui et ce sera à partir de 7h50 tous les jours de la campagne électorale. C'est également à la une de l'actualité marocaine. La grève des avocats est reconduite, annonce hier de l'association des barreaux du Maroc. Les avocats protestent contre le vote et l'application de la loi 66-23, la loi relative à l'organisation de la profession. Après des mois de grève, quelles sont les revendications des avocats? Pourquoi le mouvement se poursuit-il et quelles sont les issues possibles? On en parlera avec notre invité ce matin, le professeur de droit privé à l'université Mohamed V de Rabat. Mounir Mehdi sera notre invité. Rendez-vous à partir de 8h15. Et puis une autre première ce matin sur Mehdi 1. Le magazine de la politique américaine débarque sur nos ondes à l'occasion du 11 septembre. Eh bien, on commémore le 25e anniversaire des attentats des tours jumelles à New York. Ce sera l'occasion pour nous de recevoir le spécialiste directeur de l'Observatoire politique et géostratégique des États-Unis à l'IRIS, Romuald Sciorra. Il sera donc avec nous à partir de 7h15 pour le magazine de la politique américaine. Vous avez le menu pour ce matin. Bienvenue si vous nous rejoignez sur Mehdi 1. Restez avec nous. Matin Info continue.
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0: Merci d'être à l'écoute de Mehdi 1. Comme tous les jours, on vous propose un éphéméride. Et aujourd'hui, on retourne 104 ans en arrière. C'est là que démarre le vrai début du mandat britannique sur la Palestine. Un texte flou, une mission impossible, un foyer national juif que personne ne sait vraiment définir. Voici l'éphéméride du jour, signé Mehdi Jaziri.
2: Nous sommes le 11 septembre 2026. Évidemment, pour beaucoup d'entre nous, le 11 septembre rime avec l'attentat des Tours Jumelles le 11 septembre 2001. Mais saviez-vous qu'il y a 104 ans, 37 986 jours, à Jérusalem, un homme prête serment et prend officiellement les rênes de la Palestine sous administration britannique? Cet homme, c'est Sir Herbert Samuel, le premier haut commissaire britannique de la Palestine. Il est déjà en fonction depuis 1920, mais ce 11 septembre 1922, ses pouvoirs sont désormais encadrés par les nouvelles institutions mises en place par Londres. Quelques semaines plus tôt, la Société des Nations a approuvé le mandat britannique sur la Palestine. Ce texte donne à la Grande-Bretagne la responsabilité d'administrer le territoire. Il lui confie aussi une mission particulièrement délicate, faciliter l'établissement d'un foyer national pour le peuple juif, tout en garantissant les droits civils et religieux des populations non-juives déjà présentes. Et à l'époque, personne, vraiment, personne ne sait définir précisément ce que signifie un foyer juif national. État souverain, autonomie culturelle, simple refuge protégé. Les diplomates britanniques eux-mêmes n'arrivent pas à s'accorder en interne. Et cette ambiguïté calculée permettra plus tard à chaque camp d'y lire un peu ce qu'il y voit. La position exacte d'Herbert Samuel aussi reste discutée. Premier haut commissaire de confession juive nommé sur ce poste, il se veut publiquement impartial et cherche les premières années à ménager la population arabe. Mais l'ampleur réelle de son influence personnelle sur l'orientation britannique en Palestine, notamment sur les premières autorisations d'immigration, continue encore de diviser les historiens. La nouvelle administration britannique se structure donc. Un conseil exécutif est créé, une assemblée législative est prévu, et Londres commence à organiser durablement son pouvoir sur la Palestine. Mais personne ne sait encore que cette administration va durer près de 25 ans avant de prendre fin en 1948.

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1: Bienvenue si vous nous rejoignez sur Média 1, merci d'être avec nous dans Matin

0: Info, comme tous les vendredis. Direction la Turquie dans la chronique d'actualité du jour. La Turquie, où le gouvernement continue de croire en sa stratégie de désinflation malgré une inflation toujours supérieure à 30% sur un an. Le nouveau programme économique présenté cette semaine a pourtant revu à la baisse les ambitions du pouvoir turc avec une inflation attendue de 28% à la fin de l'année. Après un conseil des ministres, le président turc Recep Tayyip Erdogan a donc voulu envoyer un message de confiance à Ankara. Cette chronique d'actualité est signée Anand Lauer.
1: Notre détermination à lutter contre l'inflation demeure entière.
2: La poursuite du programme de désinflation, c'est le message récurrent, la promesse depuis plusieurs années du président turc Recep Tayyip Erdogan. Mais les chiffres montrent que le chemin reste difficile. L'inflation annuelle en Turquie était de 31,5% en août. Pour atteindre l'objectif de 28,4% à la fin de l'année, un objectif lui-même revu à la hausse, les prix devront donc progresser nettement moins vite au cours des prochains mois. En début de semaine, après le Conseil des ministres, Recep Tayyip Erdogan s'est donc efforcé de défendre la stratégie économique de son gouvernement.
1: Malgré les difficultés liées aux incertitudes de nos politiques qui privilégient l'investissement, l'emploi, la production et les exportations, reste inchangé. De même, notre détermination à lutter contre l'inflation demeure entière. Nous continuerons de prendre des mesures pour accroître la prospérité de notre nation et apporter des solutions durables aux problèmes structurels de notre économie. Nous ferons tout ce qu'il faut pour rendre l'économie turque plus forte, plus compétitive et plus résiliente dans tous les domaines.
2: Mais pour les marchés, le message est aussi scruté à l'aune des résultats. Or, une inflation toujours supérieure à 30% signifie que les investisseurs vont chercher à savoir si la baisse des prix est durable. La crédibilité de la politique monétaire, la stabilité de la livre turque et la capacité de la Banque centrale à maintenir une politique suffisamment restrictive seront donc essentielles. Le gouvernement turc, lui, préfère se concentrer sur le positif, les exportations. En août, elles ont atteint 23,5 milliards de dollars, en hausse de 8% sur un an. Recep Tayyip Erdogan en a longuement parlé cette semaine.
1: Nous sommes très satisfaits de la poursuite de la dynamique positive de nos exportations. Il ne nous manque plus qu'1,7 milliard de dollars pour atteindre notre objectif de fin d'année, c'est-à-dire 282 milliards de dollars.
3: 1,7 milliard de dollars.
2: Mais derrière ces ambitions et ce discours censé rassurer, une difficulté majeure demeure, les prix de l'énergie liés aux tensions régionales. Guerre États-Unis-Iran, politique d'Israël. Pour un pays dépendant des importations d'énergie comme la Turquie, une hausse des prix du pétrole se transmet au transport, au coût de production et donc au prix à la consommation. C'est l'un des principaux risques pour la trajectoire de désinflation défendue par Ankara. Le message présidentiel est donc double. Reconnaître que l'inflation reste élevée tout en affirmant que la politique économique ne changera pas de cap. Reste à convaincre les ménages dont le pouvoir d'achat est écrasé par l'inflation. Selon une enquête de l'Institut de sondage Guénard menée en août, 67% des Turcs interrogés disent ne pas faire confiance à la gestion de l'économie. À Ankara, Anand Lauer pour Média.

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1: Et c'est à la une de l'actualité, le Maroc et l'Espagne maintiennent un lien solide malgré la crise de Ceuta.
2: C'est l'un des points centraux du communiqué du ministère marocain des Affaires étrangères publié hier. Un communiqué qui rappelle le contexte général mais qui pose également certaines questions. Deuxième jour de campagne électorale au Maroc. Les partis entament la dernière ligne droite avant les élections législatives du 23 septembre prochain. On connaît désormais les chiffres officiels du nombre de candidats et de partis. Les détails à venir. Le roi Mohamed VI apporte son soutien à la Jordanie. Le pays est régulièrement la cible de l'Iran en raison des bases américaines sur son territoire. Une façon de détourner l'attention de la crise économique qui touche Téhéran, selon notre expert.
1: Et puis côté sport, la première journée de Ligue des Champions s'est conclue hier soir.
2: Une balade pour Manchester United, une leçon du Bayern Munich et une victoire à la dernière seconde pour le RC Lens. La soirée européenne a encore tenu toutes ses promesses. Retour sur ses affiches en fin d'édition.
1: On ouvre ce journal avec ses précisions sur les derniers développements des relations entre le Maroc et l'Espagne.
2: Précision apportée hier soir par un communiqué du ministère marocain des Affaires étrangères. Un texte en 5 points où le ministère rappelle le contexte général, à savoir le choix immuable des deux pays d'entretenir des relations de bon voisinage, d'entente politique et économique qui est basée sur le respect mutuel, la confiance et le dialogue permanent. Des liens solides, même si le Maroc pose certaines questions suite aux événements migratoires de juillet dernier à Ceuta. Aucun fait dans cette crise n'impliquant le royaume, Mounia Belharbi.

0: questions posées par le Maroc sont directes. Pourquoi, alors qu'aucune donne, fait ou rapport n'établit une quelconque implication des autorités marocaines, pourquoi maintenir le réquisitoire contre le Maroc? Autre question, pourquoi les migrants illégaux ne sont-ils pas refoulés alors même que le gouvernement marocain s'est officiellement engagé à les réadmettre? Et enfin, pourquoi les mineurs non accompagnés sont-ils maintenus loin de leur famille alors que le Maroc a demandé instamment leur retour? Trois questions dont les réponses sont à chercher non pas au Maroc, mais auprès des acteurs espagnols concernés, souligne le communiqué du ministère des Affaires étrangères. Le Maroc qui regrette que certains milieux politiques et médiatiques espagnols persistent à instrumentaliser le royaume dans un agenda interne, notant qu'il est, je cite, « particulièrement affligeant que des partis historiques aient pu tomber dans ce marécage où la surenchère déraisonnable et populiste l'emporte sur le bon sens ». Fin de citation. Regrettable également, selon le Maroc, que des institutions législatives et judiciaires honorables pêchent par des initiatives malheureuses et tout cela participant, déplore le Maroc, d'une stratégie de la peur dommageable à tous. Le Royaume du Maroc, qui poursuit le ministère des Affaires étrangères, refuse d'être, je cite, un fonds de commerce préélectoral et n'admet pas davantage d'être le bouc émissaire de règlement de comptes politiciens. Le communiqué conclut enfin sur la nécessité pour les responsables politiques, par leur courage et leur hauteur de vue, de faire du bon voisinage un atout pour l'avenir et non une source de méfiance chronique et de tensions récurrentes.
1: Les précisions signées Mounia Belharbi. On reste au Maroc qui entame aujourd'hui son deuxième jour de campagne électorale, une campagne qui s'achèvera le 22 septembre, la veille des élections législatives. Et l'on connaît désormais le nombre de candidates et de candidats, le nombre de partis politiques aussi qui participent à ces élections. Les chiffres ont été publiés hier par le ministère marocain de l'Intérieur qui a fait état d'une forte affluence dans les bureaux de dépôt de candidature. Constantin Jallot.
2: Une forte affluence comparée aux précédentes consultations électorales similaires. En tout, ce sont 28 partis politiques qui participent à ces élections, y compris une alliance de partis politiques constituée à l'occasion de ce scrutin. Au niveau national, il y aura 1850 listes comprenant 7288 candidatures, soit une moyenne nationale de plus de 18 candidats par siège. Pour les circonscriptions locales, 1615 listes se présentent, soit 5505 candidats et candidates. Là encore, cela donne une moyenne de plus de 18 candidatures pour un siège. Enfin, les circonscriptions régionales créées au niveau des 12 régions du royaume. Leurs sièges sont, on le sait, exclusivement réservés aux femmes avec une moyenne de 20 candidats par siège. Les femmes qui représentent 36,47% du nombre total des candidatures, avec 121 têtes de liste enregistrées dans des circonscriptions électorales locales. Autre chiffre rapporté dans ce communiqué du ministre de l'Intérieur, celui des membres actuels du Parlement qui se présentent à ces élections du 23 septembre. Ils sont 227, dont 224 députés et 3 conseillers. Enfin, 2 listes de candidatures se présentent au niveau local sous l'étiquette sans appartenance politique.
1: Constantin Jallot est toujours dans le royaume. Le ministère de l'Éducation nationale appelle les établissements scolaires à s'adapter au prochain changement d'heure qui arrivera le 20 septembre. À partir de ce jour, les cours devront être programmés à 8h du matin. Les établissements scolaires doivent aussi prendre en compte les spécificités locales, notamment en milieu rural.
3: Le roi Mohamed VI apporte son soutien à la Jordanie.
1: Le souverain a adressé un message au roi de Jordanie Abdallah II. Le roi Mohamed VI fait part de sa solidarité, de son soutien indéfectible et inconditionnel à l'ensemble des mesures prises par les autorités jordaniennes. Le pays est régulièrement victime de frappes iraniennes en raison des bases américaines présentes sur son territoire. Les dernières remontent à mercredi dernier. Selon Rafid Boutaleb, géopolitologue et analyste, Téhéran fait monter la pression pour détourner l'attention de sa crise économique. Écoutez-le.
4: Cette crise ne date pas de la guerre, elle date d'avant. À partir de 2018, la monnaie, le rial iranien, le touman, ont commencé à se dévaluer. Aujourd'hui, c'est 2 millions de touman pour 1 dollar, donc une inflation sans précédent. Qui dénote du résultat. L'inflation, c'est vraiment l'indicateur qui permet d'évaluer le travail d'un gouvernement. Et là-dessus, très clairement, il y a un gouvernement incapable de tenir son économie et prisonnier d'idéologie, d'un discours idéologique, puisqu'on sait que les gardiens de la révolution, depuis l'assassinat du guide suprême Ali Khamenei, sont montés en gamme et ils sont devenus bien plus proéminents qu'avant, déjà qu'ils étaient très importants. Mais aujourd'hui, l'armée régulière iranienne est véritablement reléguée au second plan. La véritable armée comparable à des armées d'État souverain, c'est l'organisation des gardiens de la révolution. Et à côté de ça, il y a l'ordre des ayatollahs, des mollahs si vous voulez, parce que ce sont des mollahs finalement. Et c'est un clergé chiite. Et ces deux ordres-là tiennent en grippe le peuple iranien et l'Iran.
1: Afid Boutaleb, géopolitologue et analyste au micro d'Arnaud Dalmas. Toujours dans la région, les opérations de dynamitage israélienne provoquent des séismes au Liban. Les forces de Tel Aviv ont détruit des prétendus tunnels du Hezbollah hier. Les explosions sont d'une telle intensité que l'agence américaine de sismologie a détecté un tremblement de terre de magnitude 4,1 à Nabatieh dans le sud du pays.
3: Dans le reste de l'actualité, Volodymyr Zelensky était au Canada hier.
1: Et le président ukrainien ne repart pas les mains vides. Kiev vient d'annoncer un accord de plus de 2 milliards de dollars avec Ottawa. Le Canada rejoint donc le Drone Deal, un accord qui inclut une douzaine de pays pour produire des systèmes de drones au profit de l'Ukraine. Cela nous donnera plus de moyens pour financer la défense, a précisé Volodymyr Zelensky. L'Europe, on y reste et on va même prendre un peu de hauteur, puisqu'hier en France s'est achevé le sommet international sur l'espace, un sommet organisé par Paris et Berlin. Pendant deux jours, le spatial était donc à l'honneur au Grand Palais à Paris, événement qui a été marqué par une annonce d'investissement de 5 milliards d'euros mercredi dernier. Au rendez-vous, près de 2000 participants venus de 90 pays, mais sans les grands acteurs américains. L'occasion aussi de favoriser l'agenda européen à Paris. Les explications de Fanny Baye.
5: Que l'Europe devienne l'un des tout premiers acteurs mondiaux du secteur, c'est le souhait formulé par le président français Emmanuel Macron ce jeudi, appelant à une gouvernance partagée de l'espace.
6: Je veux voir dans deux ans la première capsule cargo européenne, Nyx, s'amarrer à la Station Spatiale Internationale. Dans 10 ans, la première capsule européenne habitée, décollée de Kourou avec à son bord des astronautes européens et d'autres nations.
5: Largement devancée par les États-Unis et la Chine, l'Europe entend prendre une plus grande place dans le domaine du spatial et réduire sa dépendance vis-à-vis de Washington. La présidente de la Commission européenne, Ursula von der Leyen, a de son côté appelé le vieux continent à accélérer ses efforts tant pour l'exploration scientifique que pour la défense.
7: The ability to access and act.
8: La capacité d'accéder à l'espace et d'y agir ne conditionne pas seulement notre prospérité, mais détermine de plus en plus notre sécurité et notre indépendance. Nulle part, cela n'est plus évident qu'en Ukraine. Les communications par satellite permettent aux soldats de rester connectés, tandis que les images satellites révèlent des mouvements à des centaines de kilomètres.
5: L'année dernière, l'Europe avait déjà opéré un changement de cap alors que l'Agence spatiale européenne a approuvé un budget record de plus de 22 milliards d'euros pour la période 2026-2028. Au total, 35 milliards d'euros consacrés à l'espace pour la sécurité et la défense. À Paris, Fanny Baye pour Média.
3: Et Martin, de nombreux clubs européens avaient d'ailleurs la tête dans les étoiles hier.
1: A commencer par le Bayern Munich qui s'est baladé. On parle de football bien sûr et de Ligue des Champions. La première journée s'est achevée hier soir. Victoire facile également de Manchester United. Mais il aura fallu se battre jusqu'au bout pour les sangs et or du RC Lens. Les précisions avec Mohamed Amimi.
9: Le Bayern Munich a emboîté le pas aux champions d'Europe avec une victoire écrasante pour lancer idéalement sa campagne européenne. Score final 5-0 face à la modeste équipe norvégienne de Bodo Glimt qui n'a pas existé face à la machine offensive bavaroise. Jamal Musiala qui retrouve progressivement le rythme a débloqué la situation. Ensuite, Harry Kane, Olise et Davies ont creusé l'écart. Un premier succès du Bayern qui en dit beaucoup sur l'état de forme du géant bavarois. De son côté, Manchester United n'a pas forcé son talent pour s'imposer facilement 4-0 face à Sabah Football Club, au terme d'une rencontre largement maîtrisée, les Red Devils ont été supérieurs dans tous les compartiments du jeu pour décrocher leur première victoire européenne. Et puis, le RC Lens s'est offert un exploit renversant, mené 2-1, 2 minutes de la fin du temps réglementaire. Les Français ont finalement renversé la situation face à Slavia Prague, grâce à leur expérience, mais surtout au talent de leurs joueurs, Thauvin et Aguilar, ont inscrit les deux buts qui ont permis aux Lensois de s'imposer 3-2 au score final. Un premier succès pour Lens après 3 ans d'absence sur la scène européenne. Mais la surprise est venue de Com. À domicile, le club italien a fait plier le RB Leipzig. 4-1, Cesc Fabregas a conduit son équipe vers un véritable exploit face à un adversaire de qualité. Enfin, dans les autres résultats, l'AS Rome et Fenerbahçe se sont neutralisés 1-1. Même score entre le PSV Eindhoven et le Shakhtar Donetsk pour boucler cette première journée de la Ligue des Champions.

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1: Bienvenue si vous nous rejoignez sur Médien. Merci d'être avec nous dans Matin Info, 7h passée de 20 minutes, l'heure de votre nouveau magazine consacré à la politique américaine. Un magazine pour comprendre et analyser les grands enjeux des États-Unis. Et quelle date plus symbolique que ce vendredi 11 septembre pour lancer ce tout nouveau magazine sur nos antennes. Et oui, car ce vendredi, les États-Unis commémorent le 25e anniversaire des attentats du 11 septembre. À l'occasion de ce premier numéro du magazine de la politique américaine, nous recevons le directeur de l'Observatoire politique et géostratégique des États-Unis à l'Institut des relations internationales et stratégiques. Bonjour Romuald Sioura.
2: Bonjour.
1: Et merci d'être avec nous sur Médien. On le disait, les États-Unis commémorent le 25e anniversaire des attentats du 11 septembre. Attentats qui avaient détruit les tours jumelles emblématiques de New York. Alors, un quart de siècle après ces événements qui avaient bouleversé le monde entier, le président des États-Unis a annoncé qu'il ne se rendrait pas sur place à Ground Zero, le lieu où se trouvaient les tours jumelles. C'est pourtant le lieu où se rendent traditionnellement les présidents états-uniens, George Bush, Barack Obama, Joe Biden. Donald Trump, lui, a fait le choix de se rendre à la commémoration, à la cérémonie organisée au Pentagone. Comment s'explique ce choix et surtout, que nous dit ce choix de Donald Trump?
2: Écoutez, au-delà de Donald Trump, ce qu'il faut voir ici, c'est que nous assistons à un 11 septembre très différent de ceux qui ont lieu depuis maintenant 25 ans. Chaque

0: et cela lui a été refusé. Vexé, il a donc décidé de rester à Washington, d'aller au Pentagone et de pouvoir prononcer les paroles partisanes, sans aucun doute, qu'il souhaitait prononcer. Mais au-delà du président américain, pour revenir sur cette polarisation du 11 septembre, n'oublions pas autre chose, c'est que plus de 100 000, je dis bien 100 000 New-Yorkais ont signé une pétition afin que l'actuel maire de New York, récemment élu, Zohran Mamdani, ne puisse pas, ne vienne pas assister lui aussi à ces cérémonies, et tout cela tout simplement parce qu'il aurait eu des accointances avec certains milieux musulmans rigoristes.
1: Alors, on reviendra hein, sur ce récit justement qui concerne les attentats du 11 septembre. Vous décrivez une nation fragmentée, c'est ce que vous faites également dans votre livre L'Amérique éclatée. Comment cette fragmentation, elle se lie en septembre 2026 et ici, dans ces commémorations, on devine un peu votre réponse, hein, mais est-ce qu'il faut comprendre que cette commémoration n'est plus un socle mémoriel qui rassemble la population des États-Unis?
0: Oui, et cela pour deux raisons. La première raison, c'est, comme je le disais, l'Amérique n'a jamais été autant polarisée, et jamais autant polarisée depuis les années 1850 qui ont précédé la guerre de sécession. Alors, je ne dis pas qu'il va y avoir une guerre civile à l'échelle des États-Unis, je n'y crois pas, mais par contre, une guerre civile larvée, une guerre civile froide, nous sommes en plein dedans, sans parler de la guerre civile culturelle aujourd'hui que mènent les Américains. Entre polarisés, que ce soit au niveau religieux, polarisés, que ce soit au niveau intercommunautaire. Nous avions autrefois une Amérique où vivaient, où coexistaient différentes communautés dans un multiculturalisme heureux. Celui-ci, dû aux différentes crises hein, rencontrées par le pays, s'est mué en un communautarisme féroce, donc polarisation ici aussi, polarisation évidemment politique, sans pareil dans l'histoire, je le répète, états-unienne depuis les années 1850 qui ont précédé la guerre civile. Donc c'est une Amérique fracturée, divisée. Qu'est-ce qui aujourd'hui unit un habitant de la Bible Belt qui est ultra rigoureux, croyant, forcené, anti-droit des femmes, LGBT, etc., avec un progressiste de la Californie, plus grand-chose malheureusement. Et puis, le deuxième élément concernant ce 11 septembre, c'est que celui-ci, aujourd'hui, est devenu un objet historique. Et comme tout objet historique, il peut dorénavant être détourné, instrumentalisé. Et l'on voit les républicains, justement, l'instrumentaliser, déformer, si je puis dire, sa réalité intrinsèque, mais aussi des démocrates, hein, tenter de tirer vers eux cet événement qui, normalement, devrait être celui de tous les Américains.
1: Alors justement, on comprend que chaque parti tire un peu la couverture à soi sur cet événement, puisque nous sommes bien sûr à quelques semaines des élections de mi-mandat, c'est le 3 novembre prochain. Comment justement ce 11 septembre est-il utilisé comme une ressource politique dans ce contexte, sur des thèmes comme la sécurité, le patriotisme ou encore sur le thème de la légitimité du commandant en chef des États-Unis?
0: Écoutez, la réponse est dans votre question. À droite, côté républicain et MAGA, c'est le patriotisme qui est mis en avant, la fidélité au chef qui doit conduire la nation, la protéger. Évidemment, c'est un appel à plus d'autorité, voire plus d'autoritarisme, tandis que du côté démocrate et de la gauche du parti démocrate, on parle plutôt du 11 septembre comme d'une tragédie due à la violence terroriste, et plutôt, on y voit plutôt un appel aux Américains à communier ensemble pour construire une autre Amérique meilleure et plus juste. Alors tout cela du côté démocrate peut paraître évidemment joli sur le papier, mais il y a aussi chez eux, et Dieu sait que je suis démocrate, je suis membre du Parti démocrate, mais aussi un déni de la réalité et des besoins également sécuritaires des États-Unis. Alors que les deux partis justement devraient pouvoir s'entendre sur un discours bipartisan, puisque dans les deux discours, il y a du vrai, malheureusement, une fois encore, cette polarisation empêche ces deux partis majeurs de la politique américaine, républicains et démocrates, de tenter de tenir le même discours, le même narratif.
1: Alors, Romuald Saura, en un mot, car il nous reste très peu de temps, malheureusement, est-ce qu'il y a un lien dans le récit trumpiste entre la guerre contre le terrorisme, dont parlait George Bush dès 2001, et les actions et les guerres récentes de Washington au Moyen-Orient, et cette polémique autour aussi du maire de New York, Zohran Mamdani?
0: Non, il n'y a pas de lien direct. Évidemment, le président américain tente d'en faire un.

0: Mais il n'y a rien, rien qui connecte l'invasion de l'Irak et encore moins la guerre en Afghanistan de 2001 avec la guerre pour rien de Donald Trump en Iran. Quant à Zohran Mandani, il est accusé injustement car on lui reproche certaines accointances passées avec des milieux extrémistes. C'est vrai qu'il a fréquenté des gens qui ont eu des propos intolérables, comme quoi les États-Unis méritaient le 11 septembre. Ce n'est pas Mandani qui a dit cela. Il s'est expliqué, il a rompu avec ces personnes. Voyons les choses telles qu'elles sont. Nous assistons à une forme de xénophobie, de racisme. Ce que l'on reproche à Mandani, c'est tout simplement d'être musulman.
1: Merci. Romuald Sioura, je le rappelle, vous êtes directeur de l'Observatoire politique et géostratégique des États-Unis à l'IRIS. Merci d'avoir été avec nous pour ce magazine de la politique américaine.
0: Merci, au revoir.
1: Au revoir en vous souhaitant une excellente journée. Bienvenue si vous nous rejoignez sur Médien. Sans plus attendre, on jette un coup d'œil à la météo. C'est juste avant le retour de l'actualité. Et on commence cette météo au Maroc avec un ciel qui sera partiellement nuageux, souvent ensoleillé sur Draa et sur le littoral entre Kénitra et Rabat, ainsi qu'à l'est de la ligne Hermisset Agadir. Des précipitations sont possibles sur le Haut Atlas central. Côté température, 26 degrés pour Dakhla, 26 également à Agadir. Il fera 27 à Ifrane, 29 à Al Hoceima avec des orages prévus, 30 degrés pour Casablanca, 31 à Tanger avec du vent, prévoyez 33 à Rabat, 35 à Khénifra, 36 à Zagora et jusqu'à 38 degrés à Marrakech. Sur le reste de notre continent, 34 degrés au Caire avec du soleil, prévoyez 35 et du soleil également à Tripoli. Des orages sont attendus sur Tunis avec 32 degrés. Il fera 34 à Ouagadougou avec du soleil, 32 degrés à Dakar sous des nuages épars et 31 degrés à Bamako avec quelques nuages également. Et puis la météo dans le monde avec 24 degrés, des nuages pour Paris, 31 degrés à Madrid avec du soleil. Il fera 26 degrés à New York, 30 degrés et du soleil à Beyrouth, 35 degrés à Damas et jusqu'à 40 degrés à La Mecque. h 30 sur Médien, Martin Gibert est de retour en studio pour une nouvelle édition du journal. Rebonjour Martin.
2: Rebonjour Lina et bonjour à toutes et à tous.
1: Et c'est à la une de l'actualité. Rabat remet en contexte la crise de Ceuta.
2: Le ministère des Affaires étrangères rappelle dans un communiqué les bonnes relations entretenues avec l'Espagne. Mais des questions restent toutefois en suspens, précision dès le début de ce journal. Madrid, par ailleurs, qui a déclassifié plusieurs rapports policiers faisant état d'une augmentation de la pression migratoire. Selon le Premier ministre espagnol, la crise de Ceuta était imprévisible. Correspondance à venir.
1: Et la course pour les législatives se poursuit au Maroc.
2: Les partis entament aujourd'hui leur deuxième jour de campagne pour les élections du 23 septembre. On connaît désormais le nombre officiel de candidats de partis avec une forte affluence au niveau des candidatures. Et l'Algérie suspend ses relations avec les Émirats arabes unis. Les tensions entre les deux pays franchissent une nouvelle étape. La télévision algérienne estime que tous les efforts sont épuisés pour tenter de maintenir une bonne relation. Nous ferons le point sur les enjeux que cela implique en fin de journal.
1: Rabat apporte des précisions sur les derniers développements entre le Maroc et l'Espagne.
2: Le ministère marocain des Affaires étrangères a publié un communiqué hier soir, un texte en 5 points où le ministère rappelle le contexte général, à savoir le choix immuable des deux pays d'entretenir des relations de bon voisinage, d'entente politique et économique basées sur le respect mutuel, la confiance et le dialogue permanent. Des liens solides, même si le Maroc pose certaines questions suite aux événements migratoires de juillet dernier à Ceuta. Aucun fait dans cette crise n'impliquant le royaume. Les précisions de Mounir Belarbi.
3: Et les questions posées par le Maroc sont directes. Pourquoi, alors qu'aucune donne, fait ou rapport n'établit une quelconque implication des autorités marocaines, pourquoi maintenir le réquisitoire contre le Maroc? Autre question, pourquoi les migrants illégaux ne sont-ils pas refoulés alors même que le gouvernement marocain s'est officiellement engagé à les réadmettre? Et enfin, pourquoi les mineurs non accompagnés sont-ils maintenus loin de leur famille alors que le Maroc a demandé instamment leur retour? Trois questions dont les réponses sont à chercher non pas au Maroc, mais auprès des acteurs espagnols concernés, souligne le communiqué du ministère des Affaires étrangères. Le Maroc qui regrette que certains milieux politiques et médiatiques espagnols persistent à instrumentaliser le royaume dans un agenda interne, notant qu'il est, je cite, « particulièrement affligeant que des partis historiques aient pu tomber dans ce marécage où la surenchère déraisonnable et populiste

0: l'emporte sur le bon sens. Fin de citation. Regrettable également, selon le Maroc, que les institutions législatives et judiciaires honorables pêchent par des initiatives malheureuses et tout cela participant, déplore le Maroc, d'une stratégie de la peur dommageable à tous. Le Royaume du Maroc, qui poursuit le ministère des Affaires étrangères, refuse d'être, je cite, un fonds de commerce préélectoral et n'admet pas davantage d'être le bouc émissaire de règlement de comptes politiciens. Le communiqué conclut enfin sur la nécessité pour les responsables politiques, par leur courage et leur hauteur de vue, de faire du bon voisinage un atout pour l'avenir et non une source de méfiance chronique et de tensions récurrentes.
1: Les précisions signées Mounia Belharbi. La crise de Ceuta qui fait également l'actualité en Espagne. Sur ordre du gouvernement espagnol, les renseignements du pays ont déclassifié des rapports policiers émis entre le 1er juillet et le 1er août qui ont fait part d'une augmentation de la pression migratoire. Le leader espagnol Pedro Sanchez estime pour sa part, je cite, que personne n'aurait pu anticiper la crise de Ceuta. Diane Cambon depuis Madrid.
2: L'afflux massif de migrants du 30 juillet à Ceuta était connu des autorités espagnoles. La réponse est toujours non, selon le gouvernement de Pedro Sanchez, qui vient de rendre public quelques 40 documents, des notes internes émises en partie par le CENIF, le Centre National de Renseignement Espagnol. Un document a été adressé à la délégation du gouvernement de Ceuta le 29 juillet, avertissant de, je cite, la planification de plusieurs appels à l'action pour mener des incursions à Ceuta. Ces appels circulaient sur des groupes Facebook, dont l'un des groupes compte plus de 160 000 membres. Or, même si ces discussions sur les réseaux sociaux étaient suivies de près par les services secrets, personne n'a anticipé la crise migratoire qui allait se produire. C'est le message que veut transmettre le leader Pedro Sanchez afin de clore la question de la responsabilité du Maroc ou de la négligence des autorités espagnoles. Or, pour l'opposition de droite, la déclassification des rapports montre une autre réalité. Le Parti populaire continue d'affirmer que le gouvernement socialiste avait été informé de l'imminente avalanche humaine et qu'il n'a rien fait pour la freiner. Diane Cambon à Madrid pour Média.
3: Et la crise de Ceuta qui pourrait être un sujet majeur des prochaines élections ici au Maroc.
1: Des élections législatives qui se dérouleront le 23 septembre prochain. La campagne électorale, elle, a commencé hier pour les différents partis. On connaît d'ailleurs le nombre officiel de candidates et de candidats depuis hier. Bonjour Noa Perret.
4: Bonjour Martin et bonjour à tous.
1: Ces chiffres, ils ont été publiés hier par le ministre marocain de l'Intérieur et il fait état d'une forte affluence dans les bureaux de dépôt des candidatures.
4: Oui, une forte affluence comparée aux précédentes consultations électorales similaires. En tout, ce sont 28 partis politiques qui participent à ces élections, y compris une alliance constituée à l'occasion de ce scrutin. Au niveau national, il y aura 1850 listes qui comprennent 7288 candidatures, soit une moyenne nationale de plus de 18 candidats par siège. Pour les circonscriptions locales, 1615 listes se présentent, soit 5505 candidates et candidats. Là encore, cela donne une moyenne de plus de 18 candidatures par siège. Enfin, les circonscriptions régionales créées au niveau des 12 régions du Royaume, leurs sièges sont, on le sait, exclusivement réservés aux femmes, avec une moyenne de 20 candidats par siège. Les femmes qui représentent plus de 36% du nombre total des candidatures, avec 121 têtes de liste enregistrées dans les circonscriptions électorales locales. Autre chiffre rapporté dans ce communiqué du ministre de l'Intérieur, celui des membres actuels du Parlement qui se présentent à ces élections. Ils sont 227, dont 224 députés et 3 conseillers. Enfin, 2 listes de candidatures se présentent au niveau local sous l'étiquette sans appartenance politique.
1: Merci beaucoup Noa Perret pour ces précisions.
3: Dans l'actualité internationale, la Corée du Sud renforce encore son implication dans le conflit en Iran.
1: Le ministre des Affaires étrangères sud-coréen s'est entretenu par téléphone avec son homologue iranien. Selon Séoul, les deux hommes ont discuté de la situation récente au Moyen-Orient, mais également du détroit d'Ormuz. Un appel qui intervient alors que la Corée du Sud a confirmé quelques jours plus tôt la possibilité d'apporter sa contribution à la sécurisation du passage maritime. La crise dans le détroit d'Ormuz qui a bien sûr des conséquences directes sur le prix du carburant aux États-Unis. Le prix moyen du diesel dans le pays dépasse désormais les 6 dollars le gallon pour la toute première fois. Un record qui est dû également aux attaques ukrainiennes sur les raffineries russes.
3: Et c'est un coup de tonnerre diplomatique.
1: Et l'Algérie a annoncé hier qu'elle rompait ses relations avec les Émirats arabes unis. Entre Alger et Abu Dhabi, les tensions ne datent pas d'hier. La télévision algérienne à la source de cette information.

0: estime que tous les moyens pour préserver la relation algéro-émirienne ont été épuisés. Michel Rouimi est professeur d'économie et expert du monde arabe. Il revient avec nous sur les différents enjeux en cours pour les deux pays.
1: Cette rupture n'est pas un accident, mais c'est l'aboutissement en fait d'une détérioration progressive. En fait, il y a eu des accusations d'ingérence. Alger reproche à Abu Dhabi des agissements provocateurs hostiles, notamment les relations avec Mali, en Libye, au Soudan. Et puis aussi, il y a le dossier marocain. Les Émirats arabes unis se sont rapprochés du Maroc, y compris sur le Sahara. Et puis, il y a eu aussi récemment, je dirais, une interview sur l'identité amazigh diffusée sur une chaîne émiratique qui ont alimenter, on va dire, un sentiment d'hostilité et d'atteinte à la souveraineté symbolique algérienne. Et puis, en fait, progressivement, il y a eu aussi la suspension progressive de la coopération aérienne et qui fait que cette décision n'est pas improvisée, mais elle a été longuement mûrie. Donc c'est ça qu'il faut bien comprendre. C'est pas un différent technique ou autre chose, mais une question de souveraineté et de sécurité régionale.
0: Michel Rouimi, professeur d'économie, expert du monde arabe, il répondait aux questions d'Arnaud Dalmas.
2: Et puis le monde commémore un triste événement aujourd'hui.
0: Il y a 25 ans, jour pour jour, les États-Unis subissaient la plus grosse attaque terroriste de leur histoire avec l'effondrement des deux tours jumelles à New York. Zohran Mamdani sera donc le premier maire musulman de New York à assister à la cérémonie de commémoration. Il sera aux côtés de l'actuel vice-président Jed Evans et de quatre anciens présidents, Barack Obama, Joe Biden, Bill Clinton et George W. Bush Jr., chef d'État au moment des faits. Donald Trump, lui, sera au Pentagone, également victime d'une attaque ce même jour. Certaines voix conservatrices ont toutefois demandé à ce que Zohran Mamdani soit exclu des commémorations, notamment Rudy Giuliani, maire de New York, le 11 septembre 2001.
2: Et on continuera d'en parler puisqu'aujourd'hui on commémore donc les 25 ans de ces attentats. Merci beaucoup Martin Gibert pour ce nouveau point complet sur l'actualité. 7h40 sur Médian. Bienvenue si vous nous rejoignez, c'est l'heure pour nous de feuilleter la presse maghrébine et internationale. C'est l'heure de la revue de presse.
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2: Et on retrouve Tariq Lahabi pour l'occasion. Bonjour Tariq.
5: Bonjour Lina, bonjour à tous.
2: Et ces inquiétudes de la presse internationale à la une autour d'un baril de brut qui repasse au-dessus des $100.
5: Oui, pour le Wall Street Journal, cette flambée traduit surtout les inquiétudes sur la sécurité des approvisionnements et le risque de nouvelles perturbations au Moyen-Orient. Le Financial Times, une tonalité tout aussi préoccupée, souligne que la hausse du pétrole ravive les anticipations d'inflation et fait grimper les taux obligataires. Autrement dit, le problème ne s'arrête pas à la pompe. Le pétrole cher renchérit aussi le coût du crédit pour les ménages, les entreprises et les États. Le Wall Street Journal évoque même un scénario où le Brent pourrait atteindre environ $120 si les tensions géopolitiques s'aggravent et si les stocks mondiaux continuent de diminuer. Wall Street et plusieurs places européennes reculent déjà d'ailleurs sous la pression du pétrole et des craintes inflationnistes. Enfin, la grande question posée par la presse financière est donc celle de la durée du choc. Une flambée temporaire peut être absorbée, mais un pétrole durablement supérieur à $100 change complètement la donne.
2: Au Maghreb, Nador West Med, le grand port méditerranéen, se prépare à accueillir ses tout premiers navires.
5: Oui, tout à fait. L'économiste, sous le titre Nador West Med, le terminal est prêt à accueillir ses premières escales, souligne que le projet est désormais dans une phase concrète et opérationnelle. Le terminal Est se prépare ainsi à accueillir ses premiers navires, confirmant l'avancée d'un chantier considéré comme une stratégie pour la façade méditerranéenne. Média 24 rappelle que les infrastructures sont achevées et que les dernières étapes concernent notamment l'installation et les tests des équipements avant le lancement commercial. Alors, avec ces équipements de toute dernière génération, Nador West Med pourra accueillir de très grands porte-conteneurs et renforcer les capacités marocaines de transbordement. Enfin, pour le 360, le positionnement géographique constitue, on le sait, un autre atout. Nador West Med se retrouve à proximité des grandes routes maritimes qui relient l'Europe, l'Afrique et l'Asie.
2: En Algérie, les journaux reviennent sur l'urgence de débloquer l'investissement.
5: Oui, en Algérie, les journaux reviennent sur cette urgence. L'expression titre clairement l'ultimatum du président avec une échéance fixée à la fin du mois pour rendre opérationnel le dispositif du guichet unique. L'État veut désormais passer des annonces aux résultats et réduire les lenteurs qui freinent encore les investisseurs. Mais un guichet unique efficace ne servira à rien si les autorisations, le foncier, les financements et les décisions administratives continuent de prendre des mois. Dans Algérie aujourd'hui, le véritable test sera donc celui de la rapidité.
2: Et puis Tariq, la presse tunisienne s'attarde sur la décision de la BCE et ses conséquences pour l'économie tunisienne.
5: Oui, l'économiste maghrébin, dans son article « BCE hausse des taux face au choc énergétique, la Tunisie sous pression »,

0: alerte directement sur les répercussions possibles pour Tunis, avec le risque d'un renchérissement du coût du financement extérieur pour un pays déjà confronté à de fortes contraintes budgétaires. Lorsque l'argent devient plus cher en Europe, la Tunisie risque elle aussi de devoir payer davantage pour accéder aux marchés financiers internationaux. Et puis une autre inquiétude, le coût du service de la dette extérieure, notamment lorsqu'elle est libellée en euros, pourrait progressivement augmenter. Enfin, Web Manager évoque aussi des taux européens plus élevés qui peuvent rendre les conditions financières internationales moins favorables aux investissements et aux entreprises tunisiennes.
1: Merci beaucoup Tariq Lahabi pour ce point sur la presse maghrébine et internationale.
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1: 7h passée de 44 minutes. Bienvenue si vous nous rejoignez sur Midi 1. Les États-Unis commémorent ce vendredi 11 septembre les 25 ans des attentats qui ont frappé les tours jumelles à New York, des événements qui ont bouleversé le monde. C'est donc notre image du jour. Les attentats du 11 septembre 2001 ont profondément et durablement transformé l'équilibre géopolitique mondial, puisque ce jour-là, 4 avions de ligne américains ont été détournés par des terroristes qui se revendiquent d'Al-Qaïda. 2 appareils percutent les tours jumelles du World Trade Center à New York. Un 3e appareil frappe le Pentagone à Washington. Un 4e s'écrase dans un champ en Pennsylvanie après l'intervention des passagers du vol. Cette tragédie fait près de 3000 morts, a provoqué une onde de choc planétaire puisque les conséquences sur le reste du monde ont été immédiates et massives. Les États-Unis lancent instantanément la guerre contre le terrorisme, selon les termes du président de l'époque, George W. Bush, entraînant leurs alliés de l'OTAN dans des interventions militaires de grande envergure, notamment en Afghanistan dès 2001, puis en Irak en 2003. Ces conflits ont largement déstabilisé le Moyen-Orient pour les décennies suivantes. À l'échelle internationale, la sécurité devient la priorité absolue. Les gouvernements du monde entier durcissent leur législation, restreignent parfois les libertés individuelles au nom de la surveillance antiterroriste. Le quotidien des citoyens, notamment aux États-Unis, a également changé, particulièrement dans les transports aériens, où des protocoles de sécurité drastiques sont devenus la norme mondiale. Enfin, cet événement, il a redéfini les relations diplomatiques, exacerbé les tensions intercommunautaires au sein des États-Unis, mais aussi à travers le monde, et a fait entrer le 21e siècle dans une ère d'incertitude globale placée sous le signe du terrorisme. Voilà ce que le 11 septembre a apporté ces 25 dernières années en termes de bouleversements géopolitiques. Alors, quels enseignements en tirer ? Les commémorations d'aujourd'hui devraient être placées sous le signe de l'unité et du vivre ensemble.
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1: Bienvenue si vous nous rejoignez sur Midi 1. Il est 7h passé de 47 minutes. C'est une nouveauté également que l'on vous propose ce matin sur Midi 1, puisque c'est à la une de l'actualité marocaine, les élections législatives du 23 septembre prochain. Alors, pour l'occasion, Midi 1 passe en mode élection et chaque jour, on va vous proposer une capsule spéciale pour répondre à vos questions sur ces élections, pour décrypter, pour comprendre les enjeux de ce scrutin. La minute élection, ce sera à partir de 7h47 tous les jours de la campagne électorale. Et ce matin, on s'intéresse notamment à comprendre ce scrutin, puisque dans 2 semaines, un peu plus de 15 millions d'électeurs marocains sont appelés aux urnes pour élire 395 députés de la Chambre des représentants. C'est la chambre basse du Parlement. C'est un rendez-vous démocratique majeur. Aujourd'hui, on vous explique donc comment fonctionnent les listes électorales. La Minute Élection, c'est avec Alicia Mihami.
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0: parle d'élection, on pense souvent à un candidat à qui on accorde sa voix. Mais dans le cas des législatives, c'est un peu plus compliqué que ça. Le vote fonctionne par liste électorale. Au Maroc, les 395 sièges du Parlement sont répartis selon deux types de listes, locales et régionales. 305 sièges sont assignés à des listes locales, 90 à des listes régionales qui, pour la première fois cette année, seront exclusivement réservées aux femmes. Une mesure pour renforcer la parité au sein du Parlement, d'autant plus que ces candidates régionales auront aussi le droit de figurer sur des listes locales. On récapitule. Au sein de ces deux types de listes, les sièges, eux, sont distribués entre les 12 régions du royaume selon une répartition fixée par la loi. Par exemple, la région de Casablanca-Ceta dispose de 12 sièges régionaux, 57 sièges locaux, soit un total de 69 sièges. Toujours selon la loi, chaque liste de parti doit comporter autant de noms qu'il y a de sièges à pourvoir. Donc, pour reprendre l'exemple de Casablanca, la liste régionale doit proposer au moins 12 candidats et candidates et la liste locale au moins 57. Mais alors, pour les lecteurs, comment choisir? Eh bien, ces listes, elles respectent un ordre précis avec ce qu'on appelle une tête de liste et des suppléants qui se suivent selon un ordre fixe. Donc, quand vous votez, vous recevez deux bulletins, un pour votre région, un pour votre circonscription locale, et vous votez pour un parti et son programme qui sont représentés par cette tête de liste. En cas d'inéligibilité ou de décès de la tête de liste, les candidats suivants remontent donc automatiquement dans le classement selon cet ordre.
1: 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Rendez-vous donc demain à la même heure. Pour l'instant, il est 7h passé de 50 minutes. Mohamed Amimi vient de nous rejoindre en studio pour nous parler sport. Bonjour Mohamed.
2: Bonjour Lina Taki.
1: Nouvelle édition de Sport Matin avec à la une Hakim Ziyech, qui est un nouveau joueur du club brésilien Botafogo.
2: Exactement Lina, l'international marocain était officiellement présenté hier en portant le maillot de son nouveau club. Hakim Ziyech s'est engagé avec Botafogo jusqu'en décembre 2028. Le joueur de 33 ans a tenu avant toute chose à remercier les supporters marocains pour leur soutien. On écoute Hakim Ziyech.
3: Hello Morocco, I arrived in Brazil.
4: Je salue tous les Marocains, je suis maintenant au Brésil. Merci pour votre amour et pour votre soutien, j'espère que ça va continuer même ici. Je suis très heureux et fier de représenter mon pays, le Maroc, au Brésil. Vamos Botafogo.
2: Voilà, c'était donc les premiers mots de Hakim Ziyech avec son nouveau club Botafogo. Le milieu offensif avait rejoint Rio dans la soirée de mardi à l'aéroport. Il avait été accueilli par plusieurs milliers de supporters de Botafogo. Le club brésilien, actuellement 14e de Serie A, veut s'appuyer sur l'expérience et la qualité technique du Lion de l'Atlas pour relancer son secteur offensif. Ziyech, passé par le Wydad, qu'il avait rejoint l'année dernière, a disputé 16 rencontres, toutes compétitions confondues. Il a inscrit 9 buts et délivré 2 passes décisives. Le Marocain s'apprête désormais à ouvrir un nouveau chapitre de sa carrière dans un pays qui respire le football. L'arrivée de la délégation du Maghreb de Fès au Burkina Faso, le MAS s'apprête à disputer son deuxième match au retour du tour préliminaire face à la formation locale de la Rahimo FC. Fort de son succès à l'aller 4 buts à 1, le MAS dispose d'un avantage confortable au score et veut préserver ses chances de qualification pour le prochain tour qualificatif de la Ligue des Champions. Le champion du Maroc en titre affrontera le Rahimo FC. C'est demain samedi à partir de 16h. Lina Taghi, à vous la parole.
1: Place à présent, Mohamed, à l'Europe avec la clôture de la première journée de la Ligue des Champions.
2: Et c'était l'entrée en lice du Bayern Munich qui a frappé fort avec un festival offensif conclu par une victoire 5-0 contre Bodo Klimt. Le Bayern, fort de son effectif, a fait la différence à travers Moussiala, un doublé d'Olise et Harry Kane. L'attaquant anglais, justement, s'est exprimé après la victoire de son équipe. Je vous propose d'écouter Harry Kane.
5: Je suis vraiment content du résultat. Il a fallu être patient, notamment en première mi-temps, en pensant que nous étions la meilleure équipe. En deuxième période, après l'ouverture du score, nous sommes montrés patients et nous avons commencé à nous ouvrir petit à petit sur le jeu. C'est ce que nous avons montré durant ces deux dernières saisons. À partir de la 70e minute, nous sommes devenus plus forts, comme vous l'avez vu ce soir.
2: Harry Kane qui s'est exprimé après le succès de son club grâce à une qualité de jeu étincelante. Le Bayern Munich réussit son entrée dans cette Ligue des Champions. En difficulté en première période, les Bavarois ont haussé le temps après la pause en face. Malgré la discipline et du sérieux, Bodo Glimt n'a pas pu contenir les offensives munies.

0: québécoise. C'était également le cas pour le Sabah FC qui n'a pas fait le poids face à Manchester United. De retour en Ligue des Champions, les Red Devils se sont imposés 4-0 grâce à des buts de Cunha, Sesco, Fernandez et Martinez. Les Anglais se sont appuyés sur leur expérience européenne pour s'offrir un premier succès continental cette saison. Succès renversant à Prague pour Lens qui est revenu de très très loin face au Slavia au terme d'un match à rebondissement. Le club français a épuisé dans ses ressources pour s'imposer, mené à deux reprises. Les 100 et or ont longtemps été en difficulté, notamment après les deux buts de Daniel Sturm. Mais les Lensois ont réagi avec efficacité dans les dernières minutes du temps réglementaire. Thauvin puis Aguilar ont permis à Lens de renverser la situation et d'arracher la victoire. On écoute justement celui qui a offert le but de la délivrance aux Lensois, Ruben Aguilar.
1: Le football a montré qu'il ne faut jamais rien lâcher dans n'importe quelle circonstance. On savait que ça allait être dur. À 2-1, franchement, jamais de la vie, on se serait dit on va gagner, mais on y a cru. Donc merci au groupe. Et très content pour les supporters qui font le déplacement aussi. C'était important pour nous de rien lâcher, comme on le fait tous les jours. Mais ce soir, pour rentrer dans la plus belle des compétitions, rentrer comme ça, montrer qu'on est un club qui ne lâche jamais rien, ben, c'est important d'envoyer un message fort aussi.
0: Ruben Aguilar, donc le joueur de Lens, premier succès de Lens après trois ans d'absence de la scène européenne. Pour ses débuts historiques en Ligue des Champions, Comme a frappé fort en s'imposant largement face à Leipzig. 4-1 pour le score, c'était hier dans une ambiance festive. Le club italien a livré une véritable démonstration à domicile grâce à Baturina, Dovicas, Diao et Perrone. Avec ce succès, dont l'artisan n'est autre que Cesc Fabregas, donc l'ancien joueur du Barça et d'Arsenal, l'entraîneur du club donc actuel, Comme est le seul club italien à avoir remporté son match lors de cette première journée de la Ligue des Champions. Dans les autres résultats, Fenerbahçe et l'AS Rome se sont quittés sur un score de parité 1 partout, même score enregistré lors de la rencontre qui a opposé le PSV Eindhoven au Shakhtar Donetsk. Un premier épisode riche en enseignements et en résultats contrastés. Les cadors du football européen ont été tranchants pour l'entrée en lice, à l'image du Barça, du Paris Saint-Germain et du Bayern Munich notamment. Pour les autres équipes, il faudra se ressaisir lors de la deuxième journée dans une Ligue des Champions qui s'annonce très très longue. Retour à vous, chère Lina Teki.

0: Vous êtes toujours sur les ondes de Média, tout de suite la météo. On commence cette météo en Afrique du Nord avec 34 degrés et du soleil pour le Caire, 35 et du soleil également à Tripoli. Prévoyez 32 degrés et des orages sur Tunis, des orages et 26 degrés pour Alger. Il fera 38 degrés avec du soleil à Nouakchott. En Afrique de l'Ouest, dans le golfe de Guinée, prévoyez 28 degrés à Conakry avec des nuages et des orages, 29 et des averses sur Abidjan. Des orages également pour Lagos avec 29 degrés. Prévoyez 31 et des nuages à Bamako, 32 degrés à Dakar avec un temps plutôt nuageux. 34 degrés, ce sera la température à Ouagadougou avec du soleil. En Afrique centrale et à l'intérieur des terres, 28 degrés pour Yaoundé avec de la pluie, des averses également sur Douala où il fera 29 degrés. Prévoyez 31 temps orageux pour Bangui, 32 degrés et des nuages sur Kinshasa. Il fera 33 à N'Djamena avec des orages possibles. Prévoyez 34 degrés et du soleil pour Libreville. Et puis en terminant en Afrique australe et en Afrique de l'Est, 25 degrés à Luanda avec des nuages, 25 également à Johannesburg avec du soleil. Prévoyez 22 degrés à Addis Abeba avec des averses, un temps orageux sur Antanarivo avec 23 degrés. Il fera 26 avec des orages possibles sur Nairobi. Prévoyez 29 degrés avec un temps plutôt orageux sur Dar es Salaam. 39 degrés pour Khartoum avec des nuages et des orages prévus.
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0: Et c'est à la une de l'actualité. Rabat remet en contexte la crise de SEPTA.
2: Le ministère des Affaires étrangères rappelle dans un communiqué les bonnes relations entretenues avec l'Espagne. Mais des questions restent toutefois en suspens, précision dès le début de ce journal. Madrid, par ailleurs, qui a déclassifié plusieurs rapports policiers faisant état d'une augmentation de la pression migratoire. Selon le Premier ministre espagnol, la crise de SEPTA était imprévisible. Correspondance à venir.
0: Et la course pour les législatives se poursuit au Maroc.
2: Les partis entament aujourd'hui leur deuxième jour de campagne pour les élections du 23 septembre. On connaît désormais le nombre officiel de candidats de partis avec une forte affluence au niveau des candidatures. Et l'Algérie suspend ses relations avec les Émirats arabes unis. Les tensions entre les deux pays franchissent une nouvelle étape. La télévision algérienne estime que tous les efforts sont épuisés pour tenter de maintenir une bonne relation. Nous ferons le point sur les enjeux que cela implique en fin de journal.
0: Rabat apporte des précisions sur les derniers développements entre le Maroc et l'Espagne.
2: Le ministère marocain des Affaires étrangères a publié un communiqué hier soir, un texte en 5 points où le ministère rappelle le contexte général, à savoir le choix immuable des deux pays d'entretenir des relations de bon voisinage, d'entente politique et économique basées sur le respect mutuel, la confiance et le dialogue permanent. Des liens solides, même si le Maroc pose certaines questions suite aux événements migratoires de juillet dernier à SEPTA. Aucun fait dans cette crise n'impliquant le royaume. Les précisions de Mounir Bazarbi.
3: Et les questions posées par le Maroc sont directes. Pourquoi, alors qu'aucune donne, fait ou rapport n'établit une quelconque implication des autorités marocaines, pourquoi maintenir le réquisitoire contre le Maroc? Autre question, pourquoi les migrants illégaux ne sont-ils pas refoulés alors même que le gouvernement marocain s'est officiellement engagé à les réadmettre? Et enfin, pourquoi les mineurs non accompagnés sont-ils maintenus loin de leur famille alors que le Maroc a demandé instamment leur retour? Trois questions dont les réponses sont à chercher non pas au Maroc, mais auprès des acteurs espagnols concernés, souligne le communiqué du ministère.

0: ministère des Affaires étrangères. Le Maroc qui regrette que certains milieux politiques et médiatiques espagnols persistent à instrumentaliser le royaume dans un agenda interne, notant qu'il est, je cite, « particulièrement affligeant que des partis historiques aient pu tomber dans ce marécage où la surenchère déraisonnable et populiste l'emporte sur le bon sens ». Fin de citation. Regrettable également, selon le Maroc, que les institutions législatives et judiciaires honorables pêchent par des initiatives malheureuses et tout cela participant, déplore le Maroc, d'une stratégie de la peur dommageable à tous. Le Royaume du Maroc, qui poursuit le ministère des Affaires étrangères, refuse d'être, je cite, un fonds de commerce préélectoral et n'admet pas davantage d'être le bouc émissaire de règlement de comptes politiciens. Le communiqué conclut enfin sur la nécessité pour les responsables politiques, par leur courage et leur hauteur de vue, de faire du bon voisinage un atout pour l'avenir et non une source de méfiance chronique et de tensions récurrentes.
1: Les précisions signées Mounia Belarbi. La crise de Ceuta qui fait également l'actualité en Espagne. Sur ordre du gouvernement espagnol, les renseignements du pays ont déclassifié des rapports policiers émis entre le 1er juillet et le 1er août qui ont fait part d'une augmentation de la pression migratoire. Le leader espagnol Pedro Sanchez estime pour sa part, je cite, que personne n'aurait pu anticiper la crise de Ceuta. Diane Cambon depuis Madrid.
2: L'afflux massif de migrants du 30 juillet à Ceuta était connu des autorités espagnoles. La réponse est toujours non, selon le gouvernement de Pedro Sanchez, qui vient de rendre public quelques 40 documents, des notes internes émises en partie par le CENIF, le Centre National de Renseignement Espagnol. Un document a été adressé à la délégation du gouvernement de Ceuta le 29 juillet, avertissant de, je cite, « la planification de plusieurs appels à l'action pour mener des incursions à Ceuta ». Ces appels circulaient sur des groupes Facebook, dont l'un des groupes compte plus de 160 000 membres. Or, même si ces discussions sur les réseaux sociaux étaient suivies de près par les services secrets, personne n'a anticipé la crise migratoire qui allait se produire. C'est le message que veut transmettre le leader Pedro Sanchez afin de clore la question de la responsabilité du Maroc ou de la négligence des autorités espagnoles. Or, pour l'opposition de droite, la déclassification des rapports montre une autre réalité. Le Parti populaire continue d'affirmer que le gouvernement socialiste avait été informé de l'imminente avalanche humaine et qu'il n'a rien fait pour la freiner. Diane Cambon à Madrid pour Média.
3: Et la crise de Ceuta qui pourrait être un sujet majeur des prochaines élections ici au Maroc.
1: Des élections législatives qui se dérouleront le 23 septembre prochain. La campagne électorale, elle, a commencé hier pour les différents partis. On connaît d'ailleurs le nombre officiel de candidates et de candidats depuis hier. Bonjour Noa Perret.
4: Bonjour Martin et bonjour à tous.
1: Ces chiffres, ils ont été publiés hier par le ministre marocain de l'Intérieur et il fait état d'une forte affluence dans les bureaux de dépôt des candidatures.
4: Oui, une forte affluence comparée aux précédentes consultations électorales similaires. En tout, ce sont 28 partis politiques qui participent à ces élections, y compris une alliance constituée à l'occasion de ce scrutin. Au niveau national, il y aura 1850 listes qui comprennent 7288 candidatures, soit une moyenne nationale de plus de 18 candidats par siège. Pour les circonscriptions locales, 1615 listes se présentent, soit 5505 candidates et candidats. Là encore, cela donne une moyenne de plus de 18 candidatures par siège. Enfin, les circonscriptions régionales créées au niveau des 12 régions du Royaume, leurs sièges sont, on le sait, exclusivement réservés aux femmes, avec une moyenne de 20 candidats par siège. Les femmes qui représentent plus de 36% du nombre total des candidatures, avec 121 têtes de liste enregistrées dans les circonscriptions électorales locales. Autre chiffre rapporté dans ce communiqué du ministre de l'Intérieur, celui des membres actuels du Parlement qui se présentent à ces élections. Ils sont 227, dont 224 députés et 3 conseillers. Enfin, 2 listes de candidatures se présentent au niveau local sous l'étiquette sans appartenance politique.
1: Merci beaucoup Noa Perret pour ces précisions.
3: Dans l'actualité internationale, la Corée du Sud renforce encore son implication dans le conflit en Iran.
1: Le ministre des Affaires étrangères sud-coréen s'est entretenu par téléphone avec son homologue iranien. Selon Séoul, les deux hommes ont discuté de la situation récente au Moyen-Orient, mais également du détroit d'Ormuz. Un appel qui intervient alors que la Corée du Sud a confirmé quelques jours plus tôt la possibilité d'apporter sa contribution à la sécurisation du passage maritime. La crise dans le détroit d'Ormuz, qui a bien sûr des conséquences directes sur le prix du carburant aux États-Unis. Le prix moyen du diesel dans le pays dépasse désormais les 6 $ le gallon.

0: pour la toute première fois, un record qui est dû également aux attaques ukrainiennes sur les raffineries russes.
1: Mais c'est un coup de tonnerre diplomatique.
0: Et l'Algérie a annoncé hier qu'elle rompait ses relations avec les Émirats arabes unis. Entre Alger et Abu Dhabi, les tensions ne datent pas d'hier. La télévision algérienne, à la source de cette information, estime que tous les moyens pour préserver la relation algéro-émirienne ont été épuisés. Michel Rouimi est professeur d'économie et expert du monde arabe. Il revient avec nous sur les différents enjeux en cours pour les deux pays.
2: Cette rupture n'est pas un accident, mais c'est l'aboutissement en fait d'une détérioration progressive. En fait, il y a eu des accusations d'ingérence. Alger reproche à Abu Dhabi des agissements provocateurs hostiles, notamment les relations avec au Mali, en Libye, au Soudan. Et puis aussi, il y a le dossier marocain. Les Émirats arabes unis se sont rapprochés du Maroc, y compris sur le Sahara. Et puis, il y a eu aussi récemment, je dirais, une interview sur l'identité amazigh diffusée sur une chaîne émiratique qui ont alimenter, on va dire, un sentiment d'hostilité et d'atteinte à la souveraineté symbolique algérienne. Et puis, en fait, progressivement, il y a eu aussi la suspension progressive de la coopération aérienne et qui fait que cette décision n'est pas improvisée, mais elle a été longuement mûrie. Donc, c'est ça qu'il faut bien comprendre. C'est pas un différent technique ou autre chose, mais une question de souveraineté et de sécurité régionale.
0: Michel Rouimi, professeur d'économie, expert du monde arabe, il répondait aux questions d'Arnaud Dalmas.
1: Et puis le monde commémore un triste événement aujourd'hui.
0: Il y a 25 ans, jour pour jour, les États-Unis subissaient la plus grosse attaque terroriste de leur histoire avec l'effondrement des deux tours jumelles à New York. Zohran Mamdani sera donc le premier maire musulman de New York à assister à la cérémonie de commémoration. Il sera aux côtés de l'actuel vice-président Jed Vance et de quatre anciens présidents, Barack Obama, Joe Biden, Bill Clinton et George W. Bush Jr., chef d'État au moment des faits. Donald Trump, lui, sera au Pentagone, également victime d'une attaque ce même jour. Certaines voix conservatrices ont toutefois demandé à ce que Zohran Mamdani soit exclu des commémorations, notamment Rudy Giuliani, maire de New York le 11 septembre 2001.

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1: Bienvenue si vous nous rejoignez sur Midi, 8h passées de 17 minutes. On revient sur l'un des sujets qui fait l'actualité au Maroc depuis plusieurs mois maintenant. Le mouvement des avocats se poursuit. L'association des barreaux du Maroc a publié un communiqué hier. Le mouvement indique qu'une réunion du bureau de cette association des barreaux du Maroc se tiendra le 20 septembre prochain pour décider de la suite. Alors on va décrypter, analyser ce mouvement des avocats au Maroc avec notre invité de la rédaction ce matin. Nous recevons sur Média le professeur de droit privé à l'université Mohamed V de Rabat, Mounir Mehdi. Bonjour.
2: Bonjour madame.
1: Et merci d'être avec nous pour revenir sur ce mouvement donc des avocats au Maroc. Est-ce que vous pouvez nous expliquer, professeur, le compte-rendu un petit peu de ce communiqué, ce qu'a dit l'association des barreaux du Maroc hier?
2: Alors l'association des barreaux du Maroc, hier, ils ont décidé de poursuivre l'arrêt des activités, cette cessation d'activité qui a débuté depuis le 15 juin 2026. Ils ont donné un rendez-vous

0: pour une prochaine étape, pour se réunir le 20 septembre 2026 pour décider de la suite. Et puis, certainement, le bâtonnier a indiqué que cette réunion se tiendra juste avant le scrutin prévu le 23 septembre 2026. Peut-être un mot sur les raisons de la contestation. Généralement, le désaccord persistant, parce que la publication de la loi pour eux sur la profession au butin officiel n'a pas encore mis fin à la crise. Deuxièmement, ils appellent le gouvernement d'assumer sa responsabilité politique et institutionnelle dans la gestion de dossiers, tout en prenant en considération que les droits des justiciables et de la nation sont maintenus et qu'il a donné une chronologie de la position et de la position des barreaux et des bâtonniers dont la défense des causes de l'État et de la nation, sans remettre en cause justement leur rôle important et leur souci de régler cette situation dans le futur.
1: Alors, on précise, les avocats protestent contre la loi 66-23, une loi qui est relative donc à l'organisation de la profession. Les avocats indiquent que leur indépendance est menacée. Le texte fait notamment passer l'avocature d'une logique d'autorégulation à une mise sous tutelle de l'État. L'un des points de crispation, c'est la dématérialisation des procédures ou encore l'élargissement des interventions du ministère de la Justice. Est-ce que vous pouvez un peu expliquer, vulgariser pour nos auditeurs ce que ça représente concrètement pour la profession ?
0: Généralement, pour les avocats, ils revendiquent toujours d'être indépendants, de ne pas être suivis dans le cadre d'une tutelle de telle ou telle instance. Ils revendiquent comme quoi cette profession a été toujours maintenue dans la stabilité avec cette autonomie et cette indépendance. Leur argumentaire, c'est justement les compromis qui ont bouleversé la négociation avec le gouvernement lors du dépôt de ce projet de loi qui est devenu actuellement une loi en vigueur. Les compromis conclus au cours du dialogue institutionnel n'ont pas tous été intégrés dans la mouture définitive de la loi. L'association considère donc que le texte de la loi a été imposé à la profession. Deuxièmement, la nouvelle loi fait passer l'avocature d'une logique, comme vous le dites, d'autorégulation à une logique de mise sous tutelle, justement puisqu'elle donne un pouvoir au ministère public et aussi au ministère de la Justice dans les affaires professionnelles qui ont été élargies, notamment en ce qui concerne les mesures disciplinaires prises en considération, aussi au niveau de l'intégration à la profession, et aussi pour le contrôle des dépôts, son argent en fait, qui revient aux justiciables. Et il y a quand même un point très sensible pour eux. Ils se posent la question pourquoi la Cour constitutionnelle n'a pas pu contrôler justement cette loi. L'association se demande pourquoi la saisie n'a pas rempli les conditions prévues par la procédure, ce qui a empêché justement la Cour de statuer. Elle s'interroge également pourquoi la situation n'a pas été corrigée avant cette publication de la loi qui donne naissance à des règles juridiques obligatoires. Et il demande donc que les éventuelles responsabilités institutionnelles et politiques soient établies. Alors dans ce cadre-là et dans ce contexte, on peut comprendre qu'il y a déjà un désaccord qui a été déclenché lors des négociations et que ça persiste. Pourquoi ? Parce que d'après le bâtonnier, le président de l'association des barreaux au Maroc, il y a un problème, une crise de confiance institutionnelle entre les bâtonniers, entre les ordres d'avocats et le gouvernement. Il l'a bien précisé dans son communiqué d'hier.
1: Alors voilà, on va revenir sur cette crise de confiance, ce sera le sujet d'une autre question. Avant ça, j'aimerais que vous nous expliquiez un petit peu quelles peuvent être les conséquences directes pour les justiciables de cette loi.
0: Alors malheureusement, le justiciable, c'est la partie vulnérable dans cette équation. Le justiciable ne peut rien faire, surtout au niveau du procès devant la justice dans les affaires, là où la présence de l'avocat est obligatoire, et aussi pour la poursuite et du déroulement de son procédé. Alors le problème, c'est que le justiciable dont cette affaire va se trouver noyée dans cet amalgame de négociations, dans ce désaccord entre le gouvernement et les bâtonniers. Mais malheureusement, on sait très bien, en tant que juriste, une loi, dès qu'il est

0: quand même trouver une solution. Le problème, c'est que les avocats décident de ne pas s'intégrer, de ne pas s'investir dans le processus de faire valoir ses droits en application et en pratique. Pourquoi ? Parce qu'ils ont déjà annoncé qu'ils vont boycotter, bien sûr, les élections qui ont été prévues ou qui sont prévues par la loi au mois de décembre 2026, parce que la loi exige que les instances renouvellent, bien sûr, le mois de décembre qui suit directement la publication. Alors, ça donne rendez-vous le décembre 2026. Alors, et on sait très bien que les instances des avocats ils ont un poids très considérable, et c'est justement l'instance la plus puissante dans la gestion de la profession. Alors, s'ils boycottent les élections, on aura un problème de reconstituer les instances selon la nouvelle loi, et toujours les affaires des justiciables seront lésées. Malheureusement, il faut trouver une solution, surtout qu'on sait très bien que le métier d'avocat est un métier de noblesse. Alors la noblesse exige à ce qu'il faut trouver des solutions pour les parties lésées en premier lieu, et après voir le contrepoids et la contreforce avec les instances du gouvernement, le nouveau gouvernement qui sera élu après le 23 septembre.
1: Justement, voilà, ces élections législatives qui approchent le 23 septembre prochain, comment elles influent sur la demande renouvelée des avocats ? Parce qu'on le rappelle, juste un peu de chronologie pour nos auditeurs, le mouvement des avocats a commencé à peu près au début de l'année 2026, à la mi-février, on avait eu une première vague de manifestations. Là, on est dans un autre contexte, celui d'un contexte électoral. Comment ce contexte des élections législatives influe sur ce mouvement des avocats et sur leurs demandes?
0: Certainement, vous savez très bien, les partis politiques doivent jouer le rôle dans la campagne électorale. Ils doivent convaincre les citoyens que parmi les problèmes qui seront résolus si jamais ils auront leur confiance le jour du scrutin, c'est de convaincre les avocats à reprendre leurs activités et d'assurer, de garantir que les droits des justiciables ne seront pas, bien sûr, perdus, ou plutôt être dans l'ambiguïté totale, parce que rien n'assure actuellement à ce que le justiciable aura la possibilité de poursuivre ses droits et de garantir les gains de cause qu'il pourra estimer devant la justice en l'absence des avocats. Alors, il faut quand même, les partis politiques travaillent sur cela, mais malheureusement, d'après ce que j'ai vu dans les programmes des partis politiques, il n'y a pas vraiment une allusion, il n'y a pas vraiment quelqu'un qui, en fait, un parti qui a soutenu cette situation, surtout que on sait très bien que la plupart des partis politiques, surtout de la majorité, ils avaient des avocats députés qui ont soutenu cette loi. Ah ben, il y a une crise de confiance.
1: Alors justement, en un mot, Monsieur Mehdi, sur cette crise de confiance, est-ce que vous pouvez revenir en un mot, il nous reste très peu de temps malheureusement, nous expliquer plus largement cette crise de confiance entre une grande partie des avocats et le gouvernement?
0: Généralement, comme vous savez très bien, dans les négociations entre les instances, il y a des intérêts qu'il faut justement soutenir. Alors, les barreaux ou les ordres des avocats, ils ont leur intérêt de maintenir le plus large possible leur pouvoir, leur autorité sur les instances de l'avocat, mais le gouvernement, il assure justement l'intérêt des citoyens. Alors, ce sont deux regards différents qui se croisent, mais qui sont devenus, en plus, qui sont arrivés à une impasse, malheureusement. Pourquoi ? Parce qu'il y a des divergences. Au sein même des barreaux, il y a des divergences. Mais le président de l'association, hier, a assuré qu'il y a eu une unanimité sur la décision de continuer l'arrêt des activités. Mais cela n'empêche qu'il y a vraiment des voix au sein des barreaux qui décident de revenir au travail, parce que ça n'a aucun sens de continuer puisque la loi est entrée en vigueur. Et là, il faut bien justement respecter les paralysmes des formes, c'est-à-dire puisqu'il y a une loi qui s'est imposée, alors on est obligé de la respecter. C'est le libre jeu de la démocratie, qu'on veut ou pas. Hein. Alors là, puisque il y a les trois instances qui ont réussi
1: malheureusement, monsieur,
0: le gouvernement, le parlement, le sa majesté le roi, alors quand même, il faut quand même être très noble pour justement se décider à.
1: Merci.

0: merci Mounir Mehdi.
1: Pardon.
0: Malheureusement, on arrive au terme de cet entretien. Je vous remercie pour vos réponses et je rappelle que vous êtes professeur de droit privé à l'université Mohamed V de Rabat. On va évidemment continuer à suivre ce mouvement de contestation des avocats sur Média. Merci d'avoir été avec nous ce matin dans Matin Info.
1: Bonne journée, merci.
0: Merci beaucoup. Bienvenue si vous nous rejoignez, restez avec nous.

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2: Bienvenue si vous nous rejoignez sur Médian. Dans un instant, le retour de l'actualité. Avant ça, on jette un coup d'œil aux couleurs du ciel au Maroc. Des nuages, surtout du soleil, prévus sur Dra et sur le littoral entre Kenitra et Rabat, ainsi qu'à l'est de la ligne Hermès-7 à Agadir. Des précipitations sont possibles sur le Haut Atlas central. Côté température, prévoyez 26 degrés à Dakhla avec du soleil, 26 et du soleil également pour Agadir. Il fera 27 à Ifrane, 29 degrés des orages prévus pour El Hoceima. Il fera 30 à Casablanca, 31 à Tanger avec du vent, 33 pour Rabat. Prévoyez 35 à Khenifra, 36 à Zagora et jusqu'à 38 degrés à Marrakech. Il est tout juste 8h30 sur Médian. Bienvenue si vous nous rejoignez. Martin Gibert de retour en studio pour une nouvelle édition du journal. Rebonjour Martin.
3: Rebonjour Lina et bonjour à toutes et à tous.
2: Le Maroc et l'Espagne maintiennent leurs bonnes relations malgré la crise de Ceuta.
3: C'est l'un des points centraux du communiqué du ministère marocain des Affaires étrangères. Un texte en plusieurs points qui pose également certaines questions. Les détails dès le début de ce journal. Deuxième jour de la campagne électorale au Maroc. On connaît désormais le nombre officiel de partis pour les élections législatives le 23 septembre prochain. Des élections particulièrement marquées par une forte affluence des participations.
2: Dans l'actualité internationale, Israël provoque des séismes au Liban.
3: Les forces de Tel Aviv ont fait exploser un tunnel du Hezbollah à Nabatieh. Une explosion si intense qu'un tremblement de terre de magnitude 4,1 a été enregistré par l'agence américaine de sismologie. Et c'était il y a 25 ans, jour pour jour, le 11 septembre 2001. Les États-Unis subissaient la plus grosse attaque terroriste sur son territoire. Près de 3000 personnes sont mortes dans l'effondrement des tours jumelles à New York. Notre correspondant est allé à la rencontre d'une témoin de ces événements.
2: Et on débute ce journal avec les précisions sur les derniers développements des relations entre le Maroc et l'Espagne.
3: Des précisions apportées hier soir par un communiqué du ministère marocain des Affaires étrangères. Un texte en 5 points où le ministère rappelle le contexte général, à savoir le choix immuable des deux pays d'entretenir des relations de bon voisinage, d'entente politique et économique basées sur le respect mutuel, la confiance et le dialogue permanent. Des liens solides, même si le Maroc pose certaines questions suite aux événements migratoires de juillet dernier à Ceuta. Aucun fait dans cette crise n'impliquant le royaume, Mounia Belharbi.
4: Et les questions posées par le Maroc sont directes. Pourquoi, alors qu'aucune donne, fait ou rapport n'établit une quelconque implication des autorités marocaines, pourquoi maintenir le réquisitoire contre le Maroc? Autre question, pourquoi les migrants illégaux ne sont-ils pas refoulés, alors même que le gouvernement marocain s'est officiellement engagé à les réadmettre? Et enfin, pourquoi les mineurs non accompagnés sont-ils maintenus loin de leur famille alors que le Maroc a demandé instamment leur retour? Trois questions dont les réponses sont à chercher non pas au Maroc, mais auprès des acteurs espagnols concernés, souligne le communiqué du ministère des Affaires étrangères. Le Maroc qui regrette que certains milieux politiques et médiatiques espagnols persistent à instrumentaliser le royaume dans un agenda interne, notant qu'il est, je cite, « particulièrement affligeant que des partis historiques aient pu tomber dans ce marécage où la surenchère déraisonnable et populiste l'emporte sur le bon sens. » Fin de citation. Regrettable également, selon le Maroc, que des institutions législatives et judiciaires honorables

0: par des initiatives malheureuses et tout cela participant, déplore le Maroc, d'une stratégie de la peur dommageable à tous. Le Royaume du Maroc, qui poursuit le ministère des Affaires étrangères, refuse d'être, je cite, un fonds de commerce préélectoral et n'admet pas davantage d'être le bouc émissaire de règlement de comptes politiciens. Le communiqué conclut enfin sur la nécessité pour les responsables politiques, par leur courage et leur hauteur de vue, de faire du bon voisinage un atout pour l'avenir et non une source de méfiance chronique et de tensions récurrentes.
1: Précision signée Mounia Belarbi. La crise de Septa qui pourrait faire partie des prochains débats pour les élections législatives ici au Maroc. Les partis entament aujourd'hui leur deuxième jour de campagne électorale. Une campagne qui s'achèvera le 22 septembre, la veille des élections. Et on connaît depuis hier le nombre officiel de candidats et de candidates ainsi que le nombre de partis. Ces chiffres ont été publiés hier par le ministre marocain de l'Intérieur. Il fait état d'une forte affluence dans les bureaux de dépôt de candidatures, Constantin Jallot.
2: Une forte affluence comparée aux précédentes consultations électorales similaires. En tout, ce sont 28 partis politiques qui participent à ces élections, y compris une alliance de partis politiques constituée à l'occasion de ce scrutin. Au niveau national, il y aura 1850 listes comprenant 7288 candidatures, soit une moyenne nationale de plus de 18 candidats par siège. Pour les circonscriptions locales, 1615 listes se présentent, soit 5505 candidats et candidates. Là encore, cela donne une moyenne de plus de 18 candidatures pour un siège. Enfin, les circonscriptions régionales créées au niveau des 12 régions du Royaume. Leurs sièges sont, on le sait, exclusivement réservés aux femmes avec une moyenne de 20 candidats par siège. Les femmes qui représentent 36,47% du nombre total des candidatures, avec 121 têtes de liste enregistrées dans des circonscriptions électorales locales. Autre chiffre rapporté dans ce communiqué du ministre de l'Intérieur, celui des membres actuels du Parlement qui se présentent à ces élections du 23 septembre. Ils sont 227, dont 224 députés et 3 conseillers. Enfin, deux listes de candidatures se présentent au niveau local sous l'étiquette « sans appartenance politique ».
1: Constantin Jallot est toujours dans le Royaume. Le ministère de l'Éducation nationale appelle les établissements scolaires à s'adapter au prochain changement d'heure qui arrivera le 20 septembre. À partir de ce jour, les cours devront être programmés à 8h du matin. Les établissements doivent aussi prendre en compte les spécificités locales, notamment en milieu rural.
3: C'est à la une de l'actualité au Proche-Orient. Le sol a tremblé hier soir au Liban.
1: Un séisme qui n'avait rien de naturel puisqu'il a été le résultat d'une série de dynamitages dans le sud du pays, plus précisément sur les hauteurs d'Alitaer, cette colline stratégique désormais occupée par l'armée israélienne. Bonjour Noah Perry.
4: Bonjour Martin et bonjour à tous.
1: L'explosion a donc été ressentie à plusieurs kilomètres. Elle visait des infrastructures du Hezbollah.
4: Oui, et plus précisément des tunnels. L'armée israélienne a annoncé hier avoir détruit plus de 2 km d'infrastructures souterraines du Hezbollah, situé donc à une dizaine de kilomètres de la frontière. Pour le Premier ministre israélien Benjamin Netanyahou, cette opération de dynamitage est l'achèvement de la mise en place de la fameuse zone de sécurité dans le sud du Liban. On parle donc aujourd'hui de plus de 600 km² de zone occupée par Israël. C'est presque 6% du territoire libanais dans sa globalité. Alors hier soir, alors que Netanyahou promettait, je cite, de s'occuper d'Alitaer, 1100 tonnes d'explosifs ont été utilisées sur cette colline. Ce sont des chiffres apportés par le site israélien Inet. L'explosion a été d'une telle intensité que l'agence américaine de sismologie a relevé une secousse de magnitude 4.1 ressentie dans toute la région de Nabatieh. Il faut noter que précisément dans cette région réside l'une des principales failles sismiques du Liban. Donc utiliser de telles quantités de dynamite pourrait déclencher un séisme induit dans cette même faille. Une pratique du dynamitage qui rend évidemment la vie des habitants du sud toujours plus difficile, en parallèle des frappes quotidiennes qui touchent la région.
1: Merci beaucoup Noah Perry pour ces précisions et on rappelle que l'accord cadre qui avait été conclu entre Beyrouth et Tel Aviv sous médiation américaine prévoit toujours un retrait total de l'armée israélienne de ces zones pour laisser place à l'armée libanaise. Ce mercredi, un porte-parole du département d'État américain a annoncé qu'un nouveau cycle de pourparlers était prévu à Rome les 15 et 16 septembre selon l'Orient Le Jour qui cite des médias israéliens.
3: Israël qui poursuit également ses exactions à Gaza.
1: De nouvelles frappes ont fait 4 morts hier soir dans le nord et le sud de Khan Younes. Dans le même temps, le Bureau des Nations Unies pour la coordination des affaires humanitaires met en garde contre l'intensification ces derniers jours des démolitions de maisons et de biens palestiniens en Cisjordanie par Israël. Des destructions qui entraînent des déplacements forcés pour les Palestiniens. C'était il y a 25 ans. Les États-Unis subissaient la plus importante attaque de terroristes de leur histoire. À New York, en début de journée, deux avions de ligne détournés ont foncé dans les tours.

0: tours jumelles dans le sud de Manhattan, provoquant leur effondrement. 2753 personnes y sont mortes. 25 ans plus tard, environ un tiers de la population n'était pas née en 2001. Gwendal Lavina a rencontré une habitante du Financial District qui a vécu les attaques terroristes et considère désormais que c'est une mission de partager son histoire du 11 septembre. Reportage.
1: That is where we were living during 9/11.
2: Depuis l'esplanade où s'élevaient les deux tours, Christina Stanton montre au groupe les fenêtres de l'appartement tout proche où elle habitait en 2001. Cette guide, depuis 30 ans, a vu les avions frapper les tours avant d'être évacuée. Le raconter n'était pourtant pas une évidence.
3: Quand les touristes ont commencé à revenir pour voir Ground Zero et plus le World Trade Center, c'était dur. Dès que j'ai repris, à la première visite, ils voulaient que je parle du 11 septembre. J'ai essayé, ça m'a fait pleurer.
2: Mais en mémoire des victimes, elle s'est décidée à décrire la poussière et le chaos de cette matinée.
3: C'est peut-être une thérapie, mais je le vois comme une mission de raconter mon expérience, car les gens ne savent pas vraiment ce qui s'est passé ce jour-là.
2: C'est le cas notamment des plus jeunes, parmi les visiteurs Henry, né en 2003, venu du Texas.
4: Évidemment, on nous en parle à l'école, mais en évoquant les bâtiments qui s'effondrent et les personnes à l'intérieur. Christina apporte de la perspective. Il y a plein d'histoires méconnues et elle sait les mettre en valeur.
2: 25 ans après les attaques, Christina veut aussi raconter la reconstruction et le renouveau d'un quartier qu'elle ne quitterait pour rien au monde. Gwendal Lavina, New York, Mehdi 1.
5: Et New York rendra hommage aujourd'hui aux victimes de ces attentats.
0: Et Zoran Mamdani sera donc le premier maire musulman de New York à assister à la cérémonie de commémoration malgré la protestation de certaines voix conservatrices, notamment celle de Rudy Giuliani, maire de New York au moment des attaques et devenu plus tard avocat de Donald Trump. Ce dernier se dit offensé par la présence de Zoran Mamdani. Le président américain, lui, sera au Pentagone, également victime d'une attaque le 11 septembre 2001.
5: Merci beaucoup Martin Gibert pour toutes ces précisions. Le journal sur Mehdi 1, bienvenue si vous nous rejoignez. 8h passées de 41 minutes, restez avec nous, Matin Info continue.
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5: Vous êtes sur Mehdi 1, bienvenue si vous nous rejoignez, merci d'être avec nous dans Matin Info, 8h passées de 42 minutes. Mohamed Amimi est de retour en studio pour une nouvelle édition de Sport Matin. Rebonjour Mohamed.
8: Rebonjour Lina Tagui.
5: Et on commence cette édition de Sport Matin avec cette information qui concerne l'international marocain Hakim Ziyech, est un nouveau joueur du club brésilien Botafogo.
8: Exactement, l'international marocain était officiellement présenté hier en portant le maillot de son nouveau club. Hakim Ziyech s'est engagé avec Botafogo jusqu'en décembre 2028. Le joueur de 33 ans a tenu avant toute chose à remercier les supporters marocains pour leur soutien. On écoute Hakim Ziyech.
9: Hello Morocco, I arrived in Brazil.
10: Je salue tous les Marocains, je suis maintenant au Brésil. Merci pour votre amour et pour votre soutien, j'espère que ça va continuer même ici. Je suis très heureux et fier de représenter mon pays, le Maroc, au Brésil. Vamos Botafogo.
8: Le milieu offensif avait rejoint Rio dans la soirée de mardi à l'aéroport. Il avait été accueilli par plusieurs milliers de supporters de Botafogo. Le club brésilien, actuellement 14e de Serie A, veut s'appuyer sur l'expérience et la qualité technique du Lion de l'Atlas pour relancer son secteur offensif. Ziyech, passé par le Wydad de Casablanca qu'il avait rejoint l'année dernière et a disputé 16 rencontres, toutes compétitions confondues. Il a inscrit 9 buts et délivré 2 passes décisives. Lina.
5: Direction l'Europe à présent avec la clôture de la première journée de la Ligue des Champions.
8: Il y a eu d'abord Lina, ce succès renversant à Prague, signé le RC Lens, ce qui est revenu de très très loin face au Slavia au terme d'un match à rebond.

0: rétablissement. Le club français a dû puiser dans ses ressources pour s'imposer. Mené à deux reprises, les Sang et Or ont longtemps été en difficulté, notamment après les deux buts de Daniel Sturm. Mais les Lensois ont réagi avec efficacité dans les dernières minutes du temps réglementaire. Tovin puis Aguilar ont permis à Lens de renverser la situation et d'arracher la victoire. On écoute justement celui qui a offert le but de la délivrance aux Lensois, Ruben Aguilar.
1: Le football a montré qu'il ne faut jamais rien lâcher dans n'importe quelle circonstance. On savait que ça allait être dur. À 2-1, franchement, jamais de la vie, on se serait dit on va gagner, mais on y a cru. Donc merci au groupe. Et très content pour les supporters qui font le déplacement aussi. C'était important pour nous de rien lâcher, comme on le fait tous les jours. Mais ce soir, pour rentrer dans la plus belle des compétitions, rentrer comme ça, montrer qu'on est un club qui lâche jamais rien, ben c'est important d'envoyer un message fort aussi.
0: Ruben Aguilar, joueur de Lens, premier succès donc de Lens après 3 ans d'absence de la scène européenne. Hier, c'était aussi l'entrée en lice du Bayern Munich qui a frappé très très fort avec un festival offensif conclu par une victoire 5-0 contre la modeste équipe de Bodo Glimt. Le Bayern, fort de son effectif, a fait la différence à travers Moussiala, un doublé d'Olise et Harry Kane, l'attaquant anglais, s'est exprimé après la victoire de son équipe. On l'écoute.
2: Je suis vraiment content du résultat. Il a fallu être patient, notamment en première mi-temps, en pensant que nous étions la meilleure équipe. En deuxième période, après l'ouverture du score, nous sommes montrés patients et nous avons commencé à nous ouvrir petit à petit sur le jeu. C'est ce que nous avons montré durant ces deux dernières saisons. À partir de la 70e minute, nous sommes devenus plus forts, comme vous l'avez vu ce soir.
0: Harry Kane, joueur du Bayern Munich, grâce à une qualité de jeu étincelante, le Bayern Munich réussit son entrée en lice dans cette Ligue des Champions. En difficulté en première période, les Bavarois ont haussé le temps après la pause en face, malgré de la discipline et du sérieux. Bodo Glimt n'a pas pu contenir les offensives munichoises. C'était également le cas pour le Sabah FC qui n'a pas fait le poids face à Manchester United. De retour en Ligue des Champions, les Red Devils se sont imposés 4-0 grâce à des buts de Cunha, Sesco, Fernandez et Martinez. Les Anglais se sont appuyés sur leur expérience européenne pour s'offrir un premier succès continental cette saison. Pour ses débuts historiques en Ligue des Champions, Com a frappé fort en s'imposant largement face à Leipzig. 4-1 pour le score final. Dans une ambiance festive, le club italien a livré une véritable démonstration à domicile grâce à Baturina, Dovicas, Diao et Perrone. Avec ce succès, dans l'artisan n'est autre que Cesc Fabregas, l'entraîneur du club Com, est le seul club italien à avoir remporté son match lors de cette première journée de la Ligue des Champions. Dans les autres résultats, Fenerbahçe et l'AS Rome se sont quittés sur un score de parité 1-1. Même score enregistré lors de la rencontre qui a opposé le PSV au Shakhtar Donetsk Linateki.
3: Et puis l'étau se resserre autour de Gianni Infantino, président de la FIFA, qui perd le soutien de plusieurs fédérations membres de l'UEFA et notamment celui de la Fédération Française de Football.
0: Exactement, on va dire qu'Infantino Lina se retrouve dans une position de plus en plus fragile avant l'élection du nouveau président de la FIFA en mars 2027 à Rabat au Maroc. Le dirigeant de la Fédération Française de Football, Philippe Diallo, l'a annoncé hier jeudi à l'issue d'un comité exécutif. La Fédération Française de Football rejoint la position d'autres fédérations européennes comme l'Italie, la Belgique, la Suède ou encore l'Écosse qui ont elles aussi décidé de lâcher le patron de l'instance mondiale. Mais au niveau du continent africain, Infantino bénéficie du soutien de plusieurs fédérations dont le Maroc, l'Égypte, mais aussi le Cameroun. Justement, le président de la fédération camerounaise, Samuel Eto'o, s'est exprimé sur le sujet tout en apportant son soutien total au président de la FIFA. On écoute Samuel Eto'o, c'était lors d'un passage sur France 24.
4: Je vais voter pour Gianni. Si je continue à être président de la Fédération de football, je voterai pour lui, pour tout ce qu'il a apporté au football africain. De l'autre côté, je vais militer auprès de mes collègues présidents pour que, pour une fois, les 54 présidents de la Confédération africaine de football votent en faveur de Gianni. Je pense que celui qui a le plus apporté à l'Afrique, c'est le président Gianni. Et c'est visible, c'est palpable, c'est là. Aujourd'hui, je vous parle depuis le beau siège de la Fédération camerounaise de football. En partie, c'est grâce, au président Gianni, mais je dirais à la FIFA, dirigée par le président Gianni Infantino.
0: Voilà, c'était la déclaration de Samuel Eto'o, donc le président de la Fédération camerounaise de football. Gianni Infantino se retrouve fragilisé depuis des

0: semaines après son projet finalement retiré d'ouvrir la Coupe du Monde à des investisseurs privés, Lina.
1: Et puis, comme évoqué par la presse espagnole, Lionel Messi va bien devenir propriétaire du club Eldense.
0: Exactement, c'est un club de la deuxième division espagnole et ce sera donc le deuxième club possédé par l'Argentin, déjà à la tête de Cornea. Messi est parvenu à un accord de principe pour acquérir les actions actuellement détenues par le groupe Soluciones, ce qui ferait de lui l'actionnaire majoritaire du club, mais rien n'est encore fait sur le papier. L'achat des actions doit passer par une procédure très compliquée en Espagne. Nicolas Villas, notre consultant pour le football européen, nous explique.
2: Logiquement, on peut pas être propriétaire de plusieurs clubs en Espagne. Alors, d'ailleurs, c'est une règle qui vaut sur l'ensemble de la péninsule ibérique. Mais après, alors, il y a des jeux d'écriture dans le sens où, si on n'est pas actionnaire majoritaire, est-ce qu'on peut? Alors, il est actionnaire de Cornea. Il y a un accord avec Eldense. Il doit y avoir encore une validation administrative, là aussi, de la part des instances pour tout ça. Certains estiment que le fait que les clubs puissent ne pas évoluer dans la même division font que. D'autres disent, oui, mais le jour où ils seront dans la même division, il y aura un conflit d'intérêts également qui pourra poser question. Et puis surtout, il y a toujours ce flou. C'est un peu comme les règles de l'UEFA. Vous savez que normalement l'UEFA elle interdit à un même actionnaire d'avoir deux clubs dans la même compétition européenne. Et ben, il suffit qu'il y ait parfois un jeu d'écriture où il y a un actionnaire même minoritaire qui sort du bureau du comité directeur du club et finalement l'UEFA ferme les yeux et autorise ça. Et il y a certains estiment que si l'UEFA autorise ça, les autorités espagnoles pourraient elles aussi autoriser ça si dans le comité directeur il n'y a pas des représentants qui font partie des deux clubs, quoi.
0: Voilà, c'était Nicolas Villas, notre consultant pour le football européen. L'octuple Ballon d'Or et champion du monde 2022 évolue depuis 2023 à l'Inter Miami où, selon la presse, son contrat prévoit une entrée au capital du club de MLS après sa retraite sportive. Allez, on change de discipline pour parler tennis et on va commencer par le tennis féminin. Elena Rybakina s'est qualifiée pour sa première finale de l'US Open en dominant Coco Gauff en 3-7, 6-3, 6-4, 6-4. La Kazakh, future numéro 1 mondiale, a une nouvelle fois fait preuve de résilience après avoir perdu le premier set. Elle affrontera samedi Arina Sabalenka, tombeuse de Jessica Pegula, dans une revanche de la finale de l'Open d'Australie remportée par Rybakina en début d'année. Chez les messieurs, Alexander Zverev, grand favori pour le sacre final, croisera la raquette avec Khachanov. Sur le papier, l'Allemand, numéro 2 mondial, était largement favori pour rallier la finale, sauf surprise, dans l'autre demi-finale, un duel 100% américain opposera deux jeunes talents du tennis américain, Frances Tiafoe et Ben Shelton. Retour à vous, Lina Tech.
1: Merci beaucoup, Mohamed Ami, pour ce point complet sur l'actualité sportive. Sur Médien, bienvenue si vous nous rejoignez, restez avec nous, Matin Info continue.
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1: ماتانفو لينا تاغي Bienvenue si vous nous rejoignez sur Médien. Merci d'être avec nous dans Matin Info. 8h bientôt passées de 53 minutes et il y a comme une odeur d'économie dans le studio puisqu'Omar Baldé nous fait l'honneur de sa présence pour une nouvelle story éco. Bonjour Omar.
6: Bonjour Lina Tagui.
1: Et dans la story éco ce matin, nous revenons sur le deuxième conseil d'administration du patronat marocain. Il s'est tenu hier. La CGEM en a profité pour décliner ses 5 grandes priorités pour cette rentrée économique.
6: Oui, la CGEM, la Confédération Générale des Entreprises du Maroc, donc, a fixé 5 grandes priorités pour cette rentrée économique. La première, accélérer l'investissement privé qui reste un moteur essentiel de la croissance et de la création d'emplois. Deuxième axe, améliorer la compétitivité des entreprises marocaines et les accompagner dans leur montée en gamme. Le patronat veut également renforcer le rôle des TPME, les toutes petites et moyennes entreprises qui constituent, rappelons-le,

0: La grande majorité du tissu industriel et économique au Maroc. Quatrième priorité, il s'agira de développer les compétences et répondre aux besoins du marché du travail. Enfin, la CGM va accélérer l'internationalisation des entreprises marocaines et leur accès à de nouveaux marchés. L'idée est donc d'avoir une croissance plus forte, mais surtout plus productive et plus créatrice d'emplois.
1: Et l'emploi reste justement l'un des principaux défis de l'économie marocaine. Alors, que propose la CGEM ?
0: Sur l'emploi, la CGEM considère qu'il faut aller au-delà de la simple création de postes. On sait que le taux de chômage, selon les nouvelles méthodes de calcul du HCP, le Haut Commissariat au Plan, donc ce taux de chômage tourne désormais autour de 10% pour le patronat. Le véritable enjeu est de rapprocher les compétences disponibles des besoins des entreprises. Beaucoup de secteurs investissent aujourd'hui, mais rencontrent des difficultés à trouver certains profils, notamment des techniciens, ingénieurs et des spécialistes dans les métiers industriels. Le patronat insiste donc sur la formation et sur une meilleure adaptation des cursus aux besoins du marché. L'objectif est aussi de favoriser davantage l'emploi des jeunes et des femmes pour la CGM. La croissance économique doit désormais se traduire beaucoup plus directement par des opportunités professionnelles.
1: Et la rentrée économique, elle intervient dans un contexte de campagne électorale avec les élections législatives le 23 septembre prochain. On est aujourd'hui au deuxième jour de campagne électorale. Alors, quelles sont les attentes du patronat vis-à-vis des partis politiques?
0: Oui, la CGM veut clairement participer, ou participe d'ailleurs déjà, au débat économique qui accompagne ces élections législatives. Le patronat a commencé à échanger avec les formations politiques autour de ses principales propositions et priorités, mais au-delà de la campagne électorale, c'est surtout l'après-élection qui intéresse les patrons marocains. Eh bien, ces patrons souhaitent que les priorités des entreprises soient prise en compte dans les orientations du prochain gouvernement et de la prochaine législature. Cela concerne notamment, et comme on le disait tout à l'heure, l'investissement privé, le soutien aux TPME, la compétitivité, les compétences et l'emploi, soit les cinq priorités que j'ai citées tantôt. Le message du patronat est donc assez simple. Il faut désormais transformer les ambitions économiques en mesures concrètes avec des résultats visibles pour les entreprises et surtout pour le marché du travail.
1: Merci Omar Baldé pour cette story écho. Omar, on vous retrouve aujourd'hui sur Médien pour le journal de l'économie dans le grand journal tout à l'heure à midi. Vous allez nous parler de quoi ce midi, Omar ?
0: On parlera des dernières actualités économiques, notamment de cette étude donc de conjoncture menée par Banque du Maghreb sur le secteur de l'industrie au Maroc.
1: Omar Baldé a retrouvé dans le journal de l'économie dans le grand journal ce midi sur Médien. C'est juste après la revue de presse à partir de 12h45. Pour le moment, il est 8h.

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1: Bonjour à toutes et à tous, avec vous Noah Perret. À la une de l'actualité, la 81e session de l'Assemblée Générale des Nations Unies a démarré ce mardi à New York et dans ce contexte, le Somaliland se montre non convié au rendez-vous. Le dirigeant Abderrahmane Mohamed Abdulali Hiro, à la tête de l'État autoproclamé, réalise une tournée diplomatique historique sur le sol américain. Dans ce contexte, une rencontre publique avec le président américain Donald Trump est-elle envisageable? La réponse d'Hervé Nicole, cofondateur et co-directeur du centre de recherche Samuel Hall sur les migrations et le développement basé à Nairobi et Kaboul.
2: C'est quand même très peu probable. Mais chaque fois qu'on dit que quelque chose est très peu probable avec Donald Trump, ça arrive, donc tout est possible. Mais ce serait quand même une reconnaissance médiatique en mondiovision qui, à mon avis, est très peu probable. En revanche, ce qui est certain, c'est qu'il y aura des rencontres avec les diplomates, rencontres formelles, informelles. Bon, il y a des sujets qui sont liés au commerce et à l'économie, avec le port de Berbera. Il y a surtout la question de la place du Somaliland dans la région. Le président Hiro avait réaffirmé qu'il était aux côtés des États-Unis dans la lutte contre le terrorisme. En tout cas, le point de vue du Somaliland, ce qu'ils ont à offrir aux États-Unis, c'est une espèce de base contre les Houthis dans la région. C'est principalement ce qu'ils peuvent monnayer dans un contexte plus global dans la région où les Américains sont évidemment en recherche de bases, d'alliés, à renforcer leur influence. C'est incertain parce qu'encore une fois, c'est un énorme risque qui peut conduire à une déstabilisation auprès d'autres acteurs, d'autres pays dans la région.
1: La réponse d'Hervé Nicole, cofondateur et co-directeur du centre de recherche Samuel Hall sur les migrations et le développement basé à Nairobi et Kaboul. Il était au micro d'Arnaud Dalmas. Autre information concernant le Somaliland. L'opposition dénonce l'arrestation cette semaine du journaliste Hassan Galaïd, directeur de Galaïd Media. C'est la deuxième interpellation d'un professionnel de l'information en une dizaine de jours seulement. L'opposition et les organisations professionnelles dénoncent donc une répression de la liberté de la presse qui dure depuis des mois. Dans le reste de l'actualité sur le continent, la République démocratique du Congo, encore sous le choc après un incendie meurtrier de deux écoles dans l'est du pays. Selon nos confrères de Radio France Internationale, 27 personnes ont péri dans un incendie qui s'est déclenché hier à Bukavu. Selon les premiers éléments, le feu est parti d'un groupe de maisons et s'est propagé à deux complexes scolaires de la commune. Alors que les enfants étaient en plein cours, pris de panique, une bousculade s'est produite et au moins 25 enfants sont décédés. Au Burundi, 5 candidats ont annoncé leur candidature aux prochaines présidentielles de mai 2027. D'un côté, on salue cette pluralité de candidats vers une compétition électorale, mais de l'autre, on doute qu'il risque de ne pas y avoir une compétition réelle, puisque le rapport de force semble ne pas être significatif au regard de ces candidats. Un politologue explique que l'enjeu est de déterminer si tous les candidats disposent de moyens politiques et économiques pour se concurrencer. Les détails avec notre correspondant.

0: correspondant Alain Désiré Boukeyeneva.
1: La société civile s'intéressant aux élections est satisfaite par le fait que certains candidats sont déjà connus alors que le dépôt des candidatures est prévu en novembre. Elle espère que des signes font déjà penser à une compétition. D'après l'analyse d'un chercheur en communication politique, Pascal Nakirutimana, il s'impose dans le contexte de distinguer la pluralité de candidatures et la compétition électorale réelle.
2: Une véritable compétition électorale suppose en fait un rapport de force qui est relativement significatif entre les différents candidats, mais aussi elle suppose une capacité réelle à mobiliser l'électorat. Elle suppose également d'avoir un ancrage territorial et le fait de battre campagne et de diffuser son message politique de manière libre avec des chances égales.
1: Pour pouvoir parler de compétition, ce politologue explique qu'il faut des paramètres.
2: Le premier paramètre, c'est la capacité de mobilisation des candidats. Le deuxième paramètre, c'est le degré de fragmentation de l'opposition et l'équilibre du rapport de force politique.
1: Les élections présidentielles auront lieu le 3 mai prochain. Bujumbura, Alain Désiré Boukeyeneza, Radio Méditerranée Internationale.
0: Enfin, une dernière information avant de se quitter. En Afrique du Sud, 6 ressortissants nigérians accusés d'avoir escroqué plus de 100 femmes aux États-Unis de plus de 6 millions de dollars via des arnaques sentimentales en ligne doivent être extradés aujourd'hui vers les États-Unis, a confirmé la police sud-africaine. C'est la fin de cette synthèse. Merci de l'avoir suivi et bonne suite des programmes sur les antennes de Média.
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1: Bonjour à toutes et à tous, avec vous Noah Perret. À la une de l'actualité, la course aux élections législatives au Maroc est enfin lancée depuis hier. On sait le nombre de candidats pour le scrutin du 23 septembre. 7288 personnes vont se disputer les 395 sièges du Parlement, soit plus de 18 candidats par siège. Selon les données provisoires du ministère de l'Intérieur, 1850 listes de candidatures ont été déposées au titre des circonscriptions électorales locales et régionales. Place désormais aux campagnes électorales, les 28 formations politiques vont tenter de convaincre les citoyens jusqu'au 22 septembre à minuit, la veille du scrutin. Dans le reste de l'actualité, l'Iran et l'Arabie Saoudite, qui soutiennent chacun des camps opposés dans la guerre au Yémen, se sont entretenus hier soir concernant l'escalade des tensions dans la région. C'est ce qu'a rapporté la diplomatie iranienne. D'un côté, Téhéran soutient militairement, financièrement et politiquement les Houthis du Yémen, qui d'ailleurs ont pris le contrôle hier d'une ville clé sur la mer Rouge. L'Arabie Saoudite, de son côté, aide le gouvernement yéménite à repousser l'offensive des Houthis. Le compte-rendu iranien de l'échange mentionne, je cite, la nécessité de poursuivre la coopération et les efforts diplomatiques afin de prévenir l'extension des tensions et de rétablir la stabilité et la sécurité dans la région. Au Liban, des dynamitages de l'armée israélienne provoquent un mini séisme au sud du pays. Hier, 1100 tonnes de TNT ont été utilisées sur la colline d'Al-Itaher pour détruire les infrastructures souterraines du Hezbollah. L'explosion a été entendue dans toute la région, mais aussi sentie, puisque c'est un séisme de magnitude 4.1 qui a été enregistré par l'Agence américaine de sismologie. Pour rappel, un accord cadre qui avait été conclu entre Beyrouth et Tel Aviv prévoit toujours un retrait total de l'armée israélienne de cette zone occupée dans le sud Liban pour laisser place à l'armée libanaise. Et un nouveau cycle de pourparlers est prévu ce mois-ci à Rome. C'était il y a 25 ans, jour pour jour, aux États-Unis, le 11 septembre 2001. Quatre avions détournés frappent le pays, tuant près de 3000 personnes. Alors 25 ans après ce traumatisme, un hommage est rendu à New York sans le président américain Donald Trump, qui sera au Pentagone. Cette année, la commémoration se fera en présence du premier maire musulman de son histoire, cible de certaines voix conservatrices, mais aussi aux côtés des quatre anciens présidents toujours en vie. Les démocrates Joe Biden, Barack Obama et Bill Clinton, ainsi que le républicain George W. Bush, alors président pendant ces attentats. Et retour au Maroc avec une alerte orange température, 40 à 45 degrés attendus ce week-end, notamment dans les provinces de Meknès, Moulay Yacoub, Larache, Taroudan, Ouazzane, Kenitra, Sidi Kassem, Sidi Slimane, Settat, Fès, Marrakech ou encore Beni Mellal. C'est la fin de cette synthèse. Merci de l'avoir suivi et bonne journée sur les ondes de Média.
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1: Ravi de vous retrouver pour ce premier café, début de journée, fin de semaine. J'espère que tout se passe à merveille pour vous, notre ami Atman à la réalisation. Restez avec nous, je vous donne le petit programme du jour. Juste après une petite pause musicale, c'est Rihanna qui prend la relève avec Man Down. Excellente écoute.

Aujourd'hui, pour ce premier café, on parlera tout d'abord d'une thématique qu'on devait aborder hier, mais on n'a pas eu le temps. Aujourd'hui, on va parler donc de neuroesthétique, cette science de la beauté dont tout le monde parle. On parlera également alimentation. Alors, faut-il réellement manger 30 grammes de protéines au petit déjeuner? Je vous donnerai la réponse des experts. On parlera également mode, avec la méthode du 9 to 5, qui est là pour vous guider, en gros, comment composer son look à la perfection. Sinon, dans un tout autre registre, on parlera de post-accouchement, comment gérer l'après-accouchement. Une discussion qui se fera en compagnie de Lilia Lemrari et les consultantes périnatales, mais également Doula. Voilà donc pour le programme du jour. Restez avec nous, je vous propose Dadju et Franglish pour Django. Excellente écoute.

Et comme convenu, on s'intéresse désormais à la neuroesthétique ou la science de la beauté dont tout le monde parle ces derniers temps. Alors déjà, qu'est-ce que la neuroesthétique? Le terme a été forgé en 1999 par Semir Zeki et s'intéresse à l'appréciation esthétique dans le cerveau. Il a notamment identifié un dénominateur commun, une région associée au plaisir et à la récompense dont l'activité augmente avec l'intensité de l'émotion ressentie devant par exemple une toile, un concert et même une formule mathématique. Ces effets pourraient impacter notre longévité. Une étude menée par des chercheurs de l'université College London constate que les personnes fréquentant musées, expositions, théâtres ou concerts, une à deux fois par mois par exemple, voient le risque de mortalité diminuer de 14% et de 31% lorsqu'elles s'y rendent tous les quelques mois. Donc voilà, ça ne s'arrête pas à la culture. La mode peut aussi agir sur nos émotions et nos comportements. C'est tout le principe du dopamine dressing, popularisé par la psychologue de la mode Dawn Karen dans son ouvrage Dress Your Best Life. Elle développe l'idée de mood enhancement dressing. En gros, ça veut dire ne pas s'habiller selon son humeur, mais pour agir sur elle. Ainsi donc, couleurs vives et imprimés deviennent des leviers chargés d'associations, de souvenirs et d'émotions. Une idée familière à notamment l'experte Nancy Forman qui après 14 ans chez des grandes maisons de couture fonde en 2004 l'agence Accessory Think Tank. Pour elle, le vêtement agit à plusieurs niveaux. Il apporte de la beauté, permet de s'exprimer, donne confiance en soi et offre un soutien psychologique. Mais ses effets ne s'arrêtent pas là. S'habiller en accord avec la personne que l'on aspire à devenir peut renforcer notre assurance et influer sur notre manière d'agir. Ce n'est pas seulement symbolique, c'est en tout cas ce qu'elle explique. Alors une idée également explorée par des chercheurs qui développent le concept d'encloted cognition, selon lequel les vêtements que l'on porte peuvent aussi influer sur nos processus cognitifs. Dans l'une de leurs expériences, des étudiants enfilent une même blouse blanche, présentée aux uns comme une blouse de médecin et aux autres comme une blouse de peintre. Les premiers commettent moins d'erreurs dans les exercices d'attention. L'effet d'une tenue dépendrait donc aussi de ce qu'elle représente. Une dimension, on va dire, un petit peu superstitieuse, entrée également en jeu de tout temps. On a chargé certains objets de pouvoir. Donc voilà, c'est le principe même de la pensée magique, croire qu'un objet ou un rituel peut influer sur le cours des choses. Pouvoir imaginaire, effet bien réel, plusieurs études montrent de meilleures performances chez ceux qui se pensent protégés, on va dire par un porte-bonheur. Au-delà de la croyance reste la relation intime que l'on noue avec certains objets. S'habiller selon son ressenti, c'est une affaire intérieure de confiance en soi, de confort et d'identité. Voilà ce qu'on pouvait dire de la neuroesthétique, donc la science de la beauté dont tout le monde parle ces derniers temps. Restez avec nous, on se retrouve dans un instant. Je vous propose Maroon 5, Beautiful Mistakes, en featuring avec Megan Thee Stallion. Excellente écoute.

0: Mistakes, Maroon 5 et Megan Thee Stallion sur Midi 1. Restez avec nous, on se retrouve dans un tout petit moment pour parler notamment alimentation. On va tenter ensemble de répondre grâce à l'avis des experts, bien évidemment. Est-ce qu'il faut manger 30 grammes de protéines au petit déjeuner? Je vous donnerai la réponse dans un tout petit moment. D'ici là, c'est Stromae qui prend la relève avec Carmen. Très belle écoute.
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1: Bonjour à toutes et à tous, avec vous Noa Perret. À la une de l'actualité, la course aux élections législatives au Maroc est enfin lancée depuis hier. On sait le nombre de candidats pour le scrutin du 23 septembre. 7288 personnes vont se disputer les 395 sièges du Parlement, soit plus de 18 candidats par siège. Selon les données provisoires du ministère de l'Intérieur, 1850 listes de candidatures ont été déposées au titre des circonscription électorale locale et régionale. Place désormais aux campagnes électorales, les 28 formations politiques vont tenter de convaincre les citoyens jusqu'au 22 septembre à minuit, la veille du scrutin. Dans le reste de l'actualité, l'Iran et l'Arabie Saoudite, qui soutiennent chacun des camps opposés dans la guerre au Yémen, se sont entretenus hier soir concernant l'escalade des tensions dans la région. C'est ce qu'a rapporté la diplomatie iranienne. D'un côté, Téhéran soutient militairement, financièrement et politiquement les Houthis du Yémen, qui d'ailleurs ont pris le contrôle hier d'une ville clé sur la mer Rouge. L'Arabie Saoudite, de son côté, aide le gouvernement yéménite à repousser l'offensive des Houthis. Le compte-rendu iranien de l'échange mentionne, je cite, la nécessité de poursuivre la coopération et les efforts diplomatiques afin de prévenir l'extension des tensions et de rétablir la stabilité et la sécurité dans la région. Au Liban, des dynamitages de l'armée israélienne provoquent un mini-séisme au sud du pays. Hier, 1100 tonnes de TNT ont été utilisées sur la colline d'Al-Itaher pour détruire les infrastructures souterraines du Hezbollah. L'explosion a été entendue dans toute la région, mais aussi sentie, puisque c'est un séisme de magnitude 4.1 qui a été enregistré par l'Agence américaine de sismologie. Pour rappel, un accord cadre qui avait été conclu entre Beyrouth et Tel Aviv prévoit toujours un retrait total de l'armée israélienne de cette zone occupée dans le sud Liban pour laisser place à l'armée libanaise. Et un nouveau cycle de pourparlers est prévu ce mois-ci à Rome. C'était il y a 25 ans, jour pour jour, aux États-Unis, le 11 septembre 2001. Quatre avions détournés frappent le pays, tuant près de 3000 personnes. Alors 25 ans après ce traumatisme, un hommage est rendu à New York sans le président américain Donald Trump, qui sera au Pentagone. Cette année, la commémoration se fera en présence du premier maire musulman de son histoire, cible de certaines voix conservatrices, mais aussi aux côtés des quatre anciens présidents toujours en vie. Les démocrates Joe Biden, Barack Obama et Bill Clinton, ainsi que le républicain George W. Bush, alors président pendant ces attentats. Et retour au Maroc avec une alerte orange température, 40 à 45 degrés attendus ce week-end, notamment dans les provinces de Meknès, Moulay Yacoub, Larache, Taroudan, Ouazzane, Kenitra, Sidi Kassem, Sidi Slimane, Settat, Fès, Marrakech ou encore Beni Mellal. C'est la fin de cette synthèse. Merci de l'avoir suivi et bonne journée sur les ondes de Média.
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1: Si vous venez à peine de nous rejoindre, bienvenue à vous pour cette suite de ce premier café. Dans un instant, on parlera du post-accouchement, après l'accouchement, comment les mamans pourraient bénéficier de plus de bien-être et de repos. Ce qu'on verra ensemble avec Lilia Mrari et les consultants.

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1: Comme convenu, nous sommes en direct avec notre invitée du jour, une habituée d'ailleurs, Liliane Mrari. Elle est notamment consultante périnatale et doula éducatrice Montessori, mais également fondatrice de Périnatalia, un organisme de formation dédié à la périnatalité et la petite enfance. On la reçoit aujourd'hui pour parler d'un sujet assez intéressant, comme d'habitude. D'ailleurs, la différence entre le baby blues et la dépression postpartum. Lilia, bonjour.
2: Bonjour Karima, comment tu vas ?
1: Ça va très bien et toi ?
2: Oui, super, merci.
1: C'est un plaisir de te recevoir, Lilia, aujourd'hui. Et justement, d'éclaircir un petit peu les choses. Quand on parle déjà, peut-être on va commencer par définir les deux, donc le baby blues et la dépression postpartum. Ça veut dire quoi au juste, niveau côté définition, on va dire ?
2: C'est deux termes qu'on a tendance à confondre. Le baby blues est généralement en fait dû à une variation hormonale. Donc

0: Suite à la naissance, il y a une chute d'hormones une fois que le bébé est sorti. Et c'est ce qui peut générer, engendrer certaines fluctuations de l'humeur. Et généralement, ça part au bout de 2 semaines. Donc, généralement, ça se prononce, hein, on le voit à partir des 24-72 heures. Mmh. Et c'est une période assez courte. Donc, vraiment, ça dure 2 semaines. Ça s'atténue spontanément. Ce qu'on va voir, ce qu'on va remarquer, c'est une maman qui a tendance à pleurer plutôt facilement sans même savoir pourquoi, très fatiguée, qui est peut-être irritable aussi, qui va aussi rencontrer un sentiment de vulnérabilité. Mais ce sont des ressentis qui sont globalement modérés. Et surtout, ce qu'il faut se dire, c'est que c'est passager tant que ça n'entrave pas le lien maman-bébé. Mmh. Maintenant, la dépression postpartum, c'est un peu plus profond. C'est considéré comme une pathologie, donc comme une maladie.
1: Ouais.
0: Et ça va se déclencher généralement dans les semaines qui suivent la naissance, parfois jusqu'à quelques mois. Là, c'est un peu plus durable. Donc là, c'est la première différence qu'on va voir avec le baby blues. C'est quelque chose qui va durer. C'est un sentiment qui va durer plus que 2 semaines. Des fois, souvent, plus que plusieurs semaines, plusieurs mois, qui vont rendre la maman invalidante, puisqu'elle va perdre, goût à tout, elle va vouloir ne plus rien faire, elle va avoir une perte d'intérêt, un sentiment de culpabilité, et des fois, ça peut être un peu dangereux, puisqu'elle peut avoir des pensées suicidaires. Mmh. Donc là, pour le coup, il y a un vrai risque entre pour la santé mentale de la mère, mais aussi pour le lien avec l'enfant, donc et son développement à long terme. Donc c'est vraiment deux notions qu'il faut savoir différencier, parce que le baby blues, c'est vraiment hormonal, qui va vraiment jouer sur l'humeur, ouais. Alors que la dépression postpartum est une pathologie qu'il faut prendre en charge. Donc c'est vraiment une maladie comme une dépression qu'on va retrouver ailleurs. Mmh. C'est la même chose, mais là c'est plutôt parce que c'est situationnel.
1: Ça nécessite justement un accompagnement et un suivi.
0: Complètement, un accompagnement psychologique, psychiatrique, ouais. Pour pouvoir accompagner la mère, pour qu'elle puisse mieux se retrouver dans sa maternité, dans les débuts de sa maternité, mmh. Et comprendre un petit peu toutes les variations, toutes les fluctuations que son corps est en train de rencontrer.
1: Et il y a aussi, Lilia, certaines personnes qui pensent que le baby blues peut mener à une dépression postpartum. À quel degré c'est vrai ? Est-ce que c'est vrai d'ailleurs que le baby blues peut mener vers un postpartum ?
0: Alors, disons que on va un peu les confondre, mais dans le sens où ce côté de l'humeur où la maman est assez irritable, fatiguée, on peut penser que c'est un état émotionnel qui perdure et qui du coup va donner lieu à une dépression postpartum. Mmh. Alors que pour une dépression postpartum, il faut vraiment essayer de chercher quelle est en fait la naissance a été le déclencheur de quelque chose, mais quoi, on ne saura pas ce que c'est tant que ça n'a pas été pris en charge. Ouais. Donc c'est pour ça que je n'ai pas envie de les comparer, je n'ai pas envie d'appuyer en fait cette rumeur.
1: Ouais.
0: Je préfère plutôt influencer les gens à plutôt rencontrer quelqu'un, rencontrer un spécialiste, de façon à vraiment comprendre qu'est-ce qui a été le déclencheur ? Pourquoi cette naissance a déclenché autant d'émotions ? Parce qu'au final, le postpartum, comme on dit, c'est une période qui est quand même assez, assez folle. C'est un début, c'est une continuité. On a l'impression que le processus de la grossesse s'arrête, que voilà, la fatigue va se terminer, tout ça, mais le postpartum, c'est le début de quelque chose de différent. Il y a une charge mentale qui est folle. Il y a beaucoup de fatigue aussi, due au manque de sommeil, avec les réveils fréquents de bébé. Donc, il y a beaucoup de choses. Mais pour moi, il faut qu'on continue de les différencier de façon à ce que, pour les mamans qui rencontrent des dépressions postpartum, qu'on ne minimise pas

0: qu'elles sont en train de vivre, et pour les mamans qui vivent un baby blues, je cherche le terme
1: encore
0: exact.
1: Une fois, je pense qu'on ne minimise pas aussi. Je pense que ça passe aussi pour le baby blues, qu'on se dise pas que c'est juste. Parce que c'est vrai que ça ramène aussi, des fois on entend autour de nous, ouais, mais pourquoi, c'est comme si elle était capricieuse, alors que pas du tout en fait.
0: Complètement, et puis très souvent on a tendance à dire que c'est un baby blues pour tout,
1: ouais,
0: et on a tendance à s'éloigner du mot dépression, parce que le mot dépression fait peur, alors que les deux existent, et les deux sont bel et bien, sont bel et bien liés à la naissance. Et puis il y a une autre pathologie dont on ne parle pas beaucoup et qu'on ne rencontre pas autant, mais c'est les psychoses du postpartum. Et là, en fait, on a des mamans qui vont vivre des hallucinations visuelles, auditives. Ça peut toucher jusqu'à 10% des femmes, mais c'est beaucoup moins que la dépression postpartum qui, elle, va toucher 20 à 30% des femmes. Mais voilà, le postpartum a son lot de surprises, et savoir dissocier toutes les pathologies, tout ce qu'une maman peut rencontrer, c'est mieux pour une meilleure prise en charge.
1: C'est vrai, c'est hyper important. Et encore une fois, la prise en charge, hyper important. Le rôle de l'entourage aussi, Lilia, encore une fois, je suppose, comme dans toutes nos discussions, ça revient très souvent, l'entourage et le rôle que peut jouer cet entourage, justement, pour ne pas tomber dans cette dynamique de dire, par exemple, à la maman, c'est bon, arrête, c'est pas la fin du monde. Ta grand-mère, elle a accouché de 5 enfants. Et on commence à faire ce genre de... Toi, t'en as qu'un. Pourquoi tu fais tout ça,
0: oui.
1: Voilà, c'est plein de discours qu'on entend un petit peu dans notre entourage, et ça part pas forcément d'une mauvaise intention programmée et consciente, mais ça a quand même son impact. Et c'est, faut pas faire ça en fait, faut vraiment pas faire ça. Justement dans ce sens, quel rôle peut jouer l'entourage si jamais on remarque des changements, que ce soit par rapport au baby blues ou par rapport à la dépression postpartum, comment l'entourage devrait coexister avec la maman et ne pas lui mettre encore plus de pression.
0: Alors, par rapport au baby blues, je vais commencer par le baby blues. D'abord, c'est d'accueillir le récit de naissance de la maman, et surtout, en fait, de normaliser ce qu'elle est, de valider, en fait, son ressenti. Oui, tu te sens mal, oui, tu as envie de pleurer, oui, vas-y. C'est un espace safe, sécuritaire, où tu peux dire ce que tu veux dire. Des fois, on a des mamans au cercle de parole qui nous disent des fois, j'ai des doutes. Je ne sais pas si j'aurais voulu faire ça. Au final, j'y réfléchis. Et ce sont des pensées qui sont tout à fait normales. Et le fait de normaliser ces pensées et de dire que ces pensées sont passagères et qu'elles font partie du process, ça permet de déculpabiliser la mère.
1: Ouais.
0: Et petit à petit, elle va commencer à se sentir mieux. Maintenant, puisque c'est hormonal, donc le corps, il commence à se réguler naturellement. Pour la dépression du postpartum, on se doit de proposer un espace sécuritaire, safe, pour que la maman puisse partager. Mais on se doit aussi de l'alléger en termes de charge mentale, parce que ça va vite dans sa tête à ce moment-là.
1: Ouais.
0: On ne peut pas vraiment savoir tout ce qui se joue pour elle. Mais de l'alléger en termes de tâches, en termes de charge mentale, et puis de toujours être un appui pour lui dire, quand tu seras prête, on pourra aller chez ce spécialiste pour voir un petit peu qu'est-ce qui se passe, qu'est-ce qu'on pourrait faire. Voilà, être un soutien moral, physique, pour que vraiment, en fait, cette phase puisse passer le plus rapidement possible, mais sans faire comme si elle n'avait pas existé. Elle a existé, mais juste voilà, essayer de la soigner du mieux possible.
1: C'est vrai, parce que minimiser les choses ou minimiser la situation ne fait que qu'empirer les choses, encore une fois. Parce que cette maman peut se retrouver renfermée, se dire « personne ne me comprend », donc elle rentre encore plus dans, des fois même dans un sentiment de culpabilité, ne pas se sentir à la hauteur, se dire que quelque chose cloche. Voilà, ça peut faire effet boule de neige psychologiquement, et ça, c'est pas bon.
0: Tout à fait. Tout ce qu'on ignore ou tout ce qu'on essaye de cacher, c'est des choses qui vont ressortir plus tard. Donc, autant les prendre en charge dès que possible, plutôt que de trop attendre et que ça nous explose, en fait.

0: figure.
1: Voilà, bon, en tout cas, c'est joliment dit, Liliane. Bon, allez. J'aime beaucoup, c'est très clair. Voilà, y a pas de... on ne peut pas se tromper. Et justement, il y a peut-être des personnes qui se disent que ça... Est-ce que ça se prévient? Est-ce qu'on peut parler de prévention déjà, de dépression postpartum ou de baby blues? Est-ce que c'est quelque chose qu'on peut éviter?
0: Alors, le baby blues, ça va dépendre aussi de la... de comment s'est passé l'accouchement.
1: Ouais.
0: Très souvent, si on nous injecte ce qu'on appelle des hormones de synthèse, donc de l'ocytocine synthétique, quand on en reçoit éventuellement en grosse quantité, ça pourrait nous donner la puce à l'oreille et se dire bon, il va falloir être un petit peu proche de cette maman parce qu'effectivement, son corps a reçu beaucoup d'hormones, en plus de ce qu'elle sécrète naturellement, ça peut chuter de façon assez violente et potentiellement il faudrait quelqu'un qui soit à côté d'elle assez régulièrement pour prévenir un petit peu tout ça, mais surtout pour la soutenir parce qu'au final ça va se réguler.
1: Ouais.
0: Maintenant, pour la dépression postpartum, bien évidemment, s'il y a des antécédents au niveau de la famille, au niveau de cette maman, s'il y a des choses qui se sont passées auparavant, ça peut aussi nous donner la puce à l'oreille que c'est quelque chose qu'il faudrait éventuellement, sur laquelle il faudrait se pencher.
1: Ouais.
0: Et puis, il y en a pour qui, en fait, la dépression vient et ne prévient pas. Donc, de ce côté-là, ça reste quand même un peu compliqué à anticiper. Donc, voilà. Mais il faut surtout rappeler aux mamans qu'elles ne sont pas seules et que ce sont des choses qui arrivent et qu'il y a beaucoup de spécialistes pour leur proposer des prises en charge adéquates. Faudrait pas que, parce que je sais que la dépression postpartum fait très peur, mais se dire qu'elles ne sont pas seules. Il y a beaucoup d'alternatives pour se sortir de cette phase qui n'est qu'une phase et qui se guérit surtout.
1: Voilà, le plus important, c'est que ça se guérit justement et il faut juste aller demander l'aide dont on a besoin. Et puis voilà, le reste se fera naturellement. Liliane Mrali, merci beaucoup d'avoir été avec moi aujourd'hui, c'était un plaisir.
0: Merci à toi, Kalima, toujours partagé.
1: À très très vite.
0: À très bientôt.

Farouco, Nadie sur Médien, restez avec nous, on se retrouve dans un tout petit moment pour la suite de ce premier café. On parlera notamment alimentation. Alors, faut-il réellement manger 30 grammes de protéines au petit déjeuner? C'est ce qu'on verra ensemble d'après la réponse d'une nutritionniste. Restez donc avec nous pour ne rien rater de tout ça. En attendant, je vous laisse entre deux bonnes mains, un bon petit son signé TLC pour No Scrubs. Très très belle écoute, à tout de suite.

0: Nouveau Maroc est enfin lancé. Depuis hier, on sait le nombre de candidats pour le scrutin du 23 septembre. 7288 personnes vont se disputer les 395 sièges du Parlement, soit plus de 18 candidats par siège. Et selon les données provisoires du ministère de l'Intérieur, 1850 listes de candidatures ont été déposées au titre des circonscriptions électorales locales et régionales. Place désormais aux campagnes électorales, les 28 formations politiques vont tenter de convaincre les citoyens jusqu'au 22 septembre à minuit, la veille du scrutin. Autre actualité concernant le Maroc, le ministère des Affaires étrangères a apporté des précisions concernant les relations entre Rabat et Madrid. C'est donc un texte en 5 points où le ministère rappelle le contexte général, à savoir le choix immuable des deux pays d'entretenir des relations de bon voisinage, d'entente politique et économique basées sur le respect mutuel, la confiance et le dialogue permanent est l'occasion également de répondre aux polémiques espagnoles et de poser une série de questions directes sur le dossier migratoire un mois et demi après les événements de Septa. Également dans l'actualité internationale, le président iranien Massoud Pezeshkian est arrivé ce matin dans la capitale indienne New Delhi pour participer ce week-end au sommet du Forum international des BRICS en pleine reprise des hostilités entre son pays et les États-Unis. Pour Massoud Pezeshkian, c'est donc son premier séjour officiel en Inde. Il doit être reçu en fin d'après-midi par le premier ministre Narendra Modi pour un entretien bilatéral selon la diplomatie indienne. Et en parallèle, le ton monte dans la péninsule arabique. Les rebelles houthis du Yémen se sont emparés ce matin d'une île clé dans le détroit de Bab el-Mandeb, selon un responsable gouvernemental. Et en parallèle, un média houthi fait état de frappes sur l'aéroport de la ville de Mora, récemment prise par les rebelles. De retour sur le continent africain, la République démocratique du Congo, encore sous le choc après un incendie meurtrier de deux écoles dans l'est du pays. Selon nos confrères de Radio France Internationale, 27 personnes ont péri dans un incendie qui s'est déclenché hier à Bukavu. Selon les premiers éléments, le feu est parti d'un groupe de maisons et s'est propagé à deux complexes scolaires alors que les enfants étaient en plein cours. Enfin, toujours concernant le continent, le retour de la Ligue des champions africaine avec trois rencontres prévues aujourd'hui pour les matchs retour de la première phase préliminaire. C'est la fin de cette synthèse. Merci de l'avoir suivi. Tout de suite, retrouvez Sabah El Ousra sur notre antenne Maghreb et la suite de votre émission Premier Café sur notre antenne Afrique.
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1: Bienvenue à vous, si vous venez à peine de nous rejoindre pour cette suite de ce premier café comme convenu. Je pense qu'on l'a assez teasé comme ça, on va parler alimentation et plus précisément, est-ce qu'il faut réellement manger 30 grammes de protéines au petit déjeuner, parce qu'un petit déjeuner protéiné ne se résume pas aux œufs. Il y a des conseils donc d'une nutritionniste pour préparer, on va dire, un petit déjeuner équilibré. Les œufs au petit déjeuner semblent être un incontournable pour obtenir la quantité de protéines dont nous avons besoin lors de ce premier repas de la journée. L'objectif, afin d'être rassasié et rester concentré toute la matinée, étant d'atteindre entre 25 et 30 grammes à ce moment. De sorte qu'aujourd'hui, prendre son petit déjeuner, son déjeuner et son dîner, ainsi que bien d'autres tâches quotidiennes, peut se transformer en une sorte de casse-tête mathématique qui cause plus de stress que de bienfaits. Alors déjà, en pleine rentrée, avec cette dynamique habituelle de septembre qui consiste à essayer de tenir ses bonnes résolutions, l'affirmation de la nutritionniste Laura Parada est à prendre au sérieux. Quand on lui a demandé quelles étaient les différentes alternatives pour atteindre les 30 grammes de protéines qu'il est recommandé d'inclure au petit déjeuner, elle a répondu qu'elle ne pensait pas qu'il soit nécessaire de transformer chaque petit déjeuner en une opération mathématique, ni de calculer tout ce que nous mangeons. Une stratégie très simple consiste à choisir d'abord la source de protéines complète qui nous fait envie à ce moment-là et à préparer le petit déjeuner autour de cette. Au lieu de penser d'abord au pain, aux céréales ou au muesli par exemple, puis de nous demander où se trouvent les protéines, on peut faire l'inverse. Ce petit changement rend l'objectif d'une quantité adéquate de protéines beaucoup plus facile et naturelle. Donc voilà, au final, il vaut mieux considérer ce type de données uniquement comme une référence et non comme une règle à respecter à la lettre. Pour de nombreux adultes, viser environ 25 à 30 grammes de protéines au petit déjeuner peut constituer une référence simple.

pour stimuler la synthèse protéique musculaire et en même temps mieux répartir les protéines tout au long de la journée plutôt que d'en concentrer la majeure partie au déjeuner et surtout au dîner. Mais il ne faut pas non plus considérer ces 30 grammes comme un seuil exact. Une grande partie de ces données provient d'études menées dans des conditions très contrôlées, dans de nombreux cas à partir de protéines isolées. Dans un repas réel, plusieurs facteurs entrent en jeu. La source de protéines, les autres nutriments, l'âge, le poids corporel, l'activité physique et le contexte général de l'alimentation. C'est pourquoi, plutôt que de nous obséder à atteindre exactement 30 grammes au petit déjeuner, l'essentiel est de couvrir nos besoins totaux en protéines, de choisir de bonnes sources de protéines et de les répartir raisonnablement tout au long de la journée, surtout si nous souhaitons préserver ou gagner de la masse musculaire. Si l'on interprétait toutes ces données à la lettre, il faudrait savoir qu'il est en réalité très difficile d'atteindre ces 30 grammes uniquement avec des œufs, car un œuf apporte environ 6 grammes de protéines. Il faudrait donc en manger 4 ou 5 pour respecter ces recommandations. C'est pourquoi il est important de ne pas se focaliser sur ce seuil de référence, d'essayer de combiner différents aliments. Voici donc quelques idées. On va dire 2 œufs avec du fromage blanc ou du fromage frais battu, un bol de yaourt grec ou du skyr avec des fruits secs et des graines, une tartine de pain complet avec de la poitrine de dinde et un produit laitier riche en protéines, du skyr avec une cuillère à soupe de beurre de cacahuète ou encore une tartine de pain complet à l'avocat ou à la ricotta. Et 2 œufs. Alors pourquoi les protéines aident à favoriser la concentration, même si ce n'est pas un remède miracle? En cette période déjà de retour à la routine, il est important de rappeler que le bien-être est un concept multidimensionnel qui ne se résume pas au simple respect d'une règle donnée. Par conséquent, même s'il est prouvé que les petits déjeuners riches en protéines favorisent la satiété, réduisent l'excitation cérébrale par rapport à, on va dire, un petit déjeuner riche en glucides et ont un impact positif sur la santé métabolique, ils ne sont ni miraculeux ni le seul moyen de se sentir bien. Plutôt que de dire que les protéines améliorent directement la concentration, il faudrait peut-être penser qu'un petit déjeuner contenant une quantité suffisante de protéines peut aider certaines personnes à maintenir une meilleure attention et une énergie mentale plus stable tout au long de la matinée. Les protéines nous apportent des acides aminés, dont certains sont des précurseurs de neurotransmetteurs impliqués dans le fonctionnement du cerveau. Cela ne signifie pas pour autant que consommer davantage de protéines augmente automatiquement nos niveaux de neurotransmetteurs ou notre capacité de concentration, mais cet effet bénéfique s'explique probablement par plusieurs facteurs agissant simultanément liés à la satiété, à la réponse métabolique et hormonale, ainsi qu'à la disponibilité des acides aminés et non uniquement par les neurotransmetteurs. Donc voilà, c'est pour ça que les experts n'affirment pas qu'une consommation accrue de protéines équivaut à une meilleure concentration, mais plutôt que notre capacité à nous concentrer dépend davantage d'autres facteurs tels que la qualité du sommeil, l'hydratation, le stress, l'activité physique, la satisfaction adéquate de nos besoins énergétiques tout au long de la journée. Donc voilà ce qu'on pouvait dire de cette thématique, donc l'alimentation et plus précisément est-ce qu'il faut réellement manger 30 grammes de protéines par jour. Restez avec nous. On se retrouve dans un instant pour la suite de ce premier café. Je vous propose Davido, Fall. Très belle écoute.

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0: 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Et c'est l'heure pour moi de vous quitter en espérant que vous ayez passé un bon moment avec nous. Merci à notre ami Atman à la réalisation. Je vous souhaite une excellente suite des programmes à l'écoute de Média. Un très très bon week-end à toutes et à tous. Et je vous laisse avec Vanessa Carlton pour A Thousand Miles. Très belle écoute.

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1: Bonjour à toutes et à tous, avec vous Noah Perret. À la une de l'actualité ce matin, la course aux élections législatives au Maroc est enfin lancée. Depuis hier, on sait le nombre de candidats pour le scrutin du 23 septembre. 7288 personnes vont se disputer les 395 sièges du Parlement, soit plus de 18 candidats par siège. Et selon les données provisoires du ministère de l'Intérieur, 1850 listes de candidatures ont été déposées au titre des circonscriptions électorale locale et régionale. Place désormais aux campagnes électorales, les 28 formations politiques vont tenter de convaincre les citoyens jusqu'au 22 septembre à minuit, la veille du scrutin. Autre actualité concernant le Maroc, le ministère des Affaires étrangères a apporté des précisions concernant les relations entre Rabat et Madrid. C'est donc un texte en 5 points où le ministère rappelle le contexte général, à savoir le choix immuable des deux pays d'entretenir des relations de bon voisinage, d'entente politique et économique basées sur le respect mutuel, la confiance et le dialogue permanent, et l'occasion également de répondre aux polémiques espagnoles et de poser une série de questions directes sur le dossier migratoire un mois et demi après les événements de Septa. Également dans l'actualité internationale, le président iranien Massoud Pezeshkian est arrivé ce matin dans la capitale indienne New Delhi pour participer ce week-end au sommet du Forum international des BRICS en pleine reprise des hostilités entre son pays et les États-Unis. Pour Massoud Pezeshkian, c'est donc son premier séjour officiel en Inde. Il doit être reçu en fin d'après-midi par le Premier ministre Narendra Modi pour un entretien bilatéral selon la diplomatie indienne. Et en parallèle, le ton monte dans la péninsule arabique. Les rebelles houthis du Yémen se sont emparés ce matin d'une île clé dans le détroit de Bab el-Mandeb, selon une responsable gouvernementale. Et en parallèle, un média houthi fait état de frappes sur l'aéroport de la ville de Mora, récemment prise par les rebelles. De retour sur le continent africain, la République démocratique du Congo, encore sous le choc après un incendie meurtrier de deux écoles dans l'est du pays. Selon nos confrères de Radio France Internationale, 27 personnes ont péri dans un incendie qui s'est déclenché hier à Bukavu. Selon les premiers éléments, le feu est parti d'un groupe de maisons et s'est propagé à deux complexes scolaires alors que les enfants étaient en plein cours. Enfin, toujours concernant le continent, le retour de la Ligue des champions africaine avec trois rencontres prévues aujourd'hui pour les matchs retour de la première phase préliminaire. C'est la fin de cette synthèse. Merci de l'avoir suivi. Tout de suite, retrouvez la suite de votre émission Premier Café sur notre antenne Afrique.

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2: Avec vous, Soukaina Aziz, bonjour à tous. Après des semaines de déclarations sur la crise de Ceuta, le Maroc répond à l'Espagne et refuse d'être un fonds de commerce préélectoral. Analyse de ce message clair dévoilé hier, ce sera dans votre prochaine édition.

0: Les avocats maintiennent leur grève jusqu'au 20 septembre au Maroc. Le bras de fer se poursuit malgré l'entrée en vigueur de la loi encadrant leur profession le mois dernier. L'UGTT menace d'une grève générale en Tunisie. Pas de date déterminée, mais la principale centrale syndicale maintient la pression sur le gouvernement alors que les crises s'enchaînent. Les États-Unis commémorent les attentats du 11 septembre, 25 ans après ces attaques d'Al-Qaïda. Que retenir? À quel point le monde a-t-il changé? Réponse dans le journal de 12h30. Et puis il y aura du football avec les dernières rencontres de la première journée de la Ligue des Champions. Le Bayern et Manchester United ont été efficaces hier soir. Voilà pour les titres, je vous retrouve dans une heure pour le Grand Journal.
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2: Pendant longtemps, construire une carrière ressemblait à un parcours relativement balisé. On choisissait une formation, on entrait dans une entreprise, on progressait, on prenait davantage de responsabilités et l'on pouvait encore se projeter à 5 ou 10 ans. Mais aujourd'hui, les métiers évoluent, les technologies accélèrent les transformations et certaines compétences perdent de leur valeur beaucoup plus rapidement qu'avant. Selon le rapport Future of Jobs 2025 du Forum économique mondial, près de 40% des compétences actuelles utilisées dans le monde du travail pourraient être transformées ou même devenir obsolètes d'ici 2030. Alors, peut-on encore construire une carrière comme on le faisait auparavant? Faut-il continuer à établir des plans précis ou apprendre plutôt à avancer avec une direction tout en restant capable de s'adapter, de se former, parfois de changer de voie?
1: Nouvelle piste, Yasmine Karouani.
2: Pour en parler, j'ai le plaisir aujourd'hui de recevoir Salim Barbache, expert en management de l'innovation et en transformation des organisations. Alors Salim Barbache, lorsque vous avez commencé votre carrière, qu'est-ce que cela signifiait concrètement réussir sa carrière et qu'est-ce qui a le plus profondément changé depuis?
3: Alors effectivement, c'est un sujet qui est relativement complexe, Yasmine, parce que le fait de parler déjà de plan nous amène à quelque chose qui est relativement passé, assez linéaire, assez séquentiel. La carrière aujourd'hui ne s'envisage plus comme tu le disais tout à l'heure,
2: en escalier,
3: mais nous sommes dans une logique beaucoup plus dynamique aujourd'hui. Hein. Tu l'as bien cité tout à l'heure dans l'entretien, c'est-à-dire que les méga-trends auxquels nous assistons aujourd'hui au niveau mondial, qui intègrent non seulement les dynamiques au niveau technologique, hein, l'intelligence artificielle, nous pouvons aussi évoquer d'autres trends importants tels que la transition écologique, la transition énergétique, le vieillissement de la population, donc une des aspects liés plus à la démographie et à son évolution, des tendances un peu plus vers la souveraineté industrielle dans les organisations. On en parlera puisqu'on parle de carrière, donc obligatoirement on va parler de l'entreprise et de la notion de l'emploi. Et bien tout ça fait qu'aujourd'hui nous migrons vers une conception et un regard qui est tout à fait nouveau sur la notion de carrière, de développement de carrière.
2: Alors justement, on attribue beaucoup de ces bouleversements à l'intelligence artificielle, mais vous l'avez dit, la rupture avait commencé bien avant, notamment avec la digitalisation, les nouvelles formes d'organisation et l'évolution du rapport au travail. Vous accompagnez, Monsieur Barbache, des entreprises dans leur transformation. Savent-elles réellement aujourd'hui quels métiers et quelles compétences leur seront nécessaires dans 5 ans? Est-ce qu'aujourd'hui les entreprises sont capables de se dire « voilà les profils dont j'ai besoin » ?
3: Alors justement, la certitude n'est plus de ce monde. Nous n'avons plus de certitude par rapport aux évolutions de notre environnement. Les dynamiques dont on parlait tout à l'heure sont des dynamiques transformationnelles assez fréquentes et rapides. Et donc aujourd'hui, ce qui est possible de faire, c'est tout simplement de rester en veille, par rapport à ces transformations et d'essayer de capter les signaux nécessaires qui nous permettraient d'aiguiller un petit peu, si vous voulez, notre manière de concevoir une trajectoire professionnelle. Une trajectoire de compétences. Effectivement, les entreprises aujourd'hui qui sont, je dirais, d'une certaine taille, quand on parle de multinationales, de grandes entreprises, effectivement, elles se sont dotées des outils qui leur permettent justement de dresser, cette trajectoire plus ou moins de manière agile, n'est-ce pas ?

0: Par contre, c'est vrai que pas toutes les entreprises sont préparées et il faut dire quand même que le sujet est relativement complexe. C'est un sujet qui n'est pas simple. Lorsque vous analysez un petit peu les interactions de toutes ces dynamiques même entre elles, lorsque vous combinez IA avec la transition énergétique ou le vieillissement de la population avec, je dirais, les incertitudes économiques telles qu'on les a un petit peu connues lors de la crise Covid-19, hein, qui a quand même nous a permis de tirer pas mal d'enseignements sur le plan de la technologie, du développement des relations sociales, etc. Eh bien, l'exercice n'est pas simple. Cela étant, je pense qu'aujourd'hui, ce qui serait important de poser comme question, c'est un peu de quelle capacité, justement, on a besoin, de quelle capacité devons-nous nous doter pour pouvoir, justement, nous adapter à ces transformations relativement rapides de notre environnement.
1: Alors, on va arriver justement à ces capacités-là, mais comment demander aux salariés de planifier leur avenir lorsque l'entreprise elle-même avance dans l'incertitude, Monsieur Barbache?
0: Absolument. Alors, c'est une question très, très importante parce que dès lors qu'on parle d'entreprise, on parle de création de valeur. Nous avons besoin de pérenniser la création de valeur de nos entreprises pour justement leur permettre d'être résilientes dans ce contexte évolutif. Et donc, l'idée ici est de partir justement de cet impératif de création de valeur pour dire quel est l'impact que cet impératif de création de valeur va avoir sur le modèle économique de l'entreprise. Et comme vous le savez, Yasmine, effectivement, il y a au-delà du modèle de création de valeur, il y a bien sûr l'organisation de l'entreprise, ses process, et qui dit process dit équipe de travail, et donc équipe employée au sein de l'entreprise qui font justement vivre ces process. Donc on voit très bien comment, quelque part, ces évolutions mondiales qui impactent les marchés, qui impactent la création de valeur, à un moment donné, se décline à l'échelle du process, de l'emploi, de l'activité et bien évidemment de la compétence. Et donc, c'est comme ça, moi, je pense qu'on peut prendre conscience de qu'est-ce qui va nous impacter et de quelle manière on pourrait apporter une réponse, on va dire, intelligente à ces évolutions-là.
1: Alors vous observez et vous accompagnez les entreprises et leur transformation de l'intérieur. Est-ce qu'au Maroc, nous avons encore des systèmes de gestion de carrière assez traditionnels, à savoir ancienneté, promotion post-titre?
0: Alors, je pense qu'effectivement, nous sommes dans une phase de transition, c'est-à-dire que les entreprises aujourd'hui, avec l'émergence, on l'a dit tout à l'heure, de la transformation digitale, l'intelligence artificielle, etc., commencent aujourd'hui à sentir cet impératif de ne plus porter le même regard sur la notion de carrière, de porter un regard plus, on va dire, agile, si je me permets d'utiliser ce terme, pour finalement faire évoluer justement les compétences internes de manière, on va dire, ciblée. C'est-à-dire qu'aujourd'hui, la notion de compétence, la question effectivement qu'on pourrait se poser, c'est de dire de quelles compétences avons-nous besoin aujourd'hui et peut-être demain aussi, se projeter bien sûr un petit peu à l'avenir, pour sécuriser l'emploi, pour sécuriser justement nos postes. Donc, je pense qu'effectivement, il y a une prise de conscience qui est en train de s'opérer, mais elle n'est pas encore, on va dire, large. Comme on l'a dit tout à l'heure, tout dépend un peu de la maturité de l'entreprise. Si on parle de la grande entreprise ou de l'ETI, l'entreprise de taille intermédiaire, bon, on va être sur un niveau de maturité relativement avancé. Par contre, ce n'est peut-être pas forcément le cas des PME et TPE qui constituent 90% de notre productivité nationale.
1: Quand on entend le terme compétence, on pense très souvent aux compétences, pardon, techniques. Aujourd'hui, est-ce que ce n'est pas un petit peu désuet de penser compétences techniques? Quelles sont les compétences dont j'ai besoin en tant que chef d'entreprise, par exemple, ou en tant que DRH? Quelles sont les compétences dont mon entreprise a besoin, dont les équipes ont besoin, dont les futurs postes auront besoin? Est-ce qu'on est plus finalement plus vers une ère de savoir-être que de savoir-faire?
0: Alors, c'est une question fondamentale, Yasmine. On est bien évidemment sur une complexité. On peut même parler d'un portefeuille de compétences ou d'un capital compétences, si vous voulez. C'est-à-dire qu'on va certainement continuer à exercer des métiers. Donc, on a besoin de ce qu'on appelle en anglais les hard skills, hein, c'est-à-dire des compétences, une expertise dans son métier. Ça, c'est certain, n'est-ce pas? Mais en même temps, on aura besoin de développer davantage d'autres catégories de compétences, telles que les compétences technologiques, encore une fois, pour pouvoir manier un outil technologique, l'IA en l'occurrence, on en parlait tout à l'heure, des capacités de travailler en équipe, par exemple, et là, on est sur l'humain, sur les relations sociales, sur

0: les interactions entre équipes qui sont fondamentales justement pour faire émerger cette forme d'intelligence collective au sein des entreprises qui permet justement de sécuriser la création de valeur. Et nous avons, je pense, en définitif, à mon sens, une compétence ou ce que je peux qualifier moi personnellement d'une capacité, on a besoin d'une capacité stratégique qui est celle de développer ces compétences justement. Nous avons besoin d'une, on peut l'appeler une métacompétence, c'est-à-dire qu'est-ce qui nous permet aujourd'hui de manière assez, je dirais, rapide, de pouvoir développer une nouvelle compétence qui soit adjacente à ce qu'on a l'habitude de faire et qui nous permet justement d'envisager d'autres options de développement dans notre carrière professionnelle.
1: Justement, on répète qu'il faut désormais apprendre tout au long de sa vie, mais concrètement, comment un professionnel peut-il identifier les compétences dans lesquelles il doit investir sans courir derrière chaque nouvelle tendance?
0: Je pense que nous serons toujours drivés, encore une fois, par la création de valeur au sein de notre environnement. Hein, nous avons besoin de sécuriser notre emploi, donc nous devons être attentifs à ce qui se passe dans notre secteur pour rester justement en veille par rapport à ces fameux méga-trends ou tendances lourdes. Et à partir de là, voir dans mon contexte de travail, dans ma situation de travail, quels sont. Alors, on parle parfois, on le dit, l'IA va faire disparaître des métiers. Moi, je trouve que c'est un petit peu trop exagéré, c'est-à-dire que la technologie va certainement impacter nos métiers, pas nécessairement les faire disparaître, parce que le métier, on peut le décliner en process, en activité, en tâches, etc. Donc l'IA va, par exemple, pouvoir substituer peut-être certaines tâches, augmenter d'autres, faire disparaître d'autres, etc. Mais le plus important ici, c'est cette dynamique de rester à l'écoute et d'envisager justement ces changements de manière régulière. Hein. Donc c'est clair qu'aujourd'hui, notre environnement nous amène à rester dans cette dynamique d'écoute de ce qui se passe dans notre environnement et d'adaptation. Je crois que ça, c'est vraiment le mot-clé. C'est-à-dire que non seulement l'entreprise a besoin de s'adapter en permanence par rapport à cette transformation qui devient de plus en plus rapide, mais l'humain qui fait l'entreprise finalement a également, je dirais surtout l'humain, a besoin de justement développer cette agilité dans sa capacité à s'adapter.
1: Sa capacité à s'adapter, pour faire le lien aussi avec notre thématique d'aujourd'hui, c'est la gestion de carrière entre hier et aujourd'hui, ce qui change,
0: Tout
1: ces
0: à fait.
1: nouvelles pistes, justement. Alors, dans le management de l'innovation, on travaille souvent par expérimentation, à savoir qu'on teste, on apprend, on ajuste. Alors, peut-on aujourd'hui appliquer cette même logique à une carrière?
0: Oui, tout à fait, tout à fait. Yasmine, ce qu'on appelle le design thinking dans la démarche d'innovation, c'est un petit peu ça. C'est-à-dire qu'on d'abord, on commence par être en empathie avec le client. Et donc là, du coup, ça sera le marché, notre client, hein, le marché, l'environnement externe, de comprendre justement dans le fond ce qui est en train de se passer. Et en même temps, de justement imaginer je dirais, des solutions ou des options nouvelles par rapport à ce que nous sommes en train de faire. Et toujours rester un petit peu drivé par cette notion de création de valeur qui, pour moi, est fondamentale. Parce que aujourd'hui, la création de valeur, alors il faut juste peut-être souligner un aspect, si vous le permettez, c'est
1: Oui.
0: que la création de valeur, elle n'est pas que économique. Elle n'est pas que économique. C'est très important quand même. Aujourd'hui, la création de valeur, elle peut se faire sur plusieurs plans. On peut parler d'une valeur sociale, sociétale, une valeur peut-être aussi environnemental, aujourd'hui avec l'écologie, l'importance de la transition carbone, etc. Je pense que cette notion de valeur, on doit vraiment commencer à l'apercevoir de manière très large, au-delà de l'aspect économique. Et personnellement, Yasmine, vous parliez tout à l'heure d'innovation. Moi, j'ai donné une définition très personnelle à l'innovation, au-delà de ce qui est écrit au sein de l'OCDE ou dans les normes internationales. Moi, je pense que, encore une fois, l'innovation, c'est tout ce qui permet de protéger la vie humaine et les écosystèmes. C'est-à-dire une innovation qui ne permet pas de protéger la vie et les écosystèmes n'en est pas une. Donc nous avons effectivement besoin d'avancer sur ces différents chantiers, je dirais sur le chantier économique, sur le chantier social, la notion d'inclusion aussi, qui devient aussi un méga-trend aujourd'hui, le volet environnemental. Nous devons aujourd'hui, compte tenu de cette transformation, je dirais faire évoluer nos compétences en parallèle sur ces différents registres. Vous prenez un directeur d'achat dans une organisation, ben forcément aujourd'hui, un directeur d'achat doit pouvoir manier l'intelligence artificielle hein, pour automatiser certaines tâches de prospection, etc. Mais pas que, il doit aussi comprendre un petit peu quels sont les enjeux de la décarbonation, des matières achetées, des fournisseurs qui sont prêts à suivre, je dirais, ses commandes, etc. Donc, si vous voulez, c'est vraiment, je dirais, une convergence de méga-trends en

0: ensemble qui font que nous avons besoin justement d'aller dans cette logique que vous citiez tout à l'heure de design thinking, c'est-à-dire envisager de nouvelles options, tester justement, ça fait partie de l'innovation, donc tester, expérimenter, faire une boucle pour voir finalement est-ce que je suis sur la bonne voie et envisager bien sûr des micro-régulations et des ajustements permanents, itératifs jusqu'à migrer, je dirais, vers les scénarios de compétences qui est attendu par mon environnement et mon entreprise.
1: Alors justement, ces injonctions permanentes à être agile, adaptable et employable, on se pose cette question, quelle part de l'effort doit revenir aux salariés et quelle part doit être quand même assumée par l'entreprise?
0: Alors, c'est sûr que cette dynamique dont on est en train de parler ne concerne pas que l'individu. L'individu a besoin, effectivement, de rester un petit peu en veille par rapport à ce qui se passe. Mais l'entreprise, comme vous le dites, a aussi un rôle à jouer dans tout ça, d'offrir justement les opportunités de développement de compétences. Alors, pas de manière ponctuelle, mais vraiment de manière continue, justement, pour accompagner ces transformations externes. Il y a bien évidemment les managers de l'entreprise qui vont être un peu dans une logique d'encadrement et de protection, permission à envisager le nouveau, hein, et à prendre une petite part de risque, parfois quand on veut justement tester, expérimenter quelque chose de nouveau. Donc ça fait partie un peu du management, hein, donc d'avoir une marge de flexibilité pour faire évoluer ses compétences. Et il y a aussi, bien sûr, l'État, les pouvoirs publics qui vont devoir aussi veiller à ce que l'accès, si vous voulez, à la compétence et à l'accès à la formation continue, justement, soit plus ou moins équitable pour toutes les populations, n'est-ce pas? Parce qu'aujourd'hui, l'idée, c'est de faire évoluer l'entreprise dans sa globalité. Hein, nous avons ensemble animé quelques, je dirais, événements pour le secteur automobile et on l'avait bien dit, nous avons des populations qui travaillent dans ce secteur stratégique pour le Maroc et nous avons besoin de faire en sorte que des ingénieurs travaillent en symbiose avec des techniciens pour créer une valeur nouvelle et aller vers un scénario d'innovation en matière de méthode de travail, de procédés, pas que de produits, hein, n'est-ce pas? Parce que l'innovation, elle concerne un peu tout ce que fait l'entreprise. Et ça passe par, effectivement, je dirais, une prédisposition en interne au sein de l'entreprise et un soutien, bien sûr, externe des pouvoirs publics à travers les mécanismes de formation, alors bien sûr supérieure, diplômante, mais également la formation professionnelle.
1: Alors, est-ce que ce n'est pas anxiogène de savoir qu'on est encore dans les recommandations, Monsieur Barbache?
0: Alors, c'est vrai qu'aujourd'hui, Yasmine, nous avons besoin de développer cette agilité à l'échelle de l'entreprise, mais pas que. Il faut que cette agilité, ou ce mindset, si vous me permettez de le dire comme ça, cet état d'esprit d'agilité doit rejoindre un petit peu nos différentes, je dirais, composantes sociales et sociétales et, je dirais, environnementales. C'est-à-dire qu'aujourd'hui, effectivement, il faut pas, la notion du temps est importante. Le temps est un facteur qui est essentiel dans toute économie et le temps n'attend pas. Hein, c'est-à-dire qu'on doit effectivement agir et on doit agir de manière réfléchie, de manière, je dirais, ciblée pour pouvoir justement sécuriser nos emplois, sécuriser la création de valeur dans nos organisations. Et donc, effectivement, nous avons besoin de cette réactivité et d'agir bien sûr avec efficacité. Et avec éthique aussi, parce qu'aujourd'hui, c'est vrai que l'éthique fait partie de toutes ces réflexions. Même dans le développement de compétences, ben, on va les développer parce qu'il y a un objectif, je dirais, qui est assez sain derrière, encore une fois, on le disait tout à l'heure, protéger la vie, protéger les écosystèmes, faire évoluer, je dirais, une économie sur le plan économique, mais également sur le plan social.
1: Alors, aujourd'hui, peut-on encore être fidèle à une entreprise pendant 20 ans ou faut-il désormais organiser soi-même sa mobilité pour protéger son employabilité?
0: Je pense que, sincèrement, je peux le dire comme ça, le mariage avec les entreprises est terminé. C'est pas, nous sommes dans une époque révolue, c'est des choses auxquelles nous assistons dans les différents secteurs. Je pense qu'aujourd'hui, enfin, le salarié de l'entreprise est à la recherche de ce fameux équilibre vie personnelle, vie professionnelle, et il va toujours être dans cette aussi ambition de développement, hein, de développement de sa trajectoire, encore une fois, de carrière, où on peut maintenant parler de portefeuille de compétences ou justement de carrière. Et donc, je pense qu'on n'est plus dans cette logique, je dirais, de plusieurs années dans une carrière. carrière. On est d'ailleurs interpellé aujourd'hui de développer une

0: forme de polyvalence. Parce que pour comprendre un petit peu où aller vers des solutions durables, nous avons besoin de développer une vision un peu globale, un peu écosystémique de ce qui se passe dans notre environnement. Et ça, pas seulement le top management de l'entreprise devrait le développer, mais je pense que c'est une prise de conscience qui doit être un petit peu intégrée à l'échelle de toutes les strates de l'entreprise pour que l'on tire dans le même sens, pour que les gens comprennent un petit peu où est-ce que nous nous acheminons, vers quelle direction. C'est très important de dire aujourd'hui les solutions les plus sustainable, en anglais, hein, dit les
1: Plus
0: plus durables,
1: durable,
0: eh
1: oui.
0: bien ce sont celles, effectivement, qui passent par une vision un peu écosystémique, je dirais, de l'économie et du développement socio-économique.
1: Alors finalement, est-ce qu'une carrière réussie aujourd'hui, c'est une succession de promotions, plutôt la capacité à rester utile et à être libre à travers ses compétences?
0: Oui, je pense que votre deuxième option, la Lesmine, c'est la meilleure, c'est-à-dire, enfin, en tout cas, à date valeur de ce jour, si vous le permettez, parce que tout change. Mais en tout cas, je crois que oui, il faut rester dans cette logique d'agilité, de rester tout le temps, on veille par rapport à ce qui se passe, d'essayer de développer en permanence ses compétences, de développer sa polyvalence, encore une fois, parce que nous allons assister à un moment donné à des. Je dis rapprochement de frontières entre métiers, ça aussi c'est très important. Vous savez, dans le domaine médical, moi je l'ai toujours dit, je disais demain on va avoir des ingénieurs médecins. Vous savez, pour pouvoir approcher le patient de manière un peu holistique, globale, on a besoin de comprendre un petit peu ce que permet la technologie aujourd'hui jusqu'à un certain niveau, mais aussi comprendre les phénomènes biologiques et médicaux auxquels nous avons à faire face. Donc, si vous voulez, on va migrer vers un monde où, je dirais, la personne ou l'employé de l'entreprise a besoin aussi de voir en dehors de son, je dirais, core business, si je me permets de
1: Absolument.
0: le dire, hein, de voir un petit peu ce qui se passe à droite et à gauche, justement pour avoir cette possibilité de voir quelles sont les options possibles. Donc c'est un peu ça, je pense, on est sur une logique de pilotage de trajectoire de carrière plutôt que d'être dans une logique de plan de carrière figé sur le moyen et long terme.
1: Alors, est-ce qu'il n'y a pas un risque justement que ces nouvelles générations perdent la notion aussi de technicité, de spécialisation, qui était finalement le propre des générations d'avant? On se spécialisait dans un sujet, on devenait pointu sur ce sujet. Est-ce qu'aujourd'hui, ça risque on risque de perdre ces profils face à ce
0: Alors,
1: besoin de versatilité et de polyvalence?
0: oui, tout à fait, tout à fait. Je pense que on va devoir trouver un équilibre, Yasmine, sur cette configuration, parce qu'il s'agit ici de parler d'une configuration de compétences. Nous avons besoin de maîtriser un métier. Alors, bien sûr, aujourd'hui, l'IA, l'intelligence artificielle, apporte des solutions. Hein. Vous pouvez, je dirais, poser des questions très précises à l'IA, elle vous répondra sur certaines expertises ou métiers spécifiques. Et donc, c'est un outil qui va certes impacter les métiers, mais je pense que c'est, encore une fois, pour répondre à votre question, c'est plus un équilibre à trouver. C'est-à-dire, on va quand même garder notre core business, les hard skills, dans un cap de carrière qu'on s'est tracé. On se donne bien sûr un cap, une direction. Mais après, on reste flexible pour voir quelle est la part de la technologie que nous allons devoir intégrer dans notre parcours de carrière et en même temps, quelles sont les expertises vraiment métiers que nous devons continuer à approfondir. Je pense que c'est assez complexe de donner un pourcentage ou un ratio, mais de dire tout simplement, il faut garder un petit peu cette logique de veille et d'ajustement permanent par rapport à ce qui se passe dans notre environnement.
1: Ce que l'on retient, c'est que construire sa carrière n'a peut-être pas perdu son sens, mais la manière de le faire change. Il s'agit moins de suivre une route dessinée une fois pour toutes que de garder un cap, de développer des compétences transférables, de rester attentif aux transformations et d'accepter que certaines étapes puissent aussi passer par une bifurcation. En somme, nous avons peut-être moins besoin d'une carte parfaitement détaillée et davantage d'une bonne boussole. Je suis Yassimil Khalawani, vous écoutiez Nouvelle Piste, le rendez-vous qui décrypte pour vous les grandes mutations du monde professionnel.

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1: On commence cette météo en Afrique du Nord avec 34 degrés et du soleil pour le Caire, 35 et du soleil également à Tripoli. Prévoyez 32 degrés et des orages sur Tunis, des orages et 26 degrés pour Alger. Il fera 38 degrés avec du soleil à Nouakchott. En Afrique de l'Ouest, dans le golfe de Guinée, prévoyez 28 degrés à Conakry avec des nuages et des orages, 29 et des averses sur Abidjan. Des orages également pour Lagos avec 29 degrés. Prévoyez 31 et des nuages à Bamako, 32 degrés à Dakar avec un temps plutôt nuageux. 34 degrés, ce sera la température à Ouagadougou avec du soleil. En Afrique centrale et à l'intérieur des terres, 28 degrés pour Yaoundé avec de la pluie, des averses également sur Douala où il fera 29 degrés. Prévoyez 31 temps orageux pour Bangui, 32 degrés et des nuages sur Kinshasa. Il fera 33 à N'Djamena avec des orages possibles. Prévoyez 34 degrés et du soleil pour Libreville. Et puis en terminant en Afrique australe et en Afrique de l'Est, 25 degrés à Luanda avec des nuages, 25 également à Johannesburg avec du soleil. Prévoyez 22 degrés à Addis Abeba avec des averses, un temps orageux sur Antanarive avec 23 degrés. Il fera 26 avec des orages possibles sur Nairobi. Prévoyez 29 degrés avec un temps plutôt orageux sur Dar es Salaam. 39 degrés pour Khartoum avec des nuages et des orages prévus.
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3: Avec vous, Soukaina Aziz, bonjour à tous. Après des semaines de déclarations sur la crise de Ceuta, le Maroc répond à l'Espagne et refuse d'être un fonds de commerce préélectoral. Analyse de ce message clair dévoilé hier, ce sera dans votre prochaine édition.

0: avocats maintiennent leur grève jusqu'au 20 septembre au Maroc. Le bras de fer se poursuit malgré l'entrée en vigueur de la loi encadrant leur profession le mois dernier. L'UGTT menace d'une grève générale en Tunisie. Pas de date déterminée, mais la principale centrale syndicale maintient la pression sur le gouvernement alors que les crises s'enchaînent. Les États-Unis commémorent les attentats du 11 septembre, 25 ans après ces attaques d'Al-Qaïda. Que retenir? À quel point le monde a-t-il changé? Réponse dans le journal de 12h30. Et puis il y aura du football avec les dernières rencontres de la première journée de la Ligue des Champions. Le Bayern et Manchester United ont été efficaces hier soir. Voilà pour les titres, je vous retrouve dans une heure pour le Grand Journal.
1: La revue de presse, bien sûr, on feuillette la presse maghrébine et internationale sur Midi.
2: Bonjour, bonjour à tous. C'est tout d'abord ces inquiétudes de la presse internationale autour d'un baril de brut qui repasse au-dessus des 100 dollars. Pour le Wall Street Journal, cette flambée traduit surtout les inquiétudes sur la sécurité des approvisionnements et le risque de nouvelles perturbations au Moyen-Orient. Le Financial Times adopte, lui, une tonalité tout aussi préoccupée en soulignant que la hausse du pétrole ravive les anticipations d'inflation et fait grimper les taux obligataires. Autrement dit, le problème ne s'arrête pas à la pompe. Le pétrole cher renchérit aussi le coût du crédit pour les ménages, les entreprises et les États. Le Wall Street Journal évoque même un scénario où le Brent pourrait atteindre environ 120 dollars si les tensions géopolitiques s'aggravent et si les stocks mondiaux continuent de diminuer. Wall Street et plusieurs places européennes reculent d'ailleurs déjà sous la pression du pétrole et les craintes inflationnistes. Sans transition, le Maghreb, Maroc dans l'Économiste avec ce titre. Nador West Med, le terminal est prêt à accueillir ses premières escales. Il souligne que le projet entre désormais dans une phase concrète et opérationnelle. Le terminal Est se prépare ainsi à accueillir ses premiers navires, confirmant l'avancée d'un chantier considéré comme stratégique pour la façade méditerranéenne. Média 24 rappelle que les infrastructures sont achevées et que les dernières étapes concernent notamment l'installation et les tests des équipements avant le lancement commercial. Avec ses équipements de toute dernière génération, Nador West Med pourra accueillir des très grands porte-conteneurs et renforcer les capacités marocaines de transbordement. En Tunisie, l'économiste maghrébin, dans son article « Banque centrale européenne hausse des taux face au choc énergétique », la Tunisie sous pression. Le journal alerte directement sur les répercussions possibles pour Tunis avec le risque d'un renchérissement du coût du financement extérieur pour un pays déjà confronté à de fortes contraintes budgétaires. Et puis, autre inquiétude, le coût du service de la dette extérieure, notamment lorsqu'elle est libellée en euros, pourrait progressivement augmenter. WebManager évoque aussi des taux européens plus élevés qui peuvent rendre les conditions financières internationales moins favorables aux investissements et aux entreprises tunisiennes. Enfin, en Algérie, les journaux reviennent sur l'urgence de débloquer l'investissement. L'expression titre clairement l'ultimatum du président, avec une échéance fixée à la fin du mois pour rendre opérationnel le dispositif du guichet unique. Mais un guichet unique efficace ne servira à rien si les autorisations, le foncier, les financements et les décisions administratives continuent de prendre des mois. Dans Algérie aujourd'hui, le véritable test sera donc celui de la rapidité. Combien de dossiers seront réellement débloqués ? Et combien d'entreprises pourront concrètement démarrer leur activité? L'Algérie qui cherche donc à diversifier son économie et attirer davantage de capitaux privés, mais elle doit encore convaincre les investisseurs par des résultats mesurables.

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1: Bonjour à tous, avant votre journal, tout de suite la météo.
2: On commence cette météo au Maroc avec un ciel partiellement nuageux à souvent ensoleillé sur Dra et sur le littoral entre Kenitra et Rabat, ainsi qu'à l'est de la ligne Khmisset Agadir. Des précipitations sont possibles sur le Haut Atlas central. Côté température, 26 degrés prévus à Dakhla avec du soleil, 26 et du soleil également pour Agadir. Il fera 27 degrés à Ifrane, 29 avec des orages prévus à Al Hoceima, 30 pour Casablanca, 31 à Tanger avec du vent, 33 degrés à Rabat et 35 à Khénifra. Prévoyez 36 à Zagora et jusqu'à 38 degrés à Marrakech. Dans les villes d'Afrique du Nord, il fera 34 degrés au Caire avec du soleil, 35 et du soleil également à Tripoli. Des orages sont attendus sur Tunis avec 32 degrés. Dans les villes d'Afrique de l'Ouest, comptez 34 degrés à Ouagadougou avec un temps ensoleillé, 32 degrés pour Dakar sous des nuages épars et 31 à Bamako avec quelques nuages. Ailleurs dans le monde, à Paris, pour commencer, le ciel sera nuageux avec 24 degrés. Il fera 31 à Madrid avec du soleil, 17 degrés et des orages sur Moscou. Comptez 21 degrés à Tokyo avec de la pluie, 26 degrés à New York. Il fera 30 avec du soleil à Beyrouth, 35 degrés pour Damas et jusqu'à 40 degrés à la Mecque.
1: Il est 12h30, tout de suite, le journal. Après des semaines de déclarations sur la crise de Ceuta, le Maroc répond à l'Espagne et refuse d'être un fonds de commerce préélectoral. Analyse de ce message clair dévoilé hier dans un instant. Deuxième jour de la campagne électorale au Maroc, le ministère de l'Intérieur dévoile plusieurs chiffres, le nombre de candidats et de partis en lice, les détails dans quelques minutes. Toujours au Maroc, les avocats maintiennent leur grève jusqu'au 20 septembre. Le bras de fer se poursuit malgré l'entrée en vigueur de la loi encadrant leur profession le mois dernier. L'UGTT menace d'une grève générale en Tunisie, pas de date déterminée, mais la principale centrale syndicale maintient la pression sur le gouvernement alors que les crises s'enchaînent. Les États-Unis commémorent les victimes des attentats du 11 septembre, 25 ans après les attaques d'Al-Qaïda qui ont fait près de 3000 morts. Une cérémonie est prévue à New York sans le président Donald Trump. Et puis il y aura du football en fin de journal avec les dernières rencontres de la première journée de la Ligue des Champions. Le Bayern et Manchester United ont été particulièrement efficaces hier soir. Le Maroc remet les pendules à l'heure. Dans un communiqué publié hier, Rabat rappelle le contexte avec Madrid, à savoir une relation de bon voisinage, d'entente politique, de partenariat économique et de coopération sécuritaire concernant la gestion.

0: la crise de Ceuta. Le ministère des Affaires étrangères s'interroge. Pourquoi maintenir le réquisitoire contre le Maroc alors qu'aucun rapport n'établit son implication? Le Royaume dit regretter que certains milieux politiques et médiatiques espagnols instrumentalisent cette crise et refusent d'être un fonds de commerce préélectoral. Le Maroc semble donc changer de ton. Écoutez à ce propos Mustapha Tossa, journaliste franco-marocain spécialiste du monde arabe.
1: C'est une déclaration très forte. Elle intervient dans un contexte où il y a tout un débat politique et médiatique espagnol qui essaye de mettre la responsabilité de la crise migratoire de juillet dernier sur le dos du Maroc. Et le Maroc interpelle la société politique et les autorités espagnoles en disant que à partir du moment où il n'y a aucune preuve que les autorités marocaines soient impliquées dans cette crise migratoire, pourquoi continuer à jeter l'huile sur le feu? Pourquoi continuer à alimenter un réquisitoire contre le Maroc? Et à partir du moment où le Maroc dit qu'il est disponible à reprendre les migrants refoulés par les autorités espagnoles, pourquoi vous ne le faites pas? Donc le Maroc pointe une raison en arrière-plan de cette crise, à savoir que cette crise migratoire est utilisée par certaines forces politiques espagnoles comme carburant à leur campagne électorale, à leur règlement de compte électoraux, à partir du moment où l'Espagne se trouve actuellement en campagne électorale et le Maroc refuse de servir de carburant électoral pour la campagne espagnole.
0: Des propos au micro d'Éline Roussel. Et suite à cette crise de Ceuta, le chef de cabinet du gouvernement de cette enclave occupée démissionne aujourd'hui. Gonzalo Sanz quitte le navire suite à une vive polémique. D'après les documents déclassifiés des services de renseignement espagnols, il aurait reçu des messages du Centre national de renseignement la veille de l'entrée massive de migrants à Ceuta. Un camp pour accueillir ces migrants est partiellement détruit suite à un incendie, selon la police espagnole, qui indique aujourd'hui qu'il n'y a pas de blessés. Il s'agirait d'un accident à cause d'une bougie, d'une cigarette ou d'un petit feu de camp, d'après le porte-parole de la police. Le Maroc vit au rythme de la campagne électorale. À 12 jours des élections législatives, les partis politiques vont à la rencontre des électeurs et détaillent leur programme politique. La veille, le ministère de l'Intérieur a dévoilé plusieurs chiffres et a fait état d'une forte affluence dans les bureaux de dépôt des candidatures. Les détails avec Constantin Jallot.
2: Une forte affluence comparée aux précédentes consultations électorales similaires. En tout, ce sont 28 partis politiques qui participent à ces élections, y compris une alliance de partis politiques constituée à l'occasion de ce scrutin. Au niveau national, il y aura 1850 listes comprenant 7288 candidatures, soit une moyenne nationale de plus de 18 candidats par siège. Pour les circonscriptions locales, 1615 listes se présentent, soit 5505 candidats et candidates. Là encore, cela donne une moyenne de plus de 18 candidatures pour un siège. Enfin, les circonscriptions régionales créées au niveau des 12 régions du royaume. Leurs sièges sont, on le sait, exclusivement réservés aux femmes avec une moyenne de 20 candidats par siège. Les femmes qui représentent 36,47% du nombre total des candidatures, avec 121 têtes de liste enregistrées dans des circonscriptions électorales locales. Autre chiffre rapporté dans ce communiqué du ministre de l'Intérieur, celui des membres actuels du Parlement qui se présentent à ces élections du 23 septembre. Ils sont 227, dont 224 députés et 3 conseillers. Enfin, 2 listes de candidatures se présentent au niveau local sous l'étiquette « sans appartenance politique ».
0: C'était les précisions de Constantin Jallot. Les avocats ne sont pas prêts de retourner dans les tribunaux du Royaume. Ils maintiennent leur mouvement de grève jusqu'au 20 septembre. Décision annoncée hier par l'association des barreaux du Maroc. La mobilisation continue contre la loi encadrant la profession d'avocat, mais son maintien impacte directement les justiciables. Écoutez à ce propos Mounir Mehdi, professeur de droit privé à l'université Mohamed V de Rabat.
3: Le justiciable, c'est la partie vulnérable dans cette équation. Le justiciable ne peut rien faire, surtout au niveau du procès devant la justice dans des affaires là où la présence de l'avocat est obligatoire. Alors le problème, c'est que le justiciable donc, va se trouver noyé dans cet amalgame de négociations, dans ce désaccord entre le gouvernement et les bâtonniers. Mais malheureusement, on sait très bien, en tant que juriste, il doit... Dès qu'il est publié au bulletin officiel, il devient obligatoire. Les avocats le connaissent très bien depuis les premiers cours du droit à l'université. Le problème, c'est que les avocats décident de ne pas s'investir dans le processus de faire valoir les droits en application et en pratique. Malheureusement, il faut trouver une solution, surtout qu'on sait très bien que le métier d'avocat est un métier de noblesse. Alors la noblesse exige à ce qu'il faut trouver des solutions pour les partis lésés et après voir la contre-force avec le nouveau gouvernement qui sera élu après le 23 septembre.

0: Des propos au micro de Lina Taghi. En Tunisie, cette fois, l'UGTT brandit la menace d'une grève générale alors que plusieurs conflits sociaux persistent dans différents secteurs. La centrale syndicale maintient la pression sur le gouvernement et appelle à des mesures urgentes pour répondre aux revendications sociales et économiques. Yosra Belkhiria nous en dit plus.
1: La menace d'une grève générale reste donc sur la table en Tunisie. L'Union générale tunisienne du travail vient de réaffirmer son attachement à la mise en œuvre de cette grève, dont le principe avait été approuvé lors de son dernier congrès. Réunie mercredi, la commission administrative nationale de la centrale syndicale appelle également à poursuivre les préparatifs de ce mouvement. Pour l'heure, aucune nouvelle date de grève générale n'a toutefois été annoncée. Le GTT réclame notamment un plan urgent de sauvetage économique et social, avec pour priorité la protection du pouvoir d'achat, la lutte contre la spéculation et la corruption, mais aussi le soutien aux entreprises et établissements publics. La centrale syndicale insiste également sur la nécessité de préserver les services publics, notamment la santé, l'éducation, le transport, l'eau et l'électricité, et demande de donner davantage de priorité à l'emploi et au développement régional. Depuis Tunis, Youssef Belkhiria pour Média 1.
0: Au Proche-Orient, Israël se dit prêt à poursuivre ses frappes contre le Hezbollah après une vaste opération sous la colline de Ali Tahar dans le sud Liban. Elle a mené son armée la veille une série de dynamitages dans cette zone stratégique. Noah Perret, bonjour.
2: Bonjour Soukenaï, bonjour à tous.
0: L'explosion a été ressentie à plusieurs kilomètres. Israël dit avoir visé des infrastructures du Hezbollah.
2: Oui, et plus précisément des tunnels. L'armée israélienne a annoncé hier avoir détruit plus de 2 kilomètres d'infrastructures souterraines du Hezbollah, situé donc à une dizaine de kilomètres de la frontière. Pour le Premier ministre israélien Benjamin Netanyahou, cette opération de dynamitage est l'achèvement de la mise en place de la fameuse zone de sécurité dans le sud Liban. On parle aujourd'hui de plus de 600 km² de zone occupée par Israël. C'est presque 6% du territoire libanais dans sa globalité. Alors hier soir, alors que Netanyahou promettait, je cite, de s'occuper d'Ali Taher, 1100 tonnes d'explosifs ont été utilisés sur cette colline. Ce sont des chiffres apportés par le site israélien Inet. L'explosion a été d'une telle intensité que l'agence américaine de sismologie a relevé une secousse de magnitude 4.1 ressentie dans toute la région de Nabatieh. Il faut noter que précisément dans cette région réside l'une des principales failles sismiques du Liban. Donc utiliser de telles quantités de dynamite pourrait déclencher un séisme induit dans cette même faille. Une pratique du dynamitage qui rend évidemment la vie des habitants du Sud tous les jours plus difficile, en parallèle des frappes quotidiennes qui touchent la région.
0: Merci Noah Perret pour toutes ces précisions. Direction à présent les États-Unis. Il y a 25 ans, jour pour jour, 4 avions ont attaqué le pays. À la télévision, en direct, des millions de personnes ont assisté avec effroi à l'effondrement de 2 tours du World Trade Center. Au total, près de 3000 personnes ont été tuées dans ces attaques d'Al-Qaïda. Un quart de siècle après, une cérémonie en hommage aux victimes est prévue à New York, sans le président américain qui, lui, sera au Pentagone. Romuald Seurat, directeur de l'Observatoire politique et géostratégique des États-Unis à l'IRIS, nous explique le choix de Donald Trump.
3: Ce qu'il faut voir ici, c'est que nous assistons à un 11 septembre très différent. Nous assistons au spectacle navrant, justement, d'une Amérique divisée qui n'arrive plus à parler d'une seule voix pour tenter de se souvenir de ses morts. Pour le président américain, c'est très simple. Celui-ci voulait prononcer un discours. Jamais un président états-unien n'a prononcé un discours lors des cérémonies aux victimes du 11 septembre. Trump voulait évidemment politiser l'affaire et cela lui a été refusé. Il a donc décidé de rester à Washington, d'aller au Pentagone et de pouvoir prononcer les paroles partisanes, sans aucun doute, qu'il souhaitait prononcer. Mais au-delà du président américain, pour revenir sur cette polarisation du 11 septembre, plus de 100 000 New-Yorkais ont signé une pétition afin que l'actuel maire de New York, récemment élu, Zoran Mandani, ne vienne pas assister lui aussi à ces cérémonies, et tout cela parce qu'il aurait eu des accointances avec certains milieux musulmans rigoristes.
0: À des propos au micro de Lina Taghi, et comme vous devez l'entendre souvent, il y a un avant et un après 11 septembre. On y reviendra plus en détail avec notre invité de la mi-journée. On sera avec Anne Dessine, professeure émérite à l'Université Paris-Nanterre, spécialiste des questions politiques et juridiques. Une interview à retrouver à partir de 13h04. On va parler à présent football dans cette édition, suite et fin hier de la première.

0: Dernière journée de la Ligue des Champions, le Bayern et Manchester United se sont imposés sur de larges scores. Succès également enregistré de Lens, loin de ses bases. Le club français a fait une belle remontada, 3-2 face au Slavia Prague. Les détails avec Mohamed Amimi.
1: Succès renversant pour le RC Lens à Prague. Les sang et or se sont imposés face au Slavia au terme d'un match à rebondissement mené à 2 reprises. Les Lensois ont longtemps souffert, notamment après les 2 buts de Daniel Sturm. Mais ils ont trouvé les ressources nécessaires pour renverser la situation en fin de rencontre. Thauvin puis Aguilar ont permis à Lens de décrocher la victoire. Un succès qui marque le retour gagnant du club français sur la scène européenne. Après 3 ans d'absence, on écoute Ruben Aguilar, auteur du but de la délivrance.
2: Le football a montré qu'il ne faut jamais rien lâcher dans n'importe quelle circonstance. On savait que ça allait être dur. À 2-1, franchement, jamais de la vie, on se serait dit on va gagner, mais on y a cru.
1: Autre entrée remarquée, celle du Bayern Munich. Les Bavarois ont largement dominé Bodo Glimt, 5-0. Réaction d'Harry Kane.
3: Je suis vraiment content du résultat. Il a fallu être patient, notamment en première mi-temps, en pensant que nous étions la meilleure équipe. En deuxième période, après l'ouverture du score, nous sommes montrés patients et nous avons commencé à nous ouvrir petit à petit sur le jeu. À partir de la 70e minute, nous sommes devenus plus forts, comme vous l'avez vu ce soir.
1: Moussiala, Olysée, auteur d'un doublé, et Harry Kane ont participé au festival offensif. Après une première période compliquée, le Bayern a accéléré au retour des vestiaires et fait parler sa puissance offensive. Victoire enregistrée du côté d'Old Trafford, où Manchester United s'est imposé 4-0 contre la modeste équipe de Sabah FC. Et puis le club italien de Com, pour sa première participation à la Ligue des Champions, a eu le dernier mot face à Leipzig. Les hommes de Cesc Fabregas se sont imposés 4-1. C'est le seul club italien a réalisé une victoire lors de la première journée de la phase de groupe de la Ligue des Champions.
0: Et c'est avec Mohamed Amimi qu'on referme ce journal. Merci de l'avoir suivi. On se retrouve juste après ça.
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0: Bonjour à toutes et à tous et bienvenue sur les ondes de Médien. Nous sommes ensemble jusqu'à 13h30. Nous sommes le vendredi 11 septembre et cela fait 25 ans, jour pour jour, qu'un commando d'Al-Qaïda a attaqué New York, a notamment détruit le World Trade Center. Près de 3000 personnes tuées, plus de 6000 blessées. Des attentats qui ont durci les États-Unis sur le plan législatif et qui ont poussé le président de l'époque à lancer sa fameuse guerre contre le terrorisme. Que retenir 25 ans après ? On en parlera avec notre invité. Nous serons avec Anne Dessine, professeure émérite à l'Université Paris-Nanterre, spécialiste des questions politiques et juridiques aux États-Unis. On le retrouvera à partir de 13h04. À ne pas manquer aussi dans ce grand journal un nouveau numéro de L'Accent. Nous serons en compagnie d'Antoine Casalta. Antoine va nous faire découvrir l'histoire, la vraie, de Raja le Candide, un livre de Rabbi Alameddine qui nous emmènera dans les rues de Beyrouth. Ce sera à retrouver dans quelques minutes. Voilà pour l'aperçu de ce programme. Mais tout de suite, on va lire ensemble les derniers journaux avec Tariq Labi.
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7: Bonjour, bonjour à tous. C'est tout d'abord ces inquiétudes de la presse internationale autour d'un baril de brut qui repasse au-dessus des $100. Pour le Wall Street Journal, cette flambée traduit surtout les inquiétudes sur la sécurité, les approvisionnements et le risque de nouvelles perturbations au Moyen-Orient. Le Financial Times adopte, lui, une tonalité tout aussi préoccupée en soulignant que la hausse du pétrole ravive les anticipations d'inflation et fait grimper les taux obligataires. Autrement dit, le problème ne s'arrête pas à la pompe. Le pétrole cher renchérit aussi le coût du crédit pour les ménages, les entreprises et les États. Le Wall Street Journal évoque même un scénario où le Brent pourrait atteindre environ $120 si les tensions géopolitiques s'aggravent et si les stocks mondiaux continuent de diminuer. Wall Street et plusieurs places européennes reculent d'ailleurs déjà sous la pression du pétrole et les craintes inflationnistes. Sans transition, le Maghreb, Maroc dans l'Economist avec ce titre, Nador West Med, le terminal est prêt à accueillir ses premières escales. Il souligne que le projet entre désormais dans une phase concrète et opérationnelle. Le terminal Est se prépare ainsi à accueillir ses premiers navires, confirmant l'avancée d'un chantier considéré comme stratégique pour la façade méditerranéenne. Média 24 rappelle que les infrastructures sont achevées et que les dernières étapes concernent notamment l'installation et les tests des équipements avant le lancement commercial. Avec ces équipements de toute dernière génération,

0: L'Indo West Med pourra accueillir des très grands porte-conteneurs et renforcer les capacités marocaines de transbordement. En Tunisie, l'économiste maghrébin, dans son article « Banque centrale européenne hausse des taux face au choc énergétique », la Tunisie sous pression. Le journal alerte directement sur les répercussions possibles pour Tunis avec le risque d'un renchérissement du coût du financement extérieur pour un pays déjà confronté à de fortes contraintes budgétaires. Et puis, autre inquiétude, le coût du service de la dette extérieure, notamment lorsqu'elle est libellée en euros, pourrait progressivement augmenter. One Manager évoque aussi des taux européens plus élevés qui peuvent rendre les conditions financières internationales moins favorables aux investissements et aux entreprises tunisiennes. Enfin, en Algérie, les journaux reviennent sur l'urgence de débloquer l'investissement. L'expression titre clairement l'ultimatum du président, avec une échéance fixée à la fin du mois pour rendre opérationnel le dispositif du guichet unique. Mais un guichet unique efficace ne servira à rien si les autorisations, le foncier, les financements et les décisions administratives continuent de prendre des mois. Dans Algérie aujourd'hui, le véritable test sera donc celui de la rapidité. Combien de dossiers seront réellement débloqués et combien d'entreprises pourront concrètement démarrer leur activité? L'Algérie qui cherche donc à diversifier son économie et attirer davantage de capitaux privés, mais elle doit encore convaincre les investisseurs par des résultats mesurables.
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5: Avant de retrouver Antoine Casalta pour un nouveau numéro de L'Accent, tout de suite le journal de l'économie en compagnie d'Oumar Baldi.
6: Bonjour et bienvenue dans votre journal de l'économie de ce vendredi 11 septembre. À la une de l'actualité économique, c'est le patronat marocain qui fixe ses 5 priorités pour la rentrée économique. La Confédération générale des entreprises du Maroc, qui a tenu hier son deuxième conseil d'administration, met l'accent sur l'investissement privé et l'emploi des jeunes. Et dans ce contexte de campagne électorale dans le royaume, la CGM indique rencontrer les partis politiques afin d'apprécier leur programme économique et de présenter également ses priorités. Par ailleurs, la CGM a profité de cette rencontre pour compléter sa gouvernance avec la nomination des membres des comités permanents ainsi que des responsables de ses 22 commissions thématiques. Au Maroc toujours, l'enquête de conjoncture de Banque du Maghrib au titre du mois de juillet fait ressortir une amélioration de l'activité industrielle avec une augmentation de la production et des ventes ainsi qu'un taux d'utilisation des capacités de production qui se situe au-delà des 80%. S'agissant des commandes, elles auraient affiché une hausse dans l'agroalimentaire et la mécanique et métallurgie et une baisse dans la chimie et parachimie et le textile et cuir fait ressortir donc l'enquête de Banque du Maghrib. Et puis sachez que la Mauritanie a annoncé le lancement d'un appel d'offres international pour la sélection d'un fournisseur chargé de couvrir les besoins du pays en produits liquides pétroliers. Il s'agit notamment de l'essence, kérosène, gasoil et fuel. La commission de supervision a indiqué dans un communiqué avoir lancé un appel d'offres international ouvert pour sélectionner un fournisseur de ces produits pendant une période de 6 mois à compter du 3 décembre prochain. Cette commission a fixé au 15 octobre la date limite de réception des offres des entreprises qui souhaitent participer à cet appel d'offres.

0: En dehors du continent, notons que le Royaume-Uni a enregistré en juillet une hausse surprise de 0,4% de son PIB. Ce résultat est nettement supérieur aux attentes du marché qui tablait sur une stagnation. Cette croissance a été portée par les services, en particulier la programmation informatique, grâce notamment aux entreprises actives dans l'intelligence artificielle et les technologies associées, souligne l'Office britannique des statistiques. Enfin, selon le ministère français de l'économie et des finances, le changement climatique pourrait amputer le PIB français de 3,6% en 2050 en cas d'inaction. Cela alors que le mois d'août dernier a battu le record de chaleur dans le monde. Voilà, c'est tout pour votre journal de l'économie. Bonne suite de programme sur Média.
1: Merci Oumar Baldé pour ce journal de l'économie. Beyrouth, ses guerres, ses crises, ses blessures, mais aussi ses mères envahissantes, ses professeurs de philosophie et ses histoires de famille. Cette semaine dans l'accent, on découvre le nouveau roman de Rabia Alameddine. Un livre drôle et mélancolique où l'histoire du Liban se raconte depuis un appartement trop petit pour un fils de 63 ans et sa mère octogénaire. L'histoire, la vraie de Rajal le Candide, c'est notre livre de la semaine.
2: C'est l'histoire d'un homme qui voudrait qu'on le laisse tranquille. Un professeur de philosophie, amoureux des livres, de l'ordre et de la solitude. Seulement voilà, il vit à Beyrouth et surtout, il vit avec sa mère. Aujourd'hui, on lit l'histoire, la vraie, de Raja le Candide et de sa mère, de Rabia Alameddine. Raja a 63 ans. Depuis plus de 30 ans, il enseigne la philosophie à Beyrouth. Dans le quartier, tout le monde le connaît. Il est le professeur, l'intellectuel, le promeneur solitaire et aussi, comme il le dit lui-même, l'homosexuel du quartier.
3: Un homme un jour lira et tout recommencera.
4: Vous apprendrez à savourer les mots et le langage. 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
5: Ouvrez vos livres, page 394.
2: Raja a 63 ans. Depuis plus de 30 ans, il enseigne la philosophie à Beyrouth. Dans le quartier, tout le monde le connaît. Il est le professeur, l'intellectuel, le promeneur solitaire. Raja aime que les choses soient à leur place, les livres bien rangés, les journées prévisibles, les promenades silencieuses. Bref, tout ce que sa mère déteste. Parce que, depuis une série de catastrophes personnelles autant que nationales, Raja partage son petit appartement avec Zalfa, sa mère octogénaire. Elle, au contraire, ne supporte ni le silence, ni les portes fermées, ni les secrets. Son fils voudrait préserver un peu d'intimité. Elle considère cette intimité comme une offense personnelle. Et cette cohabitation impossible devient peu à peu le point de départ d'une histoire beaucoup plus vaste. Raja raconte sa mère, ses colères, ses indiscrétions, son amour envahissant. Il raconte ses histoires d'amour, ses livres, ses humiliations, ses voyages et les occasions manquées. Mais derrière les disputes familiales, c'est surtout le Liban qui entre dans l'appartement, la guerre civile d'abord, puis les crises politiques, l'effondrement économique, les banques qui confisquent l'épargne, la pandémie et enfin l'explosion du port de Beyrouth en août 2020.
6: An organization called the American Excellence Foundation.
7: Une organisation appelée American Excellence Foundation m'a envoyé un mail le vendredi 23 juillet 2021 au soir. Cette fondation était basée dans l'État de Virginie, aux États-Unis, et malgré son nom, sa mission était censée être mondiale, puisqu'elle prétendait être une ONG luttant contre la maladie, la pauvreté, la faim et les inégalités dans le monde entier. Impressionnant. Et j'ai été impressionné, particulièrement par le contenu du mail. Blablabla, ils étaient super, blablabla, j'étais génial, blablabla, et ma sensibilité littéraire était à la fois courageuse et excellente, même si elle n'était pas exactement américaine. Ils aimeraient donc me proposer une résidence de 3 mois dans cette ferme bucolique subitement restaurée en Virginie, où ils m'hébergeraient, me paieraient $100 par jour et me fourniraient l'espace et le temps nécessaire pour travailler sur ce que j'entretenais. La seule hésitation que j'ai ressentie en recevant ce courriel était que je ne travaillais sur rien. Je n'avais rien fait depuis plus de 25 ans et je n'avais aucune intention de travailler sur quoi que ce soit à l'avenir.
6: Je n'avais pas travaillé sur quoi que ce soit à l'avenir et je n'avais aucune intention of working on anything in the future either.
2: Chez Rabia Alameddine, la grande histoire n'arrive jamais seule. Elle s'invite au milieu d'un repas, interrompt une histoire, détruit un appartement, bouleverse une famille. Elle devient presque une parente supplémentaire, une présence dont on se plaint, avec laquelle on apprend pourtant à vivre.

0: Et c'est peut-être ce qu'il y a de plus libanais dans ce roman, une capacité à raconter les catastrophes avec une forme d'ironie qui ne les rend pas moins tragiques. En effet, l'histoire, la vraie, de Raja le Candide est un livre très drôle. Le professeur de philosophie n'a rien d'assage, il peut disserter sur les plus grands penseurs et se montrer parfaitement incapable de comprendre ce qui se passe dans sa propre famille. Il prétend aimer la solitude, mais passe son temps à raconter les autres et il voudrait oublier certaines blessures et ne cesse pourtant de revenir dessus. Et puis, il y a Zalpha, une mère possessive, insupportable, souvent hilarante, mais qui devient peu à peu autre chose, une mémoire familiale, bien sûr, mais aussi celle d'un pays où les générations ont accumulé tellement de guerres, de départs, de catastrophes, que raconter devient presque une manière de vérifier que tout cela a vraiment eu lieu. Le titre insiste d'ailleurs à l'histoire, la vraie. Mais qu'est-ce qu'une histoire vraie quand une mère et son fils ne se souviennent jamais exactement des mêmes choses et que chacun réécrit le passé pour pouvoir continuer à vivre avec?
1: For me, the whole idea of the novel was this character who has gone through a lot.
2: Toute l'idée du roman repose sur ce personnage qui a traversé bien des épreuves, mais il laisse tout ça derrière lui. Ce n'est pas tant un déni qu'une tentative maladroite de trouver une solution. C'est ce que je recherchais, voir comment on procède, comment appréhender les histoires qui nous définissent et qui a le droit de les raconter. Ce que j'aime chez ce personnage, c'est que c'est lui, ou plutôt qu'il a décidé à l'âge de 15 ans qu'il raconterait sa propre histoire.
0: C'est un roman tragique et drôle, sur ce dont on hérite et sur ce qu'on voudrait peut-être oublier, l'histoire, la vraie, de Raja le Candide et de sa mère, de Rabia la Médine, est publiée aux éditions Les Escales.
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1: C'est à la une de l'actualité. Ce vendredi, New York commémore les victimes des attentats du 11 septembre. Il y a 25 ans, 3000 personnes ont été tuées dans les attaques d'Al-Qaïda. 25 ans après, New York a donc prévu une cérémonie sans Donald Trump qui lui va se rendre au Pentagone, lieu qui avait été aussi pris pour cible lors de ces attaques. Quel est l'héritage de cette tragédie 25 ans après? Où en est la lutte contre le terrorisme menée par les États-Unis? On en parle aujourd'hui avec notre invitée Anne Dessine, professeure émérite à l'Université Paris-Nanterre, spécialiste des questions politiques et juridiques aux États-Unis. Anne Dessine, bonjour.
2: Bonjour.
1: Alors merci d'être avec nous. Est-ce que les États-Unis sont désormais mieux protégés 25 ans après les attentats du 11 septembre ?
2: Je dirais non, mais on va peut-être faire un petit détour pour se rappeler. Moi, je me rappelle parfaitement où j'étais le 11 septembre quand j'ai appris ce qui se passait et qu'on s'est tous précipités sur des télévisions. C'est un choc civilisationnel pour les États-Unis. C'était la fin de l'impunité. Bien sûr, il y avait eu Pearl Harbor à Hawaï. Ce n'était pas vraiment le territoire américain. C'était une île, c'était un petit peu loin. Mmh. Et ce dont je me souviens et qu'il faut avoir en tête, c'est la surréaction de l'administration Bush qui a mené à 25 ans de guerre. L'Afghanistan, c'était fini juste à la fin du mandat de Biden, et surtout à un climat très dangereux à l'intérieur, en particulier pour les libertés publiques.
1: Alors, avant
2: d'autres termes,
1: oui,
2: allez-y.
1: Allez-y.
2: Il y a un gros appareil qui a été mis en place, des agences qui ont été créées, des fusions d'agences de renseignement pour éviter les fuites. Et tous ces organismes qu'on a maintenant, DNI, ICE pour l'immigration, DHS, etc., sont instrumentalisés par l'administration Trump, non pas pour lutter contre le terrorisme, parce que le terrorisme continue d'exister, mais pour lutter contre les migrants.
1: Alors, vous avez justement parlé de ce côté un peu paranoïa qui a été suscité après le 11 septembre. Après le 11 septembre, il y a eu la naissance du Patriot Act.

0: juste après ces attaques, une loi donc qui est entrée en vigueur et qui est toujours en vigueur. Est-ce que cette loi était nécessaire ?
1: Vous savez, la grande victoire des terroristes, c'est qu'en fait, si on les regarde de façon objective, les terroristes causent ici 2977 morts, c'est énorme, le plus souvent 100, 200 morts. Ce n'est rien, et je sais que je vais faire hurler en disant cela, ce n'est rien comparé aux morts par le cancer, par l'alcool, les accidents de la route, et même par les guerres. Donc en fait, l'arme du terrorisme, c'est d'instiller la peur. Et quelque part, en instillant cette peur, elle a amené l'administration Bush à surréagir et le Congrès a voté toutes ces lois. Et puis la loi FISA aussi, avec une section 702 qui permet en fait au FBI d'écouter les conversations, y compris des Américains, dès qu'ils sont en contact avec un étranger. Et c'est, je ne dirais pas que c'est inévitable, mais les gouvernements n'osent pas ne pas surréagir parce que la population a peur. Et qu'ils considèrent que c'est de leur rôle de les protéger contre la violence politique, parce qu'elle est politique, là.
0: Mais justement, en jouant la carte de la protection, est-ce que ça n'a pas ouvert la voie à plusieurs dérives, notamment à une surveillance accrue de citoyens américains ?
1: C'est ce que je disais, la loi FISA autorisait les agences de renseignement à capter, à surveiller, les emails, les appels téléphoniques des Américains, dès lors qu'on pouvait soupçonner qu'ils étaient en contact avec quelqu'un à l'étranger. Et des groupes de défense des libertés aux États-Unis, comme ACLU, ont intenté des actions, ont essayé de peser sur le Congrès quand il a été question de renouveler cette fameuse loi FISA, etc., pour mettre en lumière que, oui, il fallait se protéger, mais il n'y avait peut-être pas une équivalence entre sécurité et atteinte aux libertés.
0: Alors, après le 11 septembre, est-ce qu'on peut dire qu'il y a eu une montée de l'islamophobie aux États-Unis et un changement du discours aussi politique ?
1: Alors, aux États-Unis, le racisme a toujours été sous-jacent. Mais pendant longtemps, il n'était pas de bon ton d'être raciste. Donc, toute cette presque majorité de la population et une grande partie de la droite qui était raciste et antisémite et anti-islam, etc., le dissimulait tant bien que mal. Et en fait, là, le bouchon a sauté et le racisme est devenu de plus en plus explicite. Bon, les groupes qui défendent les musulmans, les arabes, etc., ces groupes de pression, ont fait des études et ont montré que leurs ressortissants étaient victimes d'exemples de harcèlement. Alors, l'harcèlement dans la rue, les insultes, etc., mais aussi dans la vie quotidienne pour trouver un travail ou pour trouver un logement. Donc très clairement, l'attitude vis-à-vis de ces populations a changé. Et il faut penser à Trump, qui est tellement furieux contre le Minnesota, qui abrite une population venant de ces régions.
0: Et justement, après le 11 septembre, il y a aussi tout un changement dans la politique étrangère américaine.
1: Oui, alors ça, c'est plus compliqué, parce que généralement, la politique étrangère a fait pendant très longtemps l'objet d'une sorte de consensus mou entre les deux grands partis. Et lorsque l'on voit les démocrates, lorsqu'il s'est agi de voter l'autorisation d'utiliser les forces armées pour l'Irak puis pour l'Afghanistan, les démocrates ont voté avec les républicains parce qu'il y avait une telle atmosphère de peur, alors je ne suis pas sûre que je dirais paranoïa comme vous avez dit, mais en tout cas de peur intense, qu'aucun élu ne voulait prendre le risque de voter contre cette augmentation des moyens, cette autorisation d'aller faire la guerre pour l'administration.
0: Mais 25 ans après, quel est le bilan de cette politique étrangère qui a été choisie sous le mandat de Bush, ce côté très interventionniste, le fait d'entrer en Irak ?
1: En fait, il y a un expert, Bergen, qui va livrer toutes ses archives, des milliers de pages, à la Library of Congress. Qui a écrit un livre qui montre bien que toutes les guerres des États-Unis ont été des échecs. Ça a été des succès sur le plan militaire, de même que Trump a réussi à détruire un certain nombre d'installations en Iran. Mais sur le plan politique à long terme, cela a été des échecs, que ce soit en Irak, en Afghanistan et aujourd'hui en Iran. Donc il y a cet élément, et je ne parle pas d'Israël et de Gaza. Et c'est là qu'on voit une sorte de recomposition du paysage. Le Parti démocrate, qui est toujours moins guerre que le Parti républicain, ne serait-ce que parce que le Parti républicain est

0: d'associer au fameux lobby militaro-industriel. Rappelons-nous, dans l'administration Bush, le rôle du vice-président Cheney, qui lui avait dirigé un de ces groupes de production d'armement. Donc, et là, le Parti démocrate, et en particulier les jeunes, sont en train de s'éloigner vis-à-vis d'Israël. Israël qui a toujours été l'allié des États-Unis, qui reçoit la part la plus importante de l'aide étrangère des États-Unis. Il y a maintenant une frange, il y a quelques élus démocrates, mais surtout tous les jeunes électeurs ou futurs électeurs démocrates qui veulent que cesse ce traitement privilégié d'Israël en raison de son comportement à Gaza.
1: Mais malgré cette pression, on voit que le président américain est toujours motivé à l'idée de continuer sa guerre. Je pense notamment à la guerre en cours qu'il y a en Iran.
0: Oui, alors trouver des motivations à Donald Trump a toujours été difficile, mais là, depuis quelques mois, je pense que c'est mission impossible. D'après des sources, on me dit que même ses proches, au sein de la Maison-Blanche, et les élus républicains qui pèsent d'un certain poids, ont renoncé à le faire changer d'avis, à renoncer à lui expliquer que la guerre en Iran était dramatique, dramatique pour les États-Unis, pour la puissance des États-Unis au plan international, en le fâchant avec tous ses alliés, et au plan intérieur et à court terme pour les élections de mi-mandat. Mais Trump a décidé de continuer et il continue. Sur le plan de la stratégie, de l'intelligence stratégique, il n'y a aucune bonne raison d'être entré en guerre et de continuer la guerre. Et d'ailleurs, bien qu'il répète « oui, oui, l'Iran n'aura jamais l'arme nucléaire », il faut quand même se rappeler que le gros problème, c'est la fermeture du détroit d'Hormuz, et ce détroit a été ouvert avant que Trump ne lance les hostilités. Un autre petit élément, il y a beaucoup d'Américains qui lui reprochent de s'être laissé influencer par Netanyahou. Car c'est Netanyahou qui lui a dit « on peut y aller en Iran, c'est facile, en 3 semaines c'est plié ». Et maintenant il se trouve avec un énième conflit au Moyen-Orient, alors que je répète, il a fait campagne en 2016 et en 2024 en jurant, promettant que plus jamais de guerre sous ses mandats.
1: Alors rapidement, est-ce que vous pouvez nous expliquer pourquoi Donald Trump ne participe pas aux commémorations des victimes des attentats du 11 septembre aujourd'hui à New York ?
0: En fait, il a fait une mini-commémoration il y a 2-3 jours, où il voulait occuper le rôle central et où il a d'ailleurs inventé un épisode qui n'est documenté nulle part, où, soi-disant, il serait venu avec certains de ses employés sur les lieux de l'attentat. Et il était tellement prêt qu'un pompier très très costaud lui avait dit de s'éloigner. Et il raconte avec cet humour et cette voix épouvantable qui les caractérise. Et pourtant, moi je suis un type costaud, mais lui, le pompier, il était vraiment costaud. Il m'a pratiquement poussé loin pour protéger ma vie. Bon, cela ne figure nulle part. Mais une fois de plus, il faut qu'il soit au milieu de tous les événements. Donc là, il se crée un petit vide pour être au milieu de cette terrible attentat terroriste.
1: Anne Dessine, merci beaucoup d'avoir répondu à mes questions.
0: Merci.
1: Merci Anne Dessine, vous êtes professeure émérite à l'Université Paris-Nanterre, spécialiste des questions politiques et juridiques aux États-Unis. On va d'ailleurs continuer de parler des commémorations de ces attentats du 11 septembre aux États-Unis, 25 ans après. Que retenir et qu'attendre de ces commémorations qui sont en quelque sorte boudées par le président américain? On en parle dans le magazine de la politique américaine. Lina Taghi reçoit aujourd'hui Romuald Ciora, directeur de l'Observatoire politique et géostratégique des États-Unis à l'IRIS.
2: Et oui, car ce vendredi, les États-Unis commémorent le 25e anniversaire des attentats du 11 septembre. À l'occasion de ce premier numéro du magazine de la politique américaine, nous recevons le directeur de l'Observatoire politique et géostratégique des États-Unis à l'Institut des relations internationales et stratégiques. Bonjour Romuald Ciora.
3: Bonjour.
2: Et merci d'être avec nous sur Midi. On le disait, les États-Unis commémorent le 25e anniversaire des attentats du 11 septembre. Attentats qui avaient détruit les tours jumelles emblématiques de New York. Alors, un quart de siècle après ces événements qui avaient bouleversé le monde entier, le président des États-Unis a annoncé qu'il ne se rendrait pas sur place à Ground Zero, le lieu où se trouvaient les tours jumelles. C'est pourtant le lieu où se rendent traditionnellement les présidents états-uniens, George Bush, Barack Obama, Joe Biden. Donald Trump, lui, a fait le choix de se rendre à la commémoration, à la cérémonie organisée au Pentagone. Comment s'explique ce choix et surtout, que nous dit ce choix de Donald Trump?
3: Écoutez, au-delà de Donald Trump, ce qu'il faut voir ici, c'est que nous assistons à un 11 septembre très différent de ceux qui ont eu lieu

0: depuis maintenant 25 ans. Chaque 5 ans, tous les 5 ans, il s'agissait de communier pour le peuple américain en hommage aux victimes des attentats du 11 septembre. Et aujourd'hui, dans cette Amérique ultra polarisée, nous assistons au spectacle navrant, justement, d'une Amérique divisée qui n'arrive plus à parler d'une seule voix pour tenter de se souvenir de ses morts. Pour le président américain, écoutez, c'est très simple. Celui-ci voulait prononcer un discours. Jamais un président états-unien n'a prononcé un discours lors des cérémonies aux victimes du 11 septembre. Trump voulait évidemment politiser l'affaire, on le connaît, et cela lui a été refusé. Vexé, il a donc décidé de rester à Washington, d'aller au Pentagone et de pouvoir prononcer les paroles partisanes, sans aucun doute, qu'il souhaitait prononcer. Mais au-delà du président américain, pour revenir sur cette polarisation du 11 septembre, n'oublions pas autre chose, c'est que plus de 100 000, je dis bien 100 000 New-Yorkais ont signé une pétition afin que l'actuel maire de New York, récemment élu, Zohran Mamdani, ne vienne pas assister lui aussi à ces cérémonies, et tout cela tout simplement parce qu'il aurait eu des accointances avec certains milieux musulmans rigoristes.
1: Alors, on reviendra sur ce récit justement qui concerne les attentats du 11 septembre. Vous décrivez une nation fragmentée, c'est ce que vous faites également dans votre livre L'Amérique éclatée. Comment cette fragmentation, elle se lie en septembre 2026 et ici, dans ces commémorations, on devine un peu votre réponse, hein, mais est-ce qu'il faut comprendre que cette commémoration n'est plus un socle mémoriel qui rassemble la population des États-Unis?
0: Oui, et cela pour deux raisons. La première raison, c'est, comme je le disais, l'Amérique n'a jamais été autant polarisée, et jamais autant polarisée depuis les années 1850 qui ont précédé la guerre de sécession. Alors, je ne dis pas qu'il va y avoir une guerre civile à l'échelle des États-Unis, je n'y crois pas, mais par contre, une guerre civile larvée, une guerre civile froide, nous sommes en plein dedans, sans parler de la guerre civile culturelle aujourd'hui que mènent les Américains entre polarisés, que ce soit au niveau religieux, polarisés, que ce soit au niveau intercommunautaire. Nous avions autrefois une Amérique où vivaient, où coexistaient différentes communautés dans un multiculturalisme heureux. Celui-ci, dû aux différentes crises, hein, rencontrées par le pays, s'est mué en un communautarisme féroce, donc polarisation ici aussi, polarisation évidemment politique, sans pareil dans l'histoire, je le répète, états-unienne depuis les années 1850 qui ont précédé la guerre civile. Donc c'est une Amérique fracturée, divisée. Qu'est-ce qui aujourd'hui unit un habitant de la Bible Belt qui est ultra rigoureux, croyant, forcené, anti-droit des femmes, LGBT, etc., avec un progressiste de la Californie, plus grand-chose malheureusement. Et puis, le deuxième élément concernant ce 11 septembre, c'est que celui-ci, aujourd'hui, est devenu un objet historique. Et comme tout objet historique, il peut dorénavant être détourné, instrumentalisé. Et l'on voit les républicains, justement, l'instrumentaliser, déformer, si je puis dire, sa réalité intrinsèque, mais aussi des démocrates, hein, tenter de tirer vers eux cet événement qui, normalement, devrait être celui de tous les Américains.
1: Alors justement, on comprend que chaque parti tire un peu la couverture à soi sur cet événement, puisque nous sommes bien sûr à quelques semaines des élections de mi-mandat, c'est le 3 novembre prochain. Comment justement ce 11 septembre est-il utilisé comme une ressource politique dans ce contexte, sur des thèmes comme la sécurité, le patriotisme ou encore sur le thème de la légitimité du commandant en chef des États-Unis?
0: Écoutez, la réponse est dans votre question. À droite, côté républicain et MAGA, c'est le patriotisme qui est mis en avant, la fidélité au chef qui doit conduire la nation, la protéger. Évidemment, c'est un appel à plus d'autorité, voire plus d'autoritarisme, tandis que du côté démocrate et de la gauche du parti démocrate, on parle plutôt du 11 septembre comme d'une tragédie due à la violence terroriste, et plutôt, on y voit plutôt un un appel aux Américains à communier ensemble pour construire une autre Amérique meilleure et plus juste. Alors tout cela du côté démocrate peut paraître évidemment joli sur le papier, mais il y a aussi chez eux, et Dieu sait que je suis démocrate, je suis membre du Parti démocrate, mais aussi un déni de la réalité et des besoins également sécuritaires des États-Unis. Alors que les deux partis justement devraient pouvoir s'entendre sur un discours bipartisan, puisque dans les deux discours, il y a du vrai, malheureusement, une fois encore,

0: polarisation empêche ces deux partis majeurs de la politique américaine, républicains et démocrates, de tenter de tenir le même discours, le même narratif.
1: Alors, Romuald Saura, en un mot, car il nous reste très peu de temps, malheureusement. Est-ce qu'il y a un lien dans le récit trumpiste entre la guerre contre le terrorisme, dont parlait George Bush dès 2001, et les actions et les guerres récentes de Washington au Moyen-Orient, et cette polémique autour aussi du maire de New York, Zohran Mamdani?
0: Non, il n'y a pas de lien direct. Évidemment, le président américain tente d'en faire un, mais il n'y a rien. Rien qui connecte l'invasion de l'Irak et encore moins la guerre en Afghanistan de 2001 avec la guerre pour rien de Donald Trump en Iran. Quant à Zohran Mamdani, il est accusé injustement car on lui reproche certaines accointances passées avec des milieux extrémistes. C'est vrai qu'il a fréquenté des gens qui ont eu des propos intolérables, comme quoi les États-Unis méritaient le 11 septembre. Ce n'est pas Mamdani qui a dit cela. Il s'est expliqué, il a rompu avec ces personnes. Voyons les choses telles qu'elles sont. Nous assistons à une forme de xénophobie, de racisme. Ce que l'on reproche à Mamdani, c'est tout simplement d'être musulman.
1: Merci Romuald Saura, je le rappelle, vous êtes directeur de l'Observatoire politique et géostratégique des États-Unis à l'IRIS. Merci d'avoir été avec nous pour ce magazine de la politique américaine.
0: Merci, au revoir.
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3: Vous le savez, le 23 septembre prochain, un peu plus de 15 millions d'électeurs marocains seront appelés aux urnes pour élire les 395 députés de la Chambre des représentants. Un rendez-vous démocratique majeur que notre rédaction, la rédaction de Médias, vous propose de mieux comprendre. Tout au long de la campagne électorale, nous répondrons chaque jour aux questions que vous vous posez sur ce scrutin. Aujourd'hui, on vous explique comment fonctionnent les listes électorales. C'est la Minute Élection avec Alicia Miami.
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5: Quand on parle d'élection, on pense souvent à un candidat à qui on accorde sa voix, mais dans le cas des législatives, c'est un peu plus compliqué que ça. Le vote fonctionne par liste électorale. Au Maroc, les 395 sièges du Parlement sont répartis selon deux types de listes, locales et régionales. 305 sièges sont assignés à des listes locales, 90 à des listes régionales, qui pour la première fois cette année seront exclusivement réservées aux femmes. Une mesure pour renforcer la parité au sein du Parlement, d'autant plus que ces candidates régionales auront aussi le droit de figurer sur des listes locales. On récapitule. Au sein de ces deux types de listes, les sièges, eux, sont distribués entre les 12 régions du royaume selon une répartition fixée par la loi. Par exemple, la région de Casablanca-Ceuta dispose de 12 sièges régionaux, 57 sièges locaux, soit un total de 69 sièges. Toujours selon la loi, chaque liste de parti doit comporter autant de noms qu'il y a de sièges à pourvoir. Donc, pour reprendre l'exemple de Casablanca, la liste régionale doit proposer au moins 12 candidats et candidates et la liste locale au moins 57. Mais alors, pour les électeurs, comment choisir ? Eh bien, ces listes, elles respectent un ordre précis avec ce qu'on appelle une tête de liste et des suppléants qui se suivent selon un ordre fixe. Donc, quand vous votez, vous recevez deux bulletins, un pour votre région, un pour votre circonscription locale, et vous votez pour un parti et son programme qui sont représentés par cette tête de liste. En cas d'inéligibilité ou de décès de la tête de liste, les candidats suivants remontent donc automatiquement dans le classement selon cet ordre.
3: Et voilà, vous en savez plus sur les listes électorales avant le scrutin des législatives prévu le 23 septembre au Maroc. L'artiste irakien Abdussamad Ali expose actuellement des œuvres réalisées avec de véritables grains de café. Elles sont présentées au festival d'Ijla, organisé parallèlement au Salon international du livre de Bagdad. Diplômé de l'Institut des Beaux-Arts, l'artiste utilise les grains comme un matériau plastique à part entière. Il joue sur leur forme, leur couleur et leur disposition pour construire ses compositions. C'est un nouveau numéro des Lettres d'Orient en compagnie de Pierre Boussel.
6: Quelle étonnante initiative artistique que celle de Abdussamad Ali qui a choisi de remplacer une partie des matériaux traditionnels de la peinture par quoi ? Un produit quotidien, le café, celui-là même que l'on boit le matin, le café que l'on partage avec des amis, et bien avec lui, avec Abdussamad Ali, le café devient la matière de ses œuvres. L'artiste dispose les grains pour former des lignes, des volumes, des contrastes. Son choix est le résultat de plusieurs expérimentations. Il explique avoir d'abord essayé les haricots, puis les lentilles. Le résultat ne convenait pas, il s'est ensuite tourné vers le café. Il dit avoir été séduit par cette forme très singulière, très reconnaissable aussi des cafés. Et donc l'artiste signe ainsi 43 œuvres qui sont exposées.

0: matière. Ailleurs dans le monde, on a eu un Américain, Thornton Dial, qui a eu aussi utilisé le café. Lui, c'était pour des dessins. Il a créé des œuvres qui ont été exposées au Metropolitan Museum de New York. Et puis, on a eu aussi un Albanais, Seymir Strati, qui est allé plus loin dans l'utilisation du grain, puisqu'il a réussi à créer une mosaïque de 25 mètres carrés avec, tenez-vous bien, 1 million de grains de café. Donc voilà, l'Irak est sur cette voie, la voie artistique du café. Les résultats sont très séduisants et c'est vraiment une très belle exposition actuellement sur Bagdad.
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2: Dans quelques minutes, le retour de l'information, mais tout de suite la météo.
3: On commence cette météo au Maroc avec un ciel partiellement nuageux, souvent ensoleillé sur Dra et sur le littoral entre Kenitra et Rabat, ainsi qu'à l'est de la ligne Hermisset Agadir. Des précipitations sont possibles sur le Haut Atlas central. Côté température, 26 degrés prévus à Dakhla avec du soleil, 26 et du soleil également pour Agadir. Il fera 27 degrés à Ifran, 29 avec des orages prévus à Al Hoceima, 30 pour Casablanca, 31 à Tanger avec du vent, 33 degrés à Rabat et 35 à Khénifra, prévoyez 36 à Zagora et jusqu'à 38 degrés à Marrakech. Dans les villes d'Afrique du Nord, il fera 34 degrés au Caire avec du soleil, 35 et du soleil également à Tripoli. Des orages sont attendus sur Tunis avec 32 degrés. Dans les villes d'Afrique de l'Ouest, comptez 34 degrés à Ouagadougou avec un temps ensoleillé, 32 degrés pour Dakar sous des nuages épars et 31 à Bamako avec quelques nuages. Ailleurs dans le monde, à Paris, pour commencer, le ciel sera nuageux avec 24 degrés. Il fera 31 à Madrid avec du soleil, 17 degrés et des orages sur Moscou. Comptez 21 degrés à Tokyo avec de la pluie, 26 degrés à New York. Il fera 30 avec du soleil à Beyrouth, 35 degrés pour Damas et jusqu'à 40 degrés à la Mecque.
2: C'est déjà la fin de ce carrefour d'information. Merci de l'avoir suivi. Merci à Abdnour à la réalisation. Merci à Abdrahim à la production. Et surtout, merci à vous, chers auditeurs, de nous rester fidèles. Il est tout juste 13h30 sur Média 1. Tout de suite, le flash d'information présenté par Arnaud Dalmas. Bonjour Arnaud.
4: Bonjour Soukaina, bonjour à toutes et à tous. Cette nuit à Septa, un camp d'accueil pour migrants a été détruit, la cause un incendie. Aucun blessé n'a été signalé par les autorités locales. Une personne a été arrêtée. Dans le reste de l'actualité, Washington refuse de s'impliquer au Yémen. D'après le média américain Axios, aujourd'hui, le président Donald Trump a refusé une demande du prince héritier saoudien Mohamed Ben Salman de frapper les rebelles houthis. Toujours d'après la même source, les États-Unis maintiennent leur soutien pour l'Arabie saoudite. Les houthis ont aussi pris possession d'une île dans le détroit de Bab el-Mandeb, une victoire éclatante selon Téhéran. Pendant ce temps, le président iranien Massoud Pezeshkian est en Inde. Le pays organise ce week-end le sommet des BRICS, un groupe de pays émergents. Est aussi présent au rendez-vous le dirigeant russe Vladimir Poutine. Son homologue chinois Xi Jinping est aussi attendu dans la capitale indienne. La guerre en Ukraine continue. Deux personnes sont mortes ce vendredi à Kiev après une nouvelle opération russe. Moscou a visé une station-service. Le maire de la capitale ukrainienne fait aussi état de 4 blessés. Les combats entre les deux belligérants ont repris cette semaine après 3 jours de trêve organisée grâce au déplacement des émissaires américains Steve Witkoff et Jared Kushner à Moscou puis à Kiev. En République démocratique du Congo, Ebola sévit toujours. Une 7e province du pays est touchée par l'épidémie. Information confirmée aujourd'hui par le dernier bilan des autorités locales. Pour rappel, l'épidémie est en cours et la plus meurtrière de l'histoire du pays. Plus de 3300 décès à cause d'Ebola ont été rapportés depuis mi-mai en RDC. En Afrique du Sud, 6 Nigérians doivent être expulsés du pays ce vendredi. Les ressortissants en question sont soupçonnés d'avoir escroqué plus de 6 millions de dollars lors d'une arnaque à la romance. L'unité de police d'élite sud-africaine indique que les 6 suspects seront remis aux responsables du FBI, le service de renseignement extérieur américain, et du service secret ce vendredi à l'aéroport du Cap. Et un mot de football pour conclure. Hier se jouaient les derniers matchs de la première journée de la Ligue des Champions. À retenir la victoire de Lens sur la pelouse du Slavia Prague avec 2 buts dans le temps additionnel. Victoire plus large pour le Bayern de Munich, Manchester United et Com. C'est la fin de ce flash. Merci à vous de l'avoir suivi et retrouvez dès à présent la playlist.

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1: Cette nuit à Septa, un camp d'accueil pour migrants a été détruit, la cause un incendie. Aucun blessé n'a été signalé par les autorités locales. Une personne a été arrêtée. Dans le reste de l'actualité, Washington refuse de s'impliquer au Yémen. D'après le média américain Axios, aujourd'hui, le président Donald Trump a refusé une demande du prince héritier saoudien Mohammed bin Salman de frapper les rebelles houthis. Toujours d'après la même source, les États-Unis maintiennent leur soutien pour l'Arabie saoudite. Les houthis ont aussi pris possession d'une île dans le détroit de Bab el-Mandeb, une victoire éclatante selon Téhéran. Pendant ce temps, le président iranien Massoud Pezeshkian est en Inde. Le pays organise ce week-end le sommet des BRICS, un groupe de pays émergents. Est aussi présent au rendez-vous le dirigeant russe Vladimir Poutine. Son homologue chinois Xi Jinping est aussi attendu dans la capitale indienne. La guerre en Ukraine continue. Deux personnes sont mortes ce vendredi à Kiev après une nouvelle opération russe. Moscou a visé une station-service. Le maire de la capitale ukrainienne fait aussi état de 4 blessés. Les combats entre les deux belligérants ont repris cette semaine après 3 jours de trêve organisée grâce au déplacement des émissaires américains Steve Witkoff et Jared Kushner à Moscou puis à Kiev. En République démocratique du Congo, Ebola sévit toujours. Une 7e province du pays est touchée par l'épidémie. Information confirmée aujourd'hui par le dernier bilan des autorités locales. Pour rappel, l'épidémie est en cours et la plus meurtrière de l'histoire du pays. Plus de 3300 décès à cause d'Ebola ont été rapportés depuis mi-mai en RDC. En Afrique du Sud, 6 Nigérians doivent être expulsés du pays ce vendredi. Les ressortissants en question sont soupçonnés d'avoir escroqué plus de 6 millions de dollars lors d'une arnaque à la romance. L'unité de police d'élite sud-africaine indique que les 6 suspects

seront remis aux responsables du FBI, le service de renseignement extérieur américain, et du service secret ce vendredi à l'aéroport du Cap. Et un mot de football pour conclure. Hier se jouaient les derniers matchs de la première journée de la Ligue des Champions. À retenir la victoire de Lens sur la pelouse du Slavia Prague avec 2 buts dans le temps additionnel. Victoire plus large pour le Bayern de Munich, Manchester United et Côme. C'est la fin de ce flash. Merci à vous de l'avoir suivi.

0: si vous venez de nous rejoindre sur les ondes médias pour ce nouveau numéro de Culture Connect.
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0: Et restez à nos côtés, surtout dans quelques minutes, le sommaire du jour. Mais avant ça, on va commencer en musique avec ce classique de Alan Parsons Project, Eye in the Sky. Très bonne écoute. Et on se retrouve dans quelques minutes avec notre sommaire du jour.

C'était Alan Parsons Project avec leur titre Eye in the Sky. Et tout de suite, on commence tout de suite ce numéro de Culture Connect avec notre sommaire du jour. On va vous parler dans notre story d'un documentaire qui fait beaucoup parler, You Can See Everything. Vous allez voir, c'est un documentaire assez original et c'est un euphémisme. Nous vous parlerons également pour notre coup de cœur du jour d'une série qui fait beaucoup parler également, c'est Furious, qui est diffusée sur la plateforme Disney+. Et enfin, en deuxième partie d'émission, nous laisserons place à notre agenda du jour qui nous emmènera notamment aujourd'hui à Tanger ou encore à Rabat. Voilà donc pour le sommaire de ce numéro de Culture Connect. Dans quelques instants, notre story, mais avant ça, Alanis Morissette, Ironic.

C'était Alanis Morissette avec son titre Ironic. Et tout de suite, il est temps pour nous, dans ce numéro de Culture Connect, de passer à notre story du jour, qui est consacrée à un documentaire assez original qui a débuté ce week-end au Festival Telluride aux États-Unis. Il s'appelle You Can See Everything. Réalisé par le comédien canadien Nathan Fielder et le réalisateur américain Lance Oppenheim, il suit Elizabeth Holmes, la fondatrice de la société de technologie médicale Theranos, aujourd'hui dissoute, qui a invité une équipe de tournage à la documenter dans les semaines précédant son incarcération dans une prison fédérale pour fraude envers les investisseurs. Un documentaire qui fait beaucoup parler pour son synopsis, notamment. En effet, il est décrit comme un documentaire présentant Elizabeth Holmes, qui invite Fielder et Oppenheimer, et deux réalisateurs, à documenter sa vie dans les jours précédant son incarcération. Et les cinéastes continuent à la suivre pendant 3 ans. Le documentaire, je cite, comprend également de longs passages avec Amanda Seyfried, qui a incarné Rome dans la série The Dropout, qui en fait rejoue des scènes de la vie de Elizabeth Holmes. Un documentaire, donc, vous l'aurez compris, assez original et qui fait beaucoup parler, notamment sur les réseaux sociaux, suite à la diffusion d'un extrait d'une petite bande-annonce. Un documentaire qui va continuer d'ailleurs à faire parler durant les prochains mois avant sa sortie. Voilà donc pour notre story du jour consacrée à You Can See Everything, un documentaire événement qui a été diffusé ce week-end au Festival Telluride dans le Colorado. Et restez à nos côtés dans quelques instants. On va laisser place à notre coup de cœur du jour qui sera sur Furious, une série actuellement diffusée sur la plateforme Disney+. Ce sera juste après Corneille, parce qu'on vient de loin, suivi par Nick Kershaw, The Riddle.

C'était Nick Kershaw avec son tube des années 80 de Riddle. Et tout de suite, pour notre coup de cœur du jour, on va vous parler d'une série qui fait également beaucoup parler, qui a été notamment très appréciée par la critique aux États-Unis. C'est Furious. Une série qui est diffusée sur la plateforme Disney+ et qui raconte l'histoire d'une agente du FBI, Alice Black, dans son enquête sur une tueuse en série, je cite, calculatrice qui cible des hommes puissants liés à des réseaux d'abus. Alice et Catherine suivent chacune leur propre chemin vers la justice et à mesure que leur vie s'entremêle, la frontière entre le bien et le mal devient floue. Furious, une série donc diffusée sur Disney+, avec co-casting l'actrice américaine Amy Rossum ou encore l'actrice irlandaise Lola Pettigrew. Une série qui a connu beaucoup de succès de la part du public, mais aussi de la part de la critique, ce qui a fait que, évidemment, beaucoup de gens ont parlé de cette série, qui a d'ailleurs été renouvelée pour une deuxième saison. Et restez à nos côtés, surtout dans quelques instants, notre deuxième partie d'émission, la deuxième partie de Culture Connect. Nous allons laisser place notamment à notre agenda culturel de la semaine. Mais avant ça, on va écouter Huey Lewis and the News, The Power of Love. 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
1: Belle journée à l'écoute de Médien avec vous, Arnaud Dalmas. Nouvelle escalade au Yémen. Des frappes de missiles sont signalées en mer Rouge, information confirmée par un responsable gouvernemental. Les rebelles houthis ont indiqué en amont avoir pris le contrôle du Nil dans le détroit de Bab el-Mandeb, passage stratégique au Moyen-Orient. À ce propos, il n'y a aucune raison de s'inquiéter sur la navigation d'après la milice chiite yéménite. Depuis une semaine, les combats ont violemment repris entre les houthis et l'Arabie saoudite. Israël maintient la pression sur le Hezbollah. Tel Aviv se dit prêt aujourd'hui à poursuivre les frappes contre le groupe chiite libanais. La déclaration survient après l'explosion d'un complexe souterrain au sud du Liban. La trêve en vigueur entre Tel Aviv et le Hezbollah est souvent fragilisée par les opérations israéliennes au sud du pays du Cèdre. Vladimir Poutine est en Inde. Le président russe prend part au sommet des BRICS, rendez-vous organisé ce week-end dans la capitale New Delhi. Les dirigeants iraniens et chinois Masoud Pezeshkian et Xi Jinping sont aussi conviés à ce rendez-vous de pays émergents. Depuis l'Inde, le président iranien déclare que le monde traverse une période d'une complexité sans précédent. De l'autre côté du globe, les États-Unis commémorent ce vendredi les attentats du 11 septembre 2001. Il y a 25 ans, jour pour jour, 4 avions dirigés par des membres d'Al-Qaïda ont percuté les deux tours du World Trade Center de New York. Plusieurs cérémonies se tiennent aujourd'hui pour l'occasion. Le président américain Donald Trump se recueille au Pentagone ce vendredi. Un discours du dirigeant est prévu. La menace Ebola reste culminante en République démocratique du Congo. Une 7e province du pays est touchée par l'épidémie. Information diffusée aujourd'hui par les autorités congolaises. Depuis mi-mai en RDC, plus de 3000 décès causés par Ebola ont été enregistrés. Alerte météo au Maroc, temps chaud et rafales de vent sont prévues de demain à mardi prochain dans le royaume. Le thermomètre avoisinera les 44 degrés. Une vingtaine de provinces au nord, au centre et au sud du pays sont concernées. Information confirmée par la Direction Générale de la Météorologie. Et un mot de football pour finir. La Ligue 1 en France reprend ses droits ce soir. Rennes reçoit Marseille à partir de 19h45 heure marocaine. En Ligue des Champions, hier, Lens s'est imposé 3-2 sur la pelouse du Slavia Prague. C'est la fin de ce point d'actualité. Merci à vous de l'avoir suivi. 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
2: Culture Connect continue toujours sur les ondes de Média 1 et dans quelques instants notre agenda culturel. Mais avant ça, on va laisser place aux Arctic Monkeys, Snap Out of It.

c'est donc les Arctic Monkeys avec leur titre Snap Out of It. Et tout de suite, pour la suite de Culture Connect, on passe à notre agenda de la semaine. Et on commence par la capitale marocaine Rabat qui reçoit Jazz à Rabat pour sa 28e édition qui aura lieu du 24 au 26 septembre. Une édition pour 3 soirées de concerts, de rencontres artistiques et de fusion inédite entre jazz européen et musique marocaine, créée et portée par l'Union européenne au Maroc depuis 28 éditions et désormais solidement ancrée dans le paysage culturel du royaume. Et pour cette édition, Jazz à Rabat réunira 6 formations européennes et 6 artistes marocains autour d'un format qui fait l'identité du festival, des concerts suivis de créations exclusives conçues spécialement pour Rabat, où les univers musicaux se rencontrent sur une scène dans un esprit d'échange et d'improvisation. Ainsi, chaque soirée sera ponctuée de rencontres inédites entre artistes européens et marocains, conçues comme de véritables laboratoires de création. Ces fusions visent à faire émerger des performances uniques, imaginées et présentées exclusivement dans le cadre du festival. Jazz à Rabat qui aura lieu donc à Rabat au parc Hassan II du 24 au 26 septembre. Un autre événement dont on va vous parler tout de suite, c'est une pièce qui aura lieu le 14 septembre à Tanger. Ça s'appelle La Rumeur. Philippe Lorrain est président de la Fondation Philippe Lorrain qui organise, qui met en scène cette pièce. Il nous

0: parle.
1: Eh bien, écoutez, tout d'abord, nous avons une espèce d'enquête, sous forme de lecture-spectacle, mm-hmm. une enquête sur une rumeur. La rumeur, oui. Une rumeur qui touche évidemment tous les élèves, les lycéens, etc. C'est une rumeur qui dit que Molière n'a pas écrit ses pièces, que c'est mmh. Corneille qui a écrit ses pièces de Molière. Voilà. Alors, autour de cette rumeur, nous travaillons à trois personnages, un médiateur, quelqu'un qui est pour, qui dit que c'est vrai, quelqu'un qui dit que c'est pas vrai, et qui sort des arguments, qui explique par exemple que Molière est allé à Rouen en 1643 pour voir Corneille. Bon, vous voyez, c'est un sujet qui intéresse tout le monde, qui peut, c'est une espèce d'enquête policière, en fait. Mmh. Savoir, Molière, qui est si célèbre pour ses pièces, tout d'un coup, il n'aurait pas écrit ses pièces lui-même. Ah, mais alors, voilà. Donc ça, c'est un premier spectacle mmh. qui aura lieu le 14 septembre. Mmh.
0: Donc voilà, un spectacle qui aura lieu à la Comédie de Tanger le 14 septembre, La Rumeur. Et restez avec nous surtout dans quelques instants, la suite et fin de notre agenda culturel sera juste après Tina Turner qui reprend Disco Inferno des Tramps.

C'était donc Tina Turner qui reprend Disco Inferno des Tramp. Et tout de suite, on continue cet agenda culturel en vous parlant de la Biennale de Dakar. En effet, les candidatures pour le programme off de la 16e Biennale de Dakar sont ouvertes. Artistes, commissaires d'exposition, galeries, espaces d'art et organismes culturels peuvent dès à présent, et ce jusqu'au 13 septembre, il vous reste donc que quelques jours, s'inscrire pour leur projet indépendant au programme off de la 16e Biennale Dakar d'art contemporain africain. Le programme OFF, qui est devenu l'une des plateformes les plus dynamiques de la Biennale, rassemblant expositions, performances, conférences et initiatives artistiques à Dakar et au-delà. Ainsi, pour les jeunes artistes, pour les jeunes commissaires d'exposition, eh bien, il vous reste jusqu'au 13 septembre pour candidater, pour faire partie du OFF de la Biennale de Dakar qui aura lieu cet automne à Dakar, bien sûr. Et restez avec nous, surtout sur les ondes de médias. Après cet agenda culturel, nous allons continuer avec notre programmation musicale en compagnie de Mariah Carey, My All, suivie par les Bee Gees, Stayin' Alive.

C'était les Bee Gees avec leur titre Staying Alive et nous arrivons sur ce presque à la fin de ce numéro de Culture Connect. Merci encore de nous avoir suivis sur les ondes de Média. Merci à notre réalisateur Youssef, bien sûr, et restez à nos côtés surtout dans quelques instants. Notre prochain flash d'information, notre prochain rendez-vous avec l'actualité, c'est dans quelques minutes. Ce sera suivi par le spot en compagnie de Soufiane sur nos antennes Afrique et Maghreb. De notre côté, nous allons vous quitter avec des airs, encore une fois, du disco avec une des figures du genre, Diana Ross. Diana Ross qui s'est fait connaître avec de la pop dans les années 60 avec son groupe Les Supremes avant de se lancer en solo et notamment en s'inspirant plutôt en choisissant le disco comme son genre de prédilection. On va écouter Upside Down, ce sera suivi par Casey and the Sunshine et on conclura donc avec du disco aussi, Get Down Tonight. Très bonne écoute, en vous souhaitant une très bonne suite des programmes sur les ondes de Média.

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1: Belle journée à l'écoute de Média avec vous, Arnaud Dalmas. Nouvelle escalade au Yémen. Des frappes de missiles sont signalées en mer Rouge, information confirmée par un responsable gouvernemental. Les rebelles houthis ont indiqué en amont avoir pris le contrôle du Nil dans le détroit de Bab el-Mandeb, passage stratégique au Moyen-Orient. À ce propos, il n'y a aucune raison de s'inquiéter sur la navigation d'après la milice chiite yéménite. Depuis une semaine, les combats ont violemment repris entre les houthis et l'Arabie saoudite. Israël maintient la pression sur le Hezbollah. Tel Aviv se dit prêt aujourd'hui à poursuivre les frappes contre le groupe chiite libanais. La déclaration survient après l'explosion d'un complexe souterrain au sud du Liban. La trêve en vigueur entre Tel Aviv et le Hezbollah est souvent fragilisée par les opérations israéliennes au sud du pays du Cèdre. Vladimir Poutine est en Inde. Le président russe prend part au sommet des BRICS, rendez-vous organisé ce week-end dans la capitale New Delhi. Les dirigeants iraniens et chinois Massoud Pezeshkian et Xi Jinping sont aussi conviés à ce rendez-vous de pays émergents. Depuis l'Inde, le président iranien déclare que le monde traverse une période d'une complexité sans précédent. De l'autre côté du globe, les États-Unis commémorent ce vendredi les attentats du 11 septembre 2001. Il y a 25 ans, jour pour jour, 4 avions dirigés par des membres d'Al-Qaïda ont percuté les 2 tours du World Trade Center de New York. Plusieurs cérémonies se tiennent aujourd'hui pour l'occasion. Le président américain Donald Trump se recueille au Pentagone ce vendredi. Un discours du dirigeant est prévu. La menace Ebola reste culminante en République démocratique du Congo. Une 7e province du pays est touchée par l'épidémie. Information diffusée aujourd'hui par les autorités congolaises. Depuis mi-mai en RDC, plus de 3000 décès causés par Ebola ont été enregistrés. Alerte météo au Maroc, temps chaud et rafales de vent sont prévues de demain à mardi prochain dans le royaume. Le thermomètre avoisinera les 44 degrés. Une 20aine de provinces au nord, au centre et au sud du pays sont concernées. Information confirmée par la Direction Générale de la Météorologie. Et un mot de football pour finir. La Ligue 1 en France reprend ses droits ce soir. Rennes reçoit Marseille à partir de 19h45 heure marocaine. En Ligue des Champions, hier, Lens s'est imposé 3-2 sur la pelouse du Slavia Prague. C'est la fin de ce point d'actualité. Merci à vous de l'avoir suivi.

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1: Et oui, le spot, chers amis, qui revient sur votre antenne, qui revient sur Média, comme chaque jour, du lundi au vendredi, évidemment, de 15h à 16h, c'est avec moi au micro, Soufiane, chers amis, à la réalisation, notre cher ami Abdennour qui va nous accompagner tout au long de cette émission. Et d'ailleurs, cette émission, on a un excellent programme à vous partager. Alors, du bon son avec du J Balvin, du Kanye West, du Chris Brown, Tyler, enfin bref, du beau monde sur cette très très belle playlist à vous partager jusqu'à 16h. Heures tout simplement, et entre tout ce bon son, toutes ces good vibes, on fera évidemment le tour des réseaux sociaux avec toutes les actualités qui ont fait le buzz ces dernières 24 heures. On fera aussi un crochet côté football avec cette première journée qui s'est déroulée en trois jours, en trois salves, on va dire, mardi, mercredi, et du coup jeudi hier soir, on vous donnera les principales rencontres, les principaux résultats de ces rencontres qui se sont déroulées hier soir, chers amis. On revient, on démarre même avec la musique. C'est tout de suite 24/7 de Drax Project. Très belle façon de démarrer cette émission, chers amis. Installez-vous confortablement. C'est le spot sur Média.

Badoura Lahiaoui accompagné de Skridge, le rappeur et chanteur français, chers amis, toujours. Eh bien, le spot qui vous accompagne sur Médien d'ici quelques instants. On fera un petit récap des matchs qui se sont déroulés hier lors de la Ligue des Champions, cette première journée. Et puis là, du coup, bah, on a un classement avec un premier et puis surtout un dernier. Un classement qui reste évidemment au bout de cette première journée très ouvert, évidemment. Mais on passera tout ça eh bien, en revue d'ici quelques instants. Juste avant, chez Did It Again de Tyla en compagnie de Zara Larsson qu'on va s'écouter tout de suite et maintenant, et c'est dans le spot.

de Chris Brown, toujours au Média qui vous accompagne évidemment. Et le spot, encore une petite dizaine de minutes à passer dans cette première partie d'émission. Et comme je vous l'ai dit tout à l'heure, on va passer en revue cette journée qui s'est déroulée hier, mardi, mercredi et jeudi, de la Ligue des Champions, de la rentrée de la Ligue des Champions. Alors plusieurs matchs et beaucoup de buts aussi également. Donc avec le RC Lens d'ailleurs, équipe française du nord de la France, qui a réussi à s'imposer sur le fil en toute fin de match 3-2 contre l'équipe du Slavia de Prague, alors qu'ils étaient réduits à 10 dès la 41e minute. Ça n'a pas été facile pour les Lensois notamment, et carton plein pour le Bayern de Munich face à l'équipe de Bodo Glimt. D'ailleurs, hier, en parlant de ça, quand je vous parlais des matchs qui étaient à venir dans la soirée, je parlais de ce match-là qu'il fallait forcément le regarder et qui allait peut-être sans peut-être avec beaucoup de surprises nous donner des sensations, beaucoup de peut-être suspense lié à ce match, et finalement pas du tout, comme quoi je me suis peut-être un peu trop avancé. 5-0 pour le Bayern, et surtout avec une excellente performance de Michael Olise, l'international français, qui a mis deux buts, une passe décisive et auteur même à l'origine de sept actions qui ont été marquante lors de ce match. Autre carton plein, c'est celui de Manchester United, qui s'est imposé 4-0 sur sa pelouse contre une équipe qui nous vient d'Azerbaïdjan, qui s'appelle Sabah. Et puis l'entrée en lice d'une équipe italienne qui fait ultra plaisir à voir, surtout par sa présence, et surtout, j'ai envie de vous dire, de par le jeu qu'elle a fourni, notamment hier soir. C'est l'équipe de Com qui est menée par Cesc Fabregas pour les plus vieux. Avant qu'il soit entraîneur, c'était évidemment un joueur de football qui est passé par Arsenal, par le Barça notamment, et même par l'AS Monaco. Donc ils se sont imposés 4-1 face à Leipzig. Voilà pour cette première journée qui s'est clôturée hier soir, avec d'ores et déjà un classement qui se dessine malgré seulement une journée qui s'est déroulée. Les premières positions sont dominées par le Paris Saint-Germain, tenant du titre à deux reprises avec une victoire au compteur, tout comme le Bayern de Munich, Barcelone, Manchester United, le Sporting Portugal, Stuttgart, Manchester City et encore plusieurs autres équipes comme Dortmund notamment, ou Liverpool, ou encore Real de Madrid et Arsenal. Comment les sont différenciés? C'est tout simplement le goal average qui fait la différence pour pouvoir classer ces équipes, avec 6-1, ça c'est la victoire du PSG. Ils ont plus 5 en goal average, donc forcément ils sont en lice aux côtés du Bayern de Munich, qui a gagné 5-0 donc hier soir. Et puis tout en bas de ce classement, on a plusieurs équipes qui on pouvait l'attendre, notamment comme l'équipe d'Azerbaïdjan Sabah, le Bratislava, l'équipe de Yaya Touré, le Leipzig notamment, FC Porto. Mais ça va sans doute bouger forcément avec les prochaines journées qui vont se dérouler d'ici les prochaines semaines. Chers amis, on revient à la musique, on est toujours ensemble, encore quelques minutes, une poignée de minutes à passer ensemble sur cette première partie d'émission. On va s'écouter Fodro, le morceau de Ye, Kanye West, qui a changé son nom d'artiste pour Ye, Y-E, en compagnie de Travis Scott, qu'on va s'écouter tout de suite et maintenant dans le spot sur Média.

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Eh bien, c'était Tanto de J Balvin, toujours Médien, qui vous accompagne. Le spot, évidemment, qui vous accompagne jusqu'à 16h. Et oui, donc restez bien avec nous pour à la fois écouter du bon son, des good vibes. Et on fera un petit tour sur l'actualité qui buzz sur les réseaux sociaux sur cette seconde partie d'émission. On va s'écouter eh bien, un petit morceau, un dernier morceau pour pouvoir clôturer cette première partie. Pas d'inquiétude, on se retrouve juste après le flash d'information. Palo Santo qu'on va s'écouter, une composition, eh bien, signé Jessie Reyes en compagnie de Stormzy tout de suite et maintenant dans le spot sur Média.

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1: Belle journée à l'écoute de Médien avec vous Arnaud Dalmas. Selon Téhéran, une réunion sur Hormuz est prévue lundi. Le rendez-vous prendra place à Oman, médiateur névralgique du conflit américano-iranien. Des pays du Golfe seront aussi présents. Pour rappel, près d'un cinquième du pétrole mondial transite habituellement vers le détroit d'Hormuz. Le passage maritime est pour l'heure quasiment fermé. L'Iran toujours subit des pressions à un stade critique, le constat de son président aujourd'hui. Massoud Pezeshkian se trouve en Inde pour le sommet des BRICS, un rendez-vous entre différents pays à l'économie émergente. Pour rappel, la guerre entre Téhéran et Washington a dépassé le 28 août le cap des 6 mois. Depuis New Delhi, lieu hôte des BRICS, le président iranien estime aussi que le monde traverse une période d'une complexité sans précédent. Les Houthis étendent leur influence en mer Rouge. Toute la côte yéménite est désormais sous le contrôle de la milice chiite, d'après une source gouvernementale. Une victoire éclatante selon Téhéran, allié des Houthis. D'après le groupe rebelle, la circulation dans le passage maritime en question est sûre, sauf pour les Saoudiens. Depuis une semaine, une escalade entre l'autorité au pouvoir à Sanaa et Riyad est observée. Malgré la trêve, les tensions au Liban ne faiblissent pas. Un complexe souterrain a récemment explosé au sud du pays du Cèdre. Israël dit aujourd'hui vouloir maintenir la pression contre le Hezbollah, groupe chiite présent au sud du Liban. Jour de commémoration aux États-Unis, il y a 25 ans, jour pour jour, le pays subissait une opération terroriste menée par Al-Qaïda. Le bilan avait frôlé les 3000 morts. Le président américain Donald Trump prend part à une cérémonie au Pentagone ce vendredi. Son numéro 2, J.D. Vance, se trouve lui à celle du Ground Zero au musée national du 11 septembre. Le Parlement du Nigeria suspend ses relations avec l'Afrique du Sud. Les responsables dénoncent le manque d'action de Pretoria contre les actions xénophobes en hausse dans le pays. Dans ce contexte, le Ghana est aussi très critique envers l'Afrique du Sud. En République démocratique du Congo, Ebola s'étend. Une septième province du pays est touchée par l'épidémie. Information confirmée aujourd'hui par le dernier bilan des autorités congolaises. L'épidémie en cours est la plus meurtrière de l'histoire de la RDC. Et on termine au Maroc avec une alerte météo. Une vingtaine de provinces du royaume, au nord, au centre et au sud, sont concernées par le dernier bulletin de la Direction Générale de la Météorologie. Temps chaud et rafales de vent sont prévues dès demain et jusqu'à lundi. C'est la fin de ce flash. Merci à vous de l'avoir suivi. Retrouvez dès à présent le spot.
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7: Le retour du spot, chers amis, toujours sur Médien, évidemment, on est ensemble jusqu'à 16h.

16h, une bonne vingtaine de minutes devant nous avec du bon son, des good vibes et chers amis, évidemment tout ce qui va eh bien, faire le buzz sur les réseaux sociaux. On va faire eh bien, un tour sur les réseaux sociaux, que ce soit Insta, TikTok, Twitter, X plutôt maintenant ça s'appelle. Donc on fera un tour d'ici quelques minutes. Le temps pour nous de s'écouter Joy, Ray, MA et Absolutely, qu'on va s'écouter tout de suite et maintenant sur Medien, et c'est le spot qui vous accompagne jusqu'à 16h.

0: Shadows de Taylor Hill, toujours Médien qui vous accompagne. Et le spot, chers amis, comme dit, il y a quelques minutes, on va passer sur notre chronique L'Actu qui buzz.
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0: Alors je pense que tout le monde a vu cette actu, forcément, sinon ça ne buzzerait pas, mais en tout cas pour celles et ceux qui sont passés à côté, eh bien cette semaine France Télévisions, c'est le groupe public de chaînes de public de télévision, de radio, etc. En France, a retiré de son replay le passage de l'actrice Adèle Haenel dans La Grande Librairie. C'est une émission dédiée à la littérature où elle prenait position sur la situation à Gaza. Le motif invoqué par la chaîne pour cette suppression, eh bien, c'est l'absence de contradictoire nécessaire pour respecter le pluralisme des points de vue à l'antenne. Sauf que sur les réseaux sociaux, l'argument, eh bien, tout simplement, il passe pas. Des milliers d'internautes rappellent que l'émission fonctionne sur le principe de la carte blanche à l'invité. Du coup, la carte blanche, c'est tout simplement donner, eh bien, comme à Adèle Haenel, le présentateur donne, eh bien, carte blanche à l'actrice pour pouvoir parler d'un sujet et s'exprimer librement. Et du coup, eh bien, c'est un exercice qui, par définition, ne prévoit pas de contradicteur. Résultat, la suppression est perçue non pas comme un geste d'équilibre, comme dirait la chaîne, mais comme une censure a posteriori d'une opinion, eh bien, qui dérange. Et en tout cas, moi, mon point de vue, c'est que ce qui est intéressant ici, c'est pas tant le contenu des propos d'Haenel que, eh bien, c'est ce que la réaction va révéler derrière. Dès qu'un média, eh bien, efface a posteriori une parole diffusée en direct, il crée mécaniquement l'effet inverse de celui recherché. Ça s'appelle l'effet Streisand et c'est tout simplement, plus on essaie d'étouffer quelque chose, eh bien, plus, eh bien, ça circule et ça prend de l'ampleur. Donc, France Télévisions a voulu, eh bien, étouffer. Est-ce que, eh bien, l'actrice Adèle Haenel a dit, eh bien, elle a fait tout l'inverse, puisque on ne parle que de ça et ça fait le buzz sur les réseaux sociaux. C'est le boomerang qui revient. On continue en musique, Your Summer, le morceau de Zara Larsson en compagnie de Shakira qu'on va s'écouter tout de suite et maintenant. Et on revient avec une chronique d'ici quelques instants. C'est, eh bien, le vrai ou viral qu'on va, eh bien, parler, sur lequel on va bien parler de l'intelligence artificielle. Ça sera d'ici quelques instants. Tout de suite, de la musique, du bon son, des good vibes avec Your Summer, Zara Larsson et Shakira dans le spot.

0: et Hate sur le morceau Undeniable, chers amis toujours médias, et évidemment le spot qui vous accompagne encore une dizaine de minutes à passer ensemble en musique et surtout en chronique avec notre toute première de cette saison, notre chronique vraie ou virale.
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0: Eh bien, chers amis, vrai ou viral, aujourd'hui, ça va concerner eh bien, l'IA, l'intelligence artificielle. Et c'est une question qu'on se pose de plus en plus, et même beaucoup de gens, des milliers d'internautes se la posent, surtout sur Grok, l'IA d'Elon Musk, qui, eh bien, est-ce que l'IA va-t-elle vraiment nous exterminer? C'est la question qui est posée. En fait, pour vous expliquer, pour poser le contexte, tout part eh bien, d'un ancien employé de Anthropic, l'IA, en tout cas la boîte qui génère l'IA, qui s'appelle Claude, et aussi eh bien ChatGPT qui parle eh bien de cet ancien employé qui parle eh bien des risques liés à l'intelligence artificielle, à cette technologie, l'avancement de cette technologie qui est eh bien juste ultra rapide. Et du coup, dans une interview, il s'inquiète de on va dire de l'impact que ça peut avoir sur l'humanité tout entière. Et du coup, ça a lancé le buzz. Il en fallait pas plus. Du coup, sur X, des milliers d'internautes interpellent Grok, l'IA donc d'Elon Musk qui est intégré au réseau social X, pour lui demander la date prévue de l'extinction de l'humanité par les machines. Alors certains évoquent une IA à 80% du chemin vers ce scénario. Le ton est à la blague, évidemment, mais le même cartonne parce qu'il touche eh bien, une vraie angoisse. Alors deux choses. D'abord, ce qui est vrai, le risque existentiel lié à l'IA est un sujet sérieusement débattu par des internautes, mais par une partie des chercheurs, des chercheurs eux-mêmes, des figures comme Geoffrey Hinton, ex de Google et qui a obtenu le prix Turing, ou des organismes comme le Center for AI Safety ont signé des textes alertant sur un risque d'extinction à ne pas négliger, au même rang que les pandémies ou le nucléaire. Ce n'est donc pas une pure fantaisie des réseaux sociaux. Et ce qui est viral et exagéré, du coup, c'est qu'il n'existe aucune date ni feuille de route vers une extinction humaine. C'est là que le mème dérape un petit peu. Une bonne partie de la communauté scientifique juge ce scénario extrême et surtout lointain, très éloigné des vrais risques immédiats de l'IA aujourd'hui. Alors, les vrais risques, on va en parler en fait, de l'IA, c'est la désinformation, des biais eh bien, algorithmiques, des automatisations d'emploi ou la dépendance cognitive. C'est sinon le fantasme de la machine qui décide d'effacer l'humanité relève surtout de la science-fiction popularisée par les films, notamment pas d'un consensus scientifique. Et du coup, le vrai fond du sujet, demander une date d'extinction à un chatbot, c'est confondre deux échelles de risque. Le vrai danger de l'IA n'est pas un Terminator qui se réveille un matin, c'est plus progressif, c'est plus lent, plus discret, et c'est même déjà en cours avec notamment eh bien, les soucis, les vrais risques qu'on a, comme je l'ai dit, la désinformation, les biais algorithmiques ou encore les automatisations, et surtout, j'ai envie de vous dire, la dépendance qu'on peut avoir à l'intelligence artificielle. Donc, chers amis, voilà ce vrai ou viral. Donc, ce qui est vrai, c'est qu'il y a un risque autour de cette intelligence artificielle et on n'apprend rien. Et ce qui est viral et surtout poussé à l'extrême, c'est cette date exacte d'extinction de l'humanité. Encore 9 petites minutes à passer ensemble, chers amis, dans le spot sur Média 1. En musique, c'est What's Done Is Done avec Georgia Smith qui prend le relais tout de suite. Et maintenant, dans le spot sur Média 1.

toujours Médien qui vous accompagne, chers amis. Et puis le spot qui se clôture d'ici quelques petites minutes, chers amis. Juste le temps pour moi et bien de vous dire merci. Merci de votre écoute, merci de votre fidélité à cette antenne et à cette émission. C'est toujours un plaisir d'être avec vous sur cette tranche horaire, sur cette antenne. Évidemment, un grand merci également à notre cher ami Abdounour qui nous a accompagné à la réalisation de cette émission. Et puis moi, je vous laisse en très très belle compagnie avec la suite de vos programmes. On va tout de suite clôturer cette émission avec Game Time de Future, un son qui fait partie de cette playlist de la Coupe du Monde 2026. Et il n'est pas tout seul, Future, il est avec Tyla sur ce morceau. Donc tout de suite, Game Time. Et moi, je vous souhaite une très très belle soirée à l'écoute de Média. Bye bye.

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2: Belle journée à l'écoute de Média avec vous Arnaud Dalmas. Selon Téhéran, une réunion sur Hormuz est prévue lundi. Le rendez-vous prendra place à Oman, médiateur névralgique du conflit américano-iranien. Des pays du Golfe seront aussi présents. Pour rappel, près d'un cinquième du pétrole mondial transite habituellement vers le détroit d'Hormuz. Le passage maritime est pour l'heure quasiment fermé. L'Iran toujours subit des pressions à un stade critique, le constat de son président aujourd'hui. Massoud Pezeshkian se trouve en Inde pour le sommet des BRICS, un rendez-vous entre différents pays à l'économie émergente. Pour rappel, la guerre entre Téhéran et Washington a dépassé le 28 août le cap des 6 mois. Depuis New Delhi, lieu hôte des BRICS, le président iranien estime aussi que le monde traverse une période d'une complexité sans précédent. Les Houthis étendent leur influence en mer Rouge, toute la côte yéménite est désormais sous le contrôle de la milice chiite, d'après une source gouvernementale. Une victoire éclatante selon Téhéran, allié des Houthis. D'après le groupe rebelle, la circulation dans le passage maritime en question est sûre, sauf pour les Saoudiens. Depuis une semaine, une escalade entre l'autorité au pouvoir à Sanaa et Riyad est observée. Malgré la trêve, les tensions au Liban ne faiblissent pas. Un complexe souterrain a récemment explosé au sud du pays du Cèdre. Israël dit aujourd'hui vouloir maintenir la pression contre le Hezbollah, groupe chiite présent au sud du Liban. Jour de commémoration aux États-Unis, il y a 25 ans, jour pour jour, le pays subissait une opération terroriste menée par Al-Qaïda. Le bilan avait frôlé les 3000 morts. Le président américain Donald Trump prend part à une cérémonie au Pentagone ce vendredi. Son numéro 2, J.D. Vance, se trouve lui à celle du Ground Zero au Musée national du 11 septembre. Le Parlement du Nigeria suspend ses relations avec l'Afrique du Sud. Les responsables dénoncent le manque d'action de Pretoria contre les actions xénophobes en hausse dans le pays. Dans ce contexte, le Ghana est aussi très critique envers l'Afrique du Sud. En République démocratique du Congo, Ebola s'étend. Une septième province du pays est touchée par l'épidémie. Information confirmée aujourd'hui par le dernier bilan des autorités congolaises. L'épidémie en cours est la plus meurtrière de l'histoire de la RDC. Et on termine au Maroc avec une alerte météo. Une vingtaine de provinces du royaume au nord, au centre et au sud sont concernées par le dernier bulletin de la Direction Générale de la Météorologie. Temps chaud et rafales de vent sont prévues dès demain et jusqu'à lundi. C'est la fin de ce flash. Merci à vous de l'avoir suivi.

0: Eh bien, bonjour à toutes et tous, quel plaisir de vous retrouver. Il est 16h passées de 5 petites minutes sur Midi 1. Nous sommes vendredi 11 septembre 2026, c'est la fin de semaine et c'est surtout l'heure de parler football. C'est notre petit match à nous, un peu moins de 60 minutes bien sûr pour décrypter toute l'actualité sportive. Et on partira bien sûr et on parlera dans un premier temps de notre continent, le continent africain. Il est en une, avec notamment cette sortie de Samuel Eto'o ou encore celle de Fawzi Lorja, le président de la Fédération Royale Marocaine de Football, a affirmé que la finale du Mondial 2030 se tiendra ici au Maroc. Ce sera au stade de Ben Slimane à Casablanca. Et puis ensuite, on partira lors de la deuxième partie avec David Lortolari pour parler notamment du football allemand, mais aussi de la Ligue des Champions qui s'est clôturée hier, fin de la première journée de Ligue des Champions. Il y a eu des résultats très alléchants. Et puis on parlera aussi bien sûr des débuts de Leipzig avec cette lourde défaite contre Como. Un programme bien chargé, vous commencez à connaître bien la tradition. Vous êtes sur le chemin retour peut-être de l'école pour les plus jeunes ou du travail, pour les personnes qui nous écoutent et qui rentrent du travail fin de semaine. Nous sommes vendredi et oui, c'est la fin de la semaine, un petit peu de repos pour parler football.
1: L'autre match, Monsef Zamrat.
0: On est très très heureux de vous avoir à l'écoute de Mehdi 1. Il est avec nous aussi bien sûr pour parler de cette première partie. Il s'agit de Sahel Sissoko qu'on a le plaisir d'accueillir. Bonjour Sahel.
2: Bonjour Monsef, bonjour Hakim, je pense qu'il est à côté de toi, je sens sa présence.
0: Ah bah non, là vous vous trompez, Hakim était là tout à l'heure.
2: Il est peut-être
0: à l'écoute. Oui. Hakim Tami, bien sûr, il était hier d'ailleurs aux commandes de l'autre match qu'on salue bien sûr Hakim Tami qui est peut-être à l'écoute bien sûr. Alors ça y est, on a un programme bien chargé, il faut le dire, et puis on commence directement j'allais dire par cette actualité qui est très très chaude, qui fait polémique de l'autre côté bien sûr de la Méditerranée. En Espagne, explosion, choc. Comment est-ce qu'on appréhende la sortie, la déclaration hier du président de la Fédération Royale Marocaine de Football, Fawzi Lorja, qui a affirmé surtout que la finale du Mondial 2030 se tiendra ici, au Maroc, au grand stade de Casablanca.
2: Oui, c'est une déclaration nette, sans ambiguïté, qui a fait l'effet d'une bombe en Espagne. On connaît maintenant la rivalité entre le Maroc et l'Espagne. Deux pays frères, deux pays également liés par l'histoire et par le football, le sport. Mais je pense que la déclaration de Fawzi Lorja, elle est pleine de sens parce que c'est une bataille aussi de communication. On s'en souvient depuis que cette info a été divulguée par certains médias occidentaux. On a vu tous toller, toute cette chasse à l'homme derrière Infantino. Moi, je pense que déjà, le gros souci de Infantino, c'est cette Coupe du Monde 2030. Elle commence là, depuis cette information comme quoi la finale sera disputée au Maroc.

0: que les Occidentaux, les pays européens, l'UEFA, l'Espagne, tout le monde, tout le monde dort plus. Mais je pense que j'ai bien aimé cette déclaration, même si dans la foulée, la FIFA a publié un communiqué comme quoi rien n'a été encore décidé. Mais on comprend le fond du problème, c'est qu'aujourd'hui, le Maroc a une place essentielle dans le football mondial et que cette Coupe du Monde 2030, ce serait logique d'ailleurs. Que la finale se dispute en Afrique parce que depuis l'Afrique du Sud, l'Afrique n'a pas abrité une finale, et que l'Espagne a par le passé déjà abrité une finale. Moi, je pense que cette déclaration, elle est bienvenue. Elle est bienvenue dans tous les sens, que ce soit de la communication, du positionnement, mais surtout du pressing. Du pressing parce que depuis hier, on ne parle que de ça.
1: Effectivement, vous l'avez rappelé, Sahel, la dernière finale en Afrique qui s'est disputée d'une Coupe du Monde, c'était en Afrique du Sud en 2010. C'était l'Espagne contre les Pays-Bas. C'était d'ailleurs le premier sacre de l'Espagne. Donc le Stade Hassan II est le grand candidat actuellement. Vous l'avez dit, la FIFA a tout de même rappelé hier que rien n'était acté, mais le Maroc est sur la bonne voie. On rappelle, avancée des travaux un peu plus de 60%. Les grandes enceintes qui vont accueillir les matchs du Mondial sont en train d'intensifier leur préparation. On est dans la dernière ligne droite de la préparation à 4 ans maintenant, un peu moins hein, de cette Coupe du Monde. Ce serait logique finalement que le Maroc accueille cette finale, Sahel?
0: Oui, logique. Moi, je pense que c'est, il n'y a pas à passer, excusez-moi, par quatre chemins, parce que le Maroc, de par son positionnement, de par son rôle depuis maintenant plus de 10 ans pour l'évolution du football sur le continent, de par son rôle même dans au sein de la FIFA, la position de Monsieur Lekja dans la FIFA, tout le monde connaît son poids. Son poids et qu'aujourd'hui les Espagnols ils veulent pas entendre qu'on parle de finale au Maroc, mais le Maroc est le mieux placé pour moi parce que voilà, de par sa position géographique, de par son poids, de par l'histoire, de par aussi l'engouement, parce qu'il faut savoir que on a vécu une très belle Coupe d'Afrique des Nations au Maroc, ça a été extraordinaire. Et qu'aujourd'hui, que le Maroc abrite cette finale de Coupe du Monde avec le stade Hassan II qui sera l'un des le plus grand stade au monde, flambant neuf, sorti de terre, qui fera rêver plus d'un. Moi, je pense que le positionnement, la prise de parole dans ce contexte-là, la prise de parole, elle est essentielle parce que maintenant, voilà, c'est du lobbying. Et que Monsieur Lekja, qui est dans le secret des dieux, ne va pas parler comme ça devant tout le monde. Il sait ce qui se passe, il sait ce qu'il en est, et qu'aujourd'hui, Infantino, qui est contesté de toutes parts, en Europe, en Amérique du Nord, dans les palais occidentaux, aujourd'hui, ce qui lui ferait un peu de bien, c'est que l'Afrique aujourd'hui lui rende la monnaie de la pièce et que l'Afrique abrite cette finale de Coupe du Monde parce que le Maroc a tout fait pour que la FIFA aujourd'hui ait quand même une certaine assise aussi et que voilà, ce n'est que partie plaisir pour nous.
1: Bien sûr.
0: On va pas rougir.
1: Bien sûr, et on va suivre, on va en parler dans quelques instants de la FIFA et de la prise de position de Samuel Eto'o. Rappelons tout simplement que le Stade Hassan II sera doté d'une capacité de 115 000 places. Sa livraison, elle est prévue, on le rappelle, pour la fin de l'année prochaine, fin 2027, début 2028. La semaine prochaine, le sélectionneur Mohamed Ouabia, rendez-vous normalement jeudi. Ce sera le 17 septembre pour la conférence de presse, annoncer sa liste qui disputeront, les joueurs qui disputeront la qualification pour la prochaine Coupe d'Afrique des Nations 2027, qui se tiendra dès lors, et on le dit presque au conditionnel, ce sera au Kenya, en Tanzanie et en Ouganda. On attend encore évidemment confirmation, mais la Confédération africaine de football continue de mettre pressing sur les pays organisateurs. La prochaine liste de Mohamed Ouahbi, à quoi on doit s'attendre? Est-ce qu'on peut parler de surprise au moment où on joue les qualifications pour une Coupe d'Afrique?
0: Bon, tant qu'on n'a pas le nom de Monsef dans la liste ou de Hakim, il n'y a pas de surprise. Moi, je pense que.
1: Mais moi, si vous n'allez pas, je ne vais pas, hein, Sahel.
0: Ah ben, tout est possible, mais il faut avoir le niveau aussi. Moi, je pense qu'il revient d'une campagne, d'une Coupe du Monde. Il a eu le temps de digérer tout ça, de faire une réflexion avec son staff. On l'a vu, il a fait une tournée en Europe, en Allemagne, aux Pays-Bas. Et on aura certainement trois ou quatre noms qui vont taper à la porte de cette équipe nationale là, il faudra renforcer les secteurs de jeu, notamment la défense, le milieu de terrain, l'attaque. Ce qui est bien, et qu'aujourd'hui, Mohamed Ouahbi, il a pris la température de ce groupe-là. Il a des acquis. On a vu le jeune Ayoub Boadi, titulaire avec Manchester City en Ligue des Champions. Hier, on a vu Saïbari avec le Bayern Munich. Voilà. Il y a également de très grands noms dans l'effectif-là. Maintenant, le jour J, on aura la pleine mesure de cette liste-là. Ce qui est sûr et certain, il y aura des nouveaux, mais il y a d'ores et déjà des tollés dans cette équipe-là. Je pense forcément à Hakimi, qui est toujours en grande forme. Voilà, donc c'est ça l'essentiel de cette liste-là de Warby qu'on doit attendre avec impatience.
1: On attend avec impatience, bien sûr. On rappelle Shadi Riad, Belhamri et El Kabi sont forfaits d'ores et déjà pour cause de blessures. El Kabi, on s'en rappelle avec l'Olympiakos, les images qui nous ont marqué. Saaden, Salahdin ou encore Halhal, eux, ne sont pas encore à 100% d'après les premières informations, ou en tout cas les premiers dires de la presse. On parle de Ibn Talib, de Zabiri, de Mamma ou encore de El Hilali. On va suivre évidemment avec beaucoup d'attention la liste de Mohamed Ouahbi. On l'a dit, ce sera sans doute eh bien le 17 septembre, jeudi prochain. On reste eh bien sur ce dossier de la FIFA, parce que oui, hier, la Fédération Française de Football s'est positionnée d'une manière assez ferme avec la déclaration eh bien de son président Philippe Diallo. Le comité exécutif ne soutiendra pas Gianni Infantino lors de la prochaine campagne électorale qui est prévue en mars prochain. Le président Gianni Infantino, qui jusqu'à là était le seul candidat, l'unique déclaré. Il y a une tournante, ça c'est une certitude. Il commence à perdre le soutien de tout le monde, mais pas celui du continent africain. On commence peut-être sur la prise de position de la Fédération Française de Football. Pas surprenante, ils se rangent tous derrière Seferin, Sahel.
0: Oui, ils sont rentrés dans les rangs, parce que Philippe Diallo, au début, il soutenait Infantino. Mais entre la politique et le sport, souvent on dit que voilà, la politique c'est pas le sport c'est pas la politique, mais c'est pour nous berner. Et la politique s'est emmêlée de cette affaire-là. C'est une stratégie géopolitique. En tout cas, ce qu'on voit, ce qui se dessine, c'est une confrontation entre l'Occident, l'Europe, notamment Alexandre Seferin et les pays européens, qui ont poussé chaque fédération des coups de fil au palais, parce qu'Emmanuel Macron aurait intervenu, aurait fait pression pour que voilà, la Fédération Française de Football se désiste au soutien accordé en coulisses à Infantino, parce qu'il faut dire les faits, ils étaient avec Infantino, et Philippe Diallo était avec lui. Donc le fait qu'il parle publiquement, le comité exécutif publie sa décision, ce n'est pas une surprise. Moi, je pense qu'on ira vers une globalisation, c'est-à-dire les pays du Sud, que ce soit l'Afrique, les pays arabes vont soutenir Infantino. Maintenant, on verra comment cette histoire va se terminer, parce que Infantino, à un moment donné, c'était le chouchou de l'Europe quand il prenait cette FIFA-là. Et donc, depuis cette Coupe du Monde aux États-Unis, l'affaire Balogun, il y a eu aussi ces intentions-là où on dit qu'il veut que la finale se dispute au Maroc. Tout ça ne fait pas plaisir à l'Europe, qui pense qu'ils ont une vision eurocentrique du football, alors que le football aujourd'hui a évolué. Souvenez-vous, quand Seferin disait que la Coupe du Monde avec 48 équipes, c'est pas bien, parce qu'il y a certains pays qu'on ne connaît même pas. Non, le football n'appartient pas à l'Europe. Le football, c'est pour tout le monde. De là, Infantino, il a peut-être ses défauts, mais il a quand même permis à beaucoup de pays, entre guillemets petits pays, à profiter de la Coupe du Monde, des financements de la FIFA et d'autres projets qui ont fait beaucoup de bien, notamment sur le continent africain.
1: Bien sûr, c'est vrai que sous l'impulsion de la FIFA et de tous les projets qui ont été installés sur notre continent, eh bien, on a senti évidemment une transformation du football. Par contre, toujours en Afrique, depuis cette prise de position ferme de Samuel Eto'o au soutien de Gianni Infantino, eh bien là, il est dans le viseur de l'Europe. Vous l'avez dit, l'Europe est en train de faire unité, est en train de faire attaque et pressing sur le continent africain. Et là, ils se retournent tous contre Samuel Eto'o depuis sa prise de position hier. Eh bien, la dernière nouvelle en date, eh bien, l'Europe aurait fait sortir, émerger un dossier sur des soupçons, un virement de 500 000 dollars de la Russie qui était destiné à la fédération camerounaise, qui aurait atterri sur le compte personnel de Samuel Eto'o. C'est pas vraiment le sujet. Nous, ce qui nous intéresse, c'est surtout cette prise de position. On écoute Samuel Eto'o et puis ensuite, on pourra réagir Sahel, bien sûr.
2: Je vais voter pour Gianni. Si je continue à être président de la Fédération de football, je voterai pour lui, pour tout ce qu'il a apporté au football africain. De l'autre côté, je vais militer auprès de mes collègues présidents pour que, pour une fois, les 54 présidents de la Confédération africaine de football votent en faveur de Gianni. Je pense que celui qui a le plus apporté à l'Afrique, c'est le président Gianni. Et c'est visible, c'est palpable, c'est là. Aujourd'hui, je vous parle depuis le beau siège de la Fédération camerounaise de football. En partie, c'est grâce, au président Gianni, mais je dirais à la FIFA, dirigée par le président Gianni Infantino.
1: La FIFA, bien sûr, qui s'est installée durablement sur le continent africain, on le rappelle, avec ce premier siège qui a été installé eh bien, ici à Rabat, celui qui gère et co-gère eh bien, toute l'organisation des compétitions footballistiques ici sur le continent africain, qui est directement relié à la Suisse. Bien sûr, bien entendu, que Gianni Infantino a été derrière toute cette transformation du football africain dans l'organisation de ces compétitions. Et puis, il y a aussi, bien sûr, cette relation avec le président de la Confédération africaine de football, Patrice Motsepe, c'est aussi un équilibre du football africain. Si l'Afrique perd Gianni Infantino, est-ce que c'est aussi un déséquilibre qui va se créer dans la durée, Sahel, ou zéro inquiétude, le successeur pourrait lui aussi continuer le travail déjà réalisé par Gianni Infantino?
0: Oui, moi je pense que Infantino, comme c'est beaucoup rapproché de l'Afrique, il ne faut pas l'oublier, la CAF à un moment donné, après le départ d'Ahmad Ahmad, la CAF était sous asphyxie financièrement. C'est la FIFA qui est venue à son secours. Sinon, il n'y avait même pas de quoi se mettre sous la dent parce qu'il y avait beaucoup de problèmes, notamment les finances étaient dans le rouge. Je pense que, quoi que l'on dise, ce monsieur-là, depuis plus de 10 ans, s'est beaucoup rapproché de l'Afrique, des dirigeants. Maintenant, l'argent que la FIFA injecte pour le développement de l'Afrique, l'utilisation, on peut en débattre, parce qu'il y a certains dirigeants sur le continent que l'argent n'est pas utilisé à bon escient, mais la FIFA a fait de tout son poids pour que le football féminin, le football scolaire, le football, les infrastructures soient aux normes sur le continent. Malgré tout ça, on voit des fédérations qui n'ont pas de stade homologué, qui sont obligées de venir, par exemple, au Maroc, qui abrite 4 à 5 équipes pour jouer des matchs internationaux, des matchs amicaux. Mais il faut reconnaître que la FIFA a beaucoup fait pour le développement du football africain. Et tout récemment, l'UEFA ayant senti cette manière de faire, l'UEFA aussi a signé des conventions avec la CAF. C'est dans ce sens-là que l'arbitre somalien a été convié à arbitrer une finale de Super Coupe d'Europe. Moi, je pense que les gens l'oublient. C'est-à-dire, c'est une approche. Aujourd'hui, l'Europe, eux, ils ont tout. Par exemple, ils sont au niveau tellement avancé que il y a certaines réalités sur le continent africain qui leur échappent. C'est quand Samuel Eto'o le dit, il le dit pas parce que il a reçu un virement de la Russie, parce que c'était censé être un match amical entre la Russie et le Cameroun. C'était depuis en 2023. Aujourd'hui, quand on voit ces dossiers-là, ces virements publiés dans les réseaux sociaux, même ce matin, j'ai vu ces documents-là, c'est des vieilles méthodes parce que Samuel se positionne. On peut l'aimer, ne pas l'aimer, mais il a le droit de se positionner par rapport à un monsieur qu'il pense qu'il est bénéfique pour le développement du continent africain. Pourtant, le président de la Fédération des Comores l'avait dit avant. Il dit que Infantino, grâce à son soutien, il y a certaines fédérations qui n'ont même pas de sponsors. Ils n'ont pas de sponsors. C'est l'argent-là qui est utilisé pour les déplacements, pour les primes, pour d'autres choses. Mais je pense que quand Samuel le dit, ça dérange parce que Samuel, il a quand même une carrière de grand footballeur, c'est un grand dirigeant et que sa voix compte. Aujourd'hui, malheureusement, on est en train d'opposer deux mondes, ceux qui sont bien, c'est-à-dire ceux qui sont contre Infantino, et ceux qui sont mauvais, vendus, qui soutiennent Infantino. Non, c'est pas ça. Et chacun défend ses intérêts. Maintenant, nous allons vers des lendemains où peut-être que le football mondial sera plus comme avant, parce que l'Europe, dans sa façon de penser, pense détacher de la FIFA et créer sa propre compétition. On verra la suite.
1: Bien sûr, on va suivre ce dossier avec attention. C'est une certitude, il va animer nos prochaines semaines, nos prochains mois, et je pense même jusqu'à mars et même au-delà. En tout cas, la candidature et la prochaine présidence à la FIFA est extrêmement importante. Rappelons, eh bien, toujours dans la continuité de ce développement africain et de l'apport de la FIFA sur le continent, la Coupe du Monde féminine U17 qui sera organisée au Maroc du 17 octobre au 7 novembre 2026. Là aussi, c'est gage et ça montre à nouveau, encore une fois, eh bien, que le football impulsé par cette FIFA a été prometteur, prolifique pour le continent africain. Parlons de la Ligue des Champions africaine, parce qu'en deuxième partie on sera avec David Lortolari, on parlera de la Ligue des Champions européenne. On poursuit, j'allais presque dire, cette tour préliminaire de la Ligue des Champions avec les qualifications qui se jouent. Le Mourob de Fès qui sera de déplacement demain sur la pelouse de Rahimo, l'équipe du Burkina Faso. Ils se sont imposés 4-1 lors du match aller. La qualification est déjà presque dans la poche, pas encore entièrement. Il ne faut surtout pas s'emballer. Le premier pied, en tout cas, lui, est en qualification. Il faut faire maintenant passer le pied gauche ou le pied droit, ça dépend de lequel vous avez mis en avant. Mais le Morlov de Vez a certainement pris un sérieux avantage lors du match aller. Est-ce que ce sera plus difficile sur la pelouse burkinabèse, Sahel?
0: Non, moi je pense que les faciles ont quand même un pied, l'autre les orteils, déjà au tour suivant. Mais il faut rester prudent parce que voyager en Afrique, ce n'est jamais évident. C'est toujours compliqué dans le contexte, le climat, la météo et tout. Mais quand on s'impose comme ça au match aller, à moins d'un accident industriel au match retour, il devrait se qualifier pour le tour suivant. Ce serait bien pour le football marocain. Morlov de Fès quand même revient d'une très belle saison l'année dernière. Et qu'il faudra continuer sur cette lancée-là, notamment avec cette aventure sur le continent qui est un bel apprentissage pour les clubs quand même. On est habitué à voir Berkane, Raja, Wydad, voir le Maghreb aujourd'hui à ce niveau. C'est bien, c'est encourageant. Il faudra terminer le boulot, comme on dit, au match retour pour se qualifier.
1: Et qu'est-ce qui sera le plus important pour cette équipe? Est-ce qu'il faut compenser? Est-ce que vous pensez que l'entraîneur là va plutôt orchestrer des choix un peu plus techniques? Est-ce qu'il va sans doute faire une grosse rotation? Avec quel aspect ou plutôt avec quel état d'esprit devra-t-elle se déplacer cette équipe du Morlov de Fès qui sont d'ailleurs partis hier soir et qui sont arrivés? Une séance est prévue aujourd'hui, bien sûr, la dernière avant la grande rencontre demain.
0: Il ne faut pas changer. Moi, on ne change pas. Une équipe qui gagne, on ne change pas de recette. Moi, je pense que l'erreur serait de venir dire non, on va se défendre, on va jouer pied levé. Non. Il faut jouer son football comme à l'aller et jouer sans pression. Et la pression est du côté burkinabé. Moi, je pense que c'est eux qui doivent remonter le score. Et que voilà, quand vous jouez comme ça dans cet état d'esprit-là, vous avez des occasions à concrétiser, à chaque fois faire mal à l'adversaire, les faire douter. Et le mieux, c'est de jouer comme ils ont joué au match aller, c'est-à-dire poser le pied sur le ballon, être efficace et surtout mettre dans la tête que ce n'est pas gagné d'avance, mais en tout cas, ce n'est jamais fini sur le continent parce qu'on sait que c'est tellement compliqué souvent quand on voyage. Mais il faut pas changer d'approche de match comme au match aller. Il faudra continuer le boulot.
1: Mettre les mêmes ingrédients, c'est comme un gâteau. Quand il marche une fois, il faut réitérer les mêmes ingrédients.
0: Il faut pas changer la recette. Il faut pas mettre trop de sel.
1: Vous êtes plus vanille, gâteau vanille ou chocolat.
0: ouais. Il faut pas mettre trop de sel, trop de sucre, trop de vanille. Il faut pas changer la recette.
1: Oh, le sel dans le gâteau là. Évidemment, on le rappelle, la dernière participation du Morlov de Fès en Ligue des Champions, c'était il y a 14 ans. C'était lors de l'édition 2012. Ils avaient été éliminés au deuxième tour de la compétition par le Zamalek. À l'époque, les autres représentants, marocains, on pourrait en parler. Et bien sûr, avec la Renaissance sportive de Berkane qui va faire son entrée un peu plus tard dans la compétition en Ligue des Champions. Et puis il y a le Raja, Club Athlétique et l'AS Far, eux qui joueront la Coupe de la Confédération. Quatre grands géants quand même participants et qui représentent évidemment le Maroc. C'est pas n'importe qui quand on évoque ces quatre noms, Sahel.
0: Oui, moi, je pense que c'est la force de l'habitude maintenant pour ces clubs-là. Que ce soit Berkane, depuis maintenant 10 ans, Berkane est habitué à que ce soit à la Coupe de la CAF ou la Ligue des Champions, c'est un club assez régulier. Raja, ces deux dernières années, ils ont été un peu dans le yo-yo. Mais l'AS Far, quand même, c'est un club historique qui a montré de très belles choses l'année dernière. Malheureusement, ils ne sont pas allés au bout. Mais ce qui me fait mal au corps un peu, c'est le déclassement du Wydad de Casablanca avec une politique sportive un peu catastrophique et des mauvais choix. Mais on ose espérer que d'ici l'année prochaine, ils reviendront au devant de la scène. Mais c'est quand même toujours bien de voir quatre grands clubs sur le continent, que ce soit en Coupe de la CAF ou la Ligue des Champions. Ça montre un peu la vitalité du football marocain et que il y a quand même une certaine tradition continentale chez les clubs marocains, et ça c'est l'ADN même du football du Royaume.
1: On verra bien sûr, en tout cas les autres équipes et les équipes qui participeront notamment à ces compétitions intensifient leur préparation de leur côté. On rappelle, la Botola Pro Inu, le championnat marocain de première division, ne commencerait actuellement, c'est officieusement, même si certains évoquent cela officiellement, mais c'est seulement une prise de parole, rien n'est encore écrit. Le début du championnat, ce serait le 24 septembre, seulement la veille donc du match du Maroc en qualification de la Coupe d'Afrique des Nations. C'est assez tard, Sahel. Est-ce que ça risque d'impacter la participation de ces équipes dans les compétitions africaines?
0: Oui, moi je pense que le changement de calendrier depuis l'année dernière avec la Coupe du Monde des clubs champions, il y a eu la CAN, il y a eu la Coupe du Monde, Il faudra un peu se poser pour que tout cela soit mis à jour, parce que souvent la Botola, c'est ça le problème. Tu vois des équipes qui ont déjà disputé la 10e journée, d'autres sont à 2 journées, 3 journées, et que ça fausse un peu la fin de championnat. D'ailleurs, l'année dernière, on a eu l'expérience, mais il faudra organiser tout ça à l'avenir pour que les choses soient, comme on dit, soient carrées, parce que cela va un peu de la crédibilité du championnat, et que avec les rendez-vous de l'équipe nationale, d'autres clubs également, il faudra que les choses soient beaucoup plus claires et beaucoup plus serrées que ça.
1: Eh bien, on va suivre ça avec beaucoup d'intention. Des changements sont prévus peut-être la semaine prochaine. Merci infiniment, Saël, d'avoir été avec nous pour cette dernière de la semaine. Reposez-vous bien.

0: derniers instants de la rencontre. On pourra en parler bien sûr avec David Delortolari, puis on se penchera notamment et surtout sur les équipes allemandes bien entendu, qui participaient à cette Ligue des Champions, cette première journée qui s'est clôturée. Bon début notamment pour le Bayern Munich. Vous restez avec nous dans quelques instants, c'est la synthèse d'actualité et elle vous est présentée par le très grand, le meilleur peut-être, Arnaud Dalmas.
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4: Bel après-midi à l'écoute de Média avec vous, Arnaud Dalmas. Le détroit d'Ormuz au cœur d'une réunion ce lundi. Le rendez-vous se tiendra, selon l'Iran, à Oman avec d'autres pays du Golfe. Depuis le début de la guerre avec Washington, Téhéran se sert du passage maritime où transite habituellement 20% du pétrole mondial comme arme stratégique. Le détroit d'Ormuz est pour l'heure quasiment fermé. Pas d'accalmie en mer Rouge, les rebelles houthis s'emparent ce vendredi de la côte yéménite de la zone maritime. Les rebelles houthis ont indiqué en amont avoir pris le contrôle d'une île dans le détroit de Bab el-Mandeb, passage stratégique au Moyen-Orient. À ce propos, il n'y a aucune raison de s'inquiéter sur la navigation, d'après la milice chiite yéménite. Depuis une semaine, les combats ont violemment repris entre les houthis et l'Arabie saoudite. Nous n'oublierons jamais, c'est pour ça que nous nous battons aujourd'hui. Quelques mots à retenir de l'intervention du jour du président américain Donald Trump au Pentagone, l'un des lieux où l'on commémore ce vendredi le 25e anniversaire de l'attaque terroriste du 11 septembre 2001. Elle visait les tours du World Trade Center de New York. Le bilan avait frôlé les 3000 morts. Narendra Modi a échangé avec Vladimir Poutine avant le sommet des BRICS ce week-end à New Delhi. Le chef du gouvernement indien plaide aujourd'hui pour le dialogue avec le président russe. A noter que le dirigeant chinois Xi Jinping est aussi attendu pour ce rendez-vous des pays aux économies émergentes. Une usine a pris feu au Maroc. Elle se trouve dans la province de Fas Ajra, au nord du royaume. Le vent a favorisé la propagation des flammes. La protection civile est intervenue et aucune perte humaine n'est à signaler. Un autre incendie a été signalé l'année dernière à Septa. Un camp pour migrants a été détruit. D'après les dernières sources, l'événement est accidentel. Aucun blessé n'est à signaler. D'autres incendies ont déjà eu lieu lors des récentes nuits à Septa. La menace Ebola reste culminante en République démocratique du Congo. Une septième province du pays est touchée par l'épidémie d'Ebola. Information diffusée aujourd'hui par les autorités congolaises. Depuis mi-mai en RDC, plus de 3000 morts causées par Ebola ont été enregistrées. Et un mot de football pour finir en Espagne. La cinquième journée de la Liga commence ce soir à partir de 20h en marocaine. Séville, sixième, reçoit le bon dernier Valence. À la même heure demain, le Real affronte le Rayo Vallecano. C'est la fin de ce point d'actualité. Merci à vous de l'avoir suivi. Et retrouvez maintenant le grand, le très grand Moncef Zamrat pour l'autre match.
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1: Eh bien, rebonjour à toutes et tous si vous nous rejoignez. Bonjour à toutes celles et ceux qui nous rejoignent. Il est 16h passé de 34 petites minutes. C'est la suite de l'autre match. Bien sûr, notre petit match à nous, chers amis, pour parler évidemment de l'actualité du football. Première partie, nous étions avec Sahel Sissoko. On a évoqué toute l'actualité du football africain, avec notamment cette prise de position de Samuel Eto'o avec la FIFA. Dans quelques instants, nous aurons David Lortolari qui sera avec nous pour parler notamment et surtout du football européen. La Ligue des Champions, la première journée s'est clôturée. On parlera bien sûr des représentants allemands qui étaient engagés dans cette compétition avec les premiers matchs, et puis hier qui s'est clôturé, donc cette première journée avec

0: Il y a de très très bons résultats, notamment pour la Bayern Munich qui a affirmé sa supériorité sur tout le monde. Il est avec nous, David Lortolari. On est très très très très heureux de l'avoir. Bonjour David.
1: Bonjour Moncef, bonjour à tous.
0: Quel plaisir de vous avoir David, vous rentrez en jeu dans la deuxième période. C'est toujours pour faire la différence finalement.
1: Oui, on sait que les effectifs, il faut qu'ils soient fournis, on sait qu'il y a besoin de fraîcheur pendant les matchs, on sera là toute la saison, Moncef.
0: Ah bah oui, vous êtes notre meilleur atout, le grand ailier David Lortolari, bien sûr, c'est celui qui fait des passes décisives pour aller marquer le but, et puis il y a eu des buts hier, il faut le dire, sur les différentes pelouses européennes, parce que la Ligue des Champions était au programme, la première journée s'est clôturée, David, avec bien beaucoup, beaucoup de bons résultats, notamment pour eh bien, le Bayern Munich. Commençons peut-être par parler de la journée de mercredi avec Stuttgart, qui s'est imposé 3-1 face aux Vikings. Bon premier match pour Stuttgart qui se lance dans le grand bain de cette compétition de la Ligue des Champions. Bilal Hnous, est-ce qu'on peut parler de tout ça? Comment s'est comporté Stuttgart? Est-ce que le plus dur arrivera plus tard? Ou en tout cas, est-ce qu'elle est prête à affronter le plus dur?
1: Oui, c'est une bonne entrée en matière pour Stuttgart. C'est le calendrier. Le calendrier peut être un atout, hein, bien sûr, face à une équipe modeste quand on compare à tout le reste du plateau, cette équipe de Stavanger. C'est une victoire assez nette. Le score est pas forcément aussi ample que les très grandes équipes européennes face aux petits entre guillemets, mais c'était assez net. Des satisfactions pour l'entraîneur ambitieux Sébastien Hoeneß. Et puis la satisfaction en particulier, me semble-t-il, effectivement, de voir que offensivement il y a des atouts, il y a des solutions, il y a des possibilités diverses. On voit évidemment sur ce match-là la grande réussite du Bosnien Demirovic. C'est 3 buts pour lui, mais il a profité aussi du travail des joueurs autour. On pense à Bilal Hnous, on pense aussi avant tout peut-être à Denis Undav, qui est l'international allemand, qui est le plus à son aise peut-être derrière un attaquant de pointe. C'était un peu le cas là. Et ça demande confirmation. Pas sûr que Stuttgart puisse rivaliser avec les tout meilleurs, mais c'est une équipe ambitieuse qui a renforcé son milieu de terrain pendant l'été avec l'arrivée de Grisha Prömmel de Hoffenheim. Donc ça apporte de la consistance, ça apporte de la concurrence aussi dans une équipe qui était déjà intéressante avec des bons joueurs. Il y a un peu plus de profondeur qu'il n'y avait avant. Et je pense que cette équipe, à l'image de son entraîneur Moncef, est ambitieuse, a de l'appétit et surtout c'est bien pour les spectateurs aussi. Pour nous à raconter par ailleurs, il y a une ambition dans le jeu. C'est positif, c'est offensif, avec du panache. On prend des risques, on essaie de trouver un équilibre. Bon, et puis dans les buts, il faudra évidemment, parce que c'est là la vraie incertitude à Stuttgart, Moncef. Dans les buts, il va falloir voir si le départ d'Alexander Nübel, qui a quitté après plusieurs saisons le club, il était en prêt du Bayern, voir si Nübel va être positivement et avantageusement remplacé. Ça, on verra au fil des semaines. Mais pour le reste, victoire probante, la patience qui va bien, les buts de Demirovic et une équipe qui montre un visage intéressant. Je pense, on l'a déjà dit dans notre émission, que Bilal Hnous va avoir de très belles choses à réussir cette saison avec Stuttgart, que ce soit sur la scène nationale, championnat, mais aussi en Europe, on l'espère pour lui et pour cette équipe.
0: On va suivre beaucoup, avec beaucoup, beaucoup d'attention en tout cas. Bilal Hnous, il a disputé 71 minutes de jeu avant d'être remplacé par Sauer. Mais oui, c'est vrai que ce Bilal Hnous, il est important dans le jeu eh bien, de Stuttgart. D'ailleurs, on le rappelle lors de ce mercato estival, il avait insisté pour rester à Stuttgart, choix payant bien sûr pour l'international marocain. Parlons du Bayern Munich. Eh bien David, vous avez sans aucun doute beaucoup interviewé de joueurs, que ce soit en bord pelouse, en réaction d'après-match ou même en conférence de presse. Le meilleur à cet exercice en Allemagne et depuis bien plusieurs semaines, qui à chaque fois fait la une des réseaux sociaux, c'est à chaque fois pris, et bien c'est Michael Olise. C'est un best-of de la voix. Écoutons une petite compilation de sa déclaration hier après match.
2: I don't know.
3: You don't know? You really don't know?
2: I mean, I shoot, and then it goes in or it doesn't go in.
3: What makes you happy? What makes you laugh?
2: Scoring goals?
3: Winning?
2: Yeah.
0: Il est interrogé à la fin, on entend le journaliste, qu'est-ce qui vous fait plaisir Michael Olise? Ouais. Et puis il laisse ce grand blanc pour laisser le journaliste le reguider, lui dire est-ce que c'est une marque et des buts? Il dit oui, simplement oui. C'est hallucinant, il est extraordinaire ce Michael Olise, c'est le chouchou un petit peu d'ailleurs des supporters du Bayern Munich.
1: Ouais, parce que là on est dans une catégorie de joueurs particuliers, spéciaux, différents. Souvent dans la société on cherche à être un peu comme les autres, on cherche à suivre les modes. Et au Bayern on a eu quand même sur les

0: 10-15 dernières années, allez, on peut même remonter à 20 ans parce qu'il est arrivé très jeune, on a eu deux phénomènes très différents. Thomas Müller, qui était qu'on surnommait Radio Müller, parce que lui, il parlait beaucoup à ses coéquipiers, il était toujours un bon client pour les journalistes, mais c'était un phénomène parce qu'il ne suivait pas les modes, parce qu'il avait un jeu différent, parce qu'il avait un jeu un petit peu d'entre-chat, un peu entre l'attaquant et le milieu de terrain, et Michael Olise dans un registre complètement différent, qui lui aussi est assez indescriptible. J'ai pas la sensation qu'il se force à s'enfermer dans sa coquille. J'ai la sensation que naturellement, il sait pas trop argumenter quand on lui dit qu'est-ce qui vous rend heureux sur le terrain? Et le journaliste essaye de trouver des pistes, la victoire, les buts, et il sait pas quoi dire parce que lui, il se concentre sur sa magie. Effectivement, il a encore été magique hein, contre Bodø/Glimt là hier soir, comme buteur, comme passeur. On se demande parfois s'il n'est pas à la limite, Monsef, d'en faire un peu trop, de faire le gris-gris, le petit dribble de trop. Et finalement, c'est tellement souvent efficace que ben on s'incline. Et je pense que en Allemagne, en tout cas, on a renoncé à vouloir interviewer sur la longueur Michael Olise. Peut-être un jour, dans quelques décennies, on lui souhaite d'avoir longue vie et il pourra nous raconter un peu tout ça. Mais pour l'instant, il n'est pas. On a la sensation qu'il est sincère et qu'il n'est pas apte à décrire un match dans la longueur comme le faisait Thomas Müller.
1: Effectivement, il est extraordinaire ce Michael Olise. On a hâte de voir cette longue carrière. Comme vous l'avez dit, on lui souhaite qu'elle soit prospère, qu'elle soit belle, à son image bien sûr. Vous l'avez dit, le Bayern Munich a déroulé hier contre Bodø/Glimt après une première période plutôt bien fermée dans le jeu. L'entrée, peut-être le changement technique, tactique du Bodø/Glimt au retour des vestiaires a peut-être fait la différence. Il y a eu tout de suite le déséquilibre et ensuite les buts ont défilé. Moussiala pour ouvrir le score d'ailleurs. L'histoire de Jamel Moussiala, on l'a vu très émotive hier après avoir ouvert le score. Ensuite, Harry Kane, bien sûr. Et puis, il y a eu ce but de Davies et un doublé en fin de rencontre de Michael Olise. On écoute l'homme fort de ce Bayern Munich, bien sûr, Harry Kane. C'était juste après la rencontre. Et puis ensuite, on parle de ce Bayern Munich.
2: Je suis vraiment content du résultat. Il a fallu être patient, notamment en première mi-temps, en pensant que nous étions la meilleure équipe. En deuxième période, après l'ouverture du score, nous sommes montrés patients et nous avons commencé à nous ouvrir petit à petit sur le jeu. C'est ce que nous avons montré durant ces deux dernières saisons. À partir de la 70e minute, nous sommes devenus plus forts, comme vous l'avez vu ce soir.
1: Harry Kane, il dresse un bilan plutôt logique, pragmatique, assez honnête de cette rencontre, assez fermé en première période, bien plus délivré en deuxième période. Ce Bayern de Munich, il est redoutable, il le sera tout au long de la saison, c'est une certitude de David.
0: Quand on prend 1h30 de jeu, on se dit que l'adversaire forcément craquera, quoi. Enfin, forcément. On a vu une équipe de Bodø/Glimt redoutable dans son organisation en première période, avec des lignes très resserrées, avec un espèce de maillage très dense autour de l'arc de cercle de la surface de réparation en défense. Et je me suis dit, ah, il va falloir un Bayern inventif, avec du peps, avec de l'énergie créative pour faire la différence. On bascule à la mi-temps, on n'a pas avancé 45 minutes qui n'ont pas servi à grand-chose, se dit-on. Oui, mais quand on a des joueurs qui font perdre leur sens de l'orientation, minute après minute, comme Olise, comme Luis Diaz, comme Kane, comme Moussiala, qui traumatise la défense, entre guillemets, et ça craque rapidement derrière en seconde période. Ce qui a pas avantagé Bodø/Glimt aussi, c'est la sortie, en raison d'un choc, du gardien titulaire, Hajkin, qui est sorti à la pause. Il a été remplacé par Lunt, et on a l'impression que c'est l'un des éléments qui ont un petit peu désorganisé Bodø/Glimt. Et surtout, Monsef, une fois que l'équipe norvégienne a encaissé un but, bah derrière, c'était plus simple pour le Bayern. Gain de confiance, conscience qu'on a pris l'avantage et que le plus dur est fait. Et puis derrière, c'est quand même une formidable machine à jouer. Davies, satisfaction, il est de retour, le Canadien, comme latéral gauche, il marque un joli but. Olise, on n'attendait pas moins. Et puis Moussiala, c'est quand même le symbole. On était un peu surpris de sa titularisation parce qu'on attendait un Bayern prudent vis-à-vis du diagnostic médical, ces petites complications neurologiques qui sont difficiles à expliquer de l'extérieur. Il a été titulaire, il avait le sourire, il a marqué. C'est une belle soirée pour les Bavarois et Harry Kane, comme toujours, il fait une description extrêmement factuelle et sans aucune émotion.
1: Effectivement, peu d'émotion, mais toujours très honnête, Harry Kane. Et puis, il faut parler aussi de cette profondeur de banc aussi, quand vous voyez les changements et l'entrée en jeu de Stanisic, de Seibari ou encore de Biskov, on voit évidemment que cette équipe, elle est ultra complète et ultra favorite, même après ce match, parce que Bodø/Glimt, l'année dernière,

0: avait fait tomber Manchester City, avait fait tomber et éliminer l'Inter. C'est une équipe qui était pourtant redoutable, mais le Bayern Munich sera redoutable et imbattable presque, David.
1: Oui, la volonté c'était d'avoir tous les postes doublés. On a un petit peu complété l'effectif pendant l'été. C'est pas condescendant ce que je dis par rapport aux recrues. Au contraire, hein, elles sont censées jouer régulièrement. Là, on n'a pas vu Nathaniel Brown hier soir parce que Stanisic a remplacé Leimer, parce que Ito a remplacé Davis pour ce qui est des latéraux. Mais je pense que Kompany veut profiter de ces 16-17 joueurs, je vous dis ça, c'est peut-être 15 ou 18, mais vous voyez l'idée, c'est-à-dire un 11 plus des joueurs qui peuvent rentrer à n'importe quel moment. Et quand on a Lennart Karl, le petit prodige, qui était blessé, qui revient, qui entre à la place de Luis Diaz, quand on a Bischoff, si talentueux au milieu de terrain, qui remplace Kimmich, pour en citer deux sur les cinq, quand on a Saïbari, qui joue la dernière demi-heure à la place de Moussiala, on se dit que oui, ce Bayern est armé pour jouer face à tous les scénarios et que ça sera, on le devine, on le suppose, l'une des 3-4 principales équipes européennes de la saison.
0: David, ce matin, on s'interroge, rassurez-nous s'il vous plaît, est-ce qu'Harry Kane va prolonger ou pas? C'est en grosses lettres à la une de la presse allemande. Est-ce que Harry Kane est sur la bonne voie de la prolongation?
1: Oui, c'est le plus logique parce que les éléments que je vous avais donnés au fil des mois la saison passée restent d'actualité, c'est-à-dire il gagne des titres avec ce club, c'est un élément pour lui, c'était pas le cas avec Tottenham précédemment. Il a une famille, un entourage qui est très bien accueilli, très bien acclimaté dans le sud de l'Allemagne et je pense que ça c'est très important pour un trentenaire comme Harry Kane d'avoir la petite famille agréablement installée aussi autour. C'est pas forcément l'argument ultime lorsqu'on change de club, mais ça compte, ça pèse. Et puis pour Harry Kane aussi, ben les joueurs autour, quoi. C'est-à-dire avec Olise, il y a une entente. Avec Luis Diaz, il y a une entente. Il revient aussi défendre. On a la sensation que Harry Kane est vraiment à son aise dans cette équipe. Et tant qu'elle peut l'amener vers une potentielle victoire en Ligue des Champions, il n'a pas de raison de changer. Après, il faut évidemment s'entendre financièrement. 33 ans. Donc c'est peut-être l'un des deux derniers contrats qu'il va signer à présent lorsqu'il va prolonger, parce que c'est ce qui est le plus probable effectivement.
0: Dans les prochains jours, on attend la confirmation et l'officialisation de la prolongation pour Harry Kane. Autre représentant allemand, Leipzig, qui là par contre commence bien du mauvais pied. Ça annonce une saison en Ligue des Champions plus que compliquée. Défaite 4-1 contre Com de Fabregas, une équipe plus que complète qui est en train de conquérir, en plus du cœur italien qu'on avait évoqué avec Valentin Paoluzzi, que les Italiens tombent sous le charme de cette équipe, mais pas que. Ce sont les observateurs du football européen qui sont en train de tomber amoureux de cette équipe. Alors, il n'y a pas eu match, c'est une certitude. 2-0 à la pause et puis au retour des vestiaires, ça a défilé pour alourdir la sentence à 4-1, même si à un moment, Leipzig a voulu y croire à la 58e minute de jeu. Neil El Aynaoui, 90 minutes titulaire, un bon début pour lui, même si la note n'est pas la meilleure, bien sûr, et surtout le résultat, lui aussi. 5,5 pour Neil El Aynaoui, un match plutôt compliqué.
1: C'est sensationnel. Valentin en a parlé, on en parlera certainement. C'est une première pour cette équipe de l'ouest de l'Italie en Ligue des Champions. Donc il y a une espèce d'enthousiasme, une espèce d'élan. Et Leipzig déçoit pour le moment dans cette compétition. C'était vrai aussi sur les éditions précédentes. On avait la sensation qu'avec une année de purgatoire, une année d'absence, on allait retrouver de l'appétit, mais là, Com, et la presse allemande en convient, Mosef, Com était plus fort, était zu stark, trop fort. C'est ce qui est dit ce matin. Donc là, on a un constat tout à fait honnête. Pourtant, dans cette équipe de Leipzig, il va falloir que ça s'agrège, bien sûr. Il va falloir que, comme on dit dans notre expression habituelle, la mayonnaise prenne. Il y a des très bons joueurs. Oui. Le retour de Nkunku, Nusa sur le côté. Il y a aussi des tauliers en défense avec Orban, avec Loukeba, avec Raum, avec Ridley Bakou, un bon gardien de but aussi, Van der Voort, qui a aussi des concurrents à son poste. On a la sensation que l'équipe a des arguments pour bien figurer. Mais Com était trop fort, donc c'est la réussite de Fabregas, c'est la réussite d'un collectif face à une équipe de Leipzig qui, elle, est peut-être pas encore tout à fait au point collectivement, avec elle aussi, il faut bien le dire, hein, un nouvel entraîneur, Martin De Michelis, ancien défenseur du Bayern. Il doit faire ses preuves, et en championnat d'abord, et en Ligue des Champions. Ça fait deux grosses missions à la fois pour Leipzig et De Michelis. Mais je suis pas...

0: Je suis pas trop pessimiste. Il est encore possible pour cette équipe d'aller chercher les barrages. On verra en fonction des prochains matchs à partir de mi-octobre, mon cher.
1: Évidemment, on va suivre ça avec attention. Alors, le constat, il est honnête. En attendant que la mayonnaise prenne ou que les œufs blancs, les blancs d'œufs, pardon, eux aussi montent. Vous l'avez évoqué, Demi Kelis, il était en conférence de presse hier. Lui aussi dresse le constat après cette rencontre.
2: Nous félicitons l'adversaire. Nous devons en discuter et analyser la situation, travailler dur en défense. Nous devons devenir une équipe plus solide. Nous avons encaissé 7 buts en 5 jours. Pour l'instant, il est difficile de trouver des points positifs, mais nous travaillons dur. Il est difficile de garder son sang-froid en ce moment. En tant qu'entraîneur, je dois apporter ce sang-froid aux joueurs. Ils doivent rester soudés, travailler et livrer un bon match dimanche pour nos supporters.
1: Évidemment, il faut se remobiliser et vite pour cette équipe de Leipzig qui aura rendez-vous, comme l'a dit Demi Kelis, c'est bien dimanche. On va parler de la troisième journée de Bundesliga juste avant. Eh bien, il y a eu une annonce surprise hier, surprenante pour tout le monde, pour la presse, mais aussi pour les supporters de Fenerbahçe. Après leur très bon match nul contre l'AS Roma et le point pris, un partout, c'était à 17h45, eh bien hier, l'entraîneur Kartal a annoncé sa démission avec beaucoup de froideur, mais surtout avec beaucoup de réflexion. Écoutez Kartal, et puis ensuite David, bien sûr, vous pourrez réagir à cette annonce surprenante du côté de Fenerbahçe.
3: Nous avons fait match nul pour le premier match. Je suis fier de mes joueurs et je les félicite. Maintenant, je veux aborder des choses personnelles et je ne répondrai pas aux questions. Cela fait 3 mois que je suis ici. Depuis le début de la saison jusqu'à aujourd'hui, que ce soit lors des séances d'entraînement ou des stages que j'ai organisés avec mes joueurs, le président et la direction ont essayé de nous aider à chaque occasion. Il y a eu de bons moments, mais après ce match et après avoir félicité mes joueurs, je présente ma démission. Je tiens à remercier du fond du cœur nos supporters qui m'ont soutenu jusqu'à aujourd'hui, vous, les membres de la presse, l'ensemble du staff et les joueurs qui ont toujours été à mes côtés. Je ne répondrai pas aux questions, je fais ce que je dois faire. J'ai pris ma décision avec mon équipe afin de libérer la voie pour le club et de lui permettre d'avancer plus facilement. Dans l'intérêt de Fenerbahçe, de mes joueurs et du prochain entraîneur qui arrivera, j'ai décidé de me retirer et de quitter mon poste et avec la certitude que je ne reviendrai jamais.
1: Je ne reviendrai jamais, c'est avec ces mots qu'il a conclu la conférence de presse Kartal. Surprenant, mais il aurait été au cœur de quelques violences sur le banc de touche. C'est dommage de perdre un entraîneur, c'est la stabilité du club qui est remise aussi en question pour les prochaines semaines, David.
0: Oui, certainement, c'est fracassant, bien sûr. Alors, il y a quelques précédents hein, d'entraîneurs qui quittent leur poste très tôt dans des saisons pour des différents contextes. Là, peut-être quelques éléments un peu plus intimes, un peu plus personnels, peut-être nous échappent. On sait que le président a refusé d'abord la démission de son entraîneur avant que ça ne soit derrière finalement entériné. Ça bouillonne beaucoup hein, en Turquie aussi par rapport à l'environnement pour les entraîneurs, par rapport aux supporters, etc. Il y a une bouteille qui lui avait été adressée pendant le match. C'est à ça que vous faisiez allusion, bien sûr, Moncef, un jet de bouteille. Je suis pas sûr que ça soit ça qui ait entraîné la décision, même si ça a pu être peut-être l'élément déclencheur à l'arrivée. Déclaration fracassante, et puis après, il assume, et Fenerbahçe ben, va rebondir différemment. Quand on commence une saison comme ça, j'ai l'exemple de Leverkusen, qui s'est séparé de Erik ten Hag au bout de 2 journées, un contexte complètement différent. C'est difficile quand même derrière, hein, de retrouver une stabilité, de rebondir, de retrouver de la sérénité. On va voir, on va suivre un peu ce que fait Fenerbahçe dans les prochaines semaines. C'est fracassant, c'est surprenant, c'est un peu étrange, il faut bien dire, vu de l'extérieur.
1: Oui, mais on va suivre, vous l'avez dit, avec beaucoup d'intention ce dossier au long des prochaines semaines et de voir comment Fenerbahçe va se relever. Parlons de la troisième journée de Bundesliga, David, si vous me permettez. Eh bien, vous évoquiez le Bayer Leverkusen il y a quelques instants, qui sera de déplacement demain à partir de 14h30 sur la pelouse d'Augsbourg. La troisième journée de Bundesliga, elle commence aujourd'hui avec l'Union Berlin et Schalke 04 à 19h30. C'est une très très belle affiche. Union Berlin qui avait connu d'ailleurs une fin de saison particulière la saison dernière, avec peu de stabilité, peu de résultats surtout, mais il s'était sauvé au bout du compte, et puis Schalke 04 de retour dans l'élite. Belle affiche au menu pour ouvrir cette troisième journée.
0: Ouais, c'est une belle affiche avec Robin Gosens, le défenseur latéral international qui est revenu à Schalke, c'est son club de cœur, Schalke, tout le monde ne le sait pas forcément, mais il est désormais à Schalke et il s'y épanouit depuis cet été, et il retrouve un club où il a déjà joué, je crois que c'était en 2023-2024 de mémoire. à Union Berlin, donc c'est un Gossensico, si on veut. Et puis derrière, Moncef, ce week-end, un œil.

0: parce qu'on n'y pense pas forcément. Alors, il y a deux choses. Il y a le Bayern en déplacement chez le petit poussé Elversberg, ça sera dimanche. Le choc des extrêmes, une ville de 13 000 habitants face à une superpuissance de plus d'un million d'habitants, ça c'est intéressant. Et puis surtout, le derby entre Mayence et Francfort, ça c'est passionnant. Parce que Mayence, on parlait d'Union Berlin, il y a le Urs Fischer qui dirige maintenant cette équipe de Mayence, ça marche bien. C'est un voisin de Francfort géographiquement, et Francfort, lui, a du mal à retrouver un peu la carburation depuis cette mauvaise saison dernière. Donc ce derby-là, entre Mayence et Francfort, sera l'un des grands moments du week-end en Allemagne.
1: Évidemment, on avait commencé par évoquer l'Union Berlin avec Marie-Louise Etta la saison dernière, qui avait terminé la saison objectif maintien l'a fait. Elle était devenue d'ailleurs la première entraîneuse d'une équipe de première division sur le banc allemand. Autre très belle affiche qui sera au programme, parlons de cette équipe de Augsbourg qui occupe la tête depuis le début de saison avec deux victoires sur deux possibles. 6 points donc pour cette équipe contre le Bayer Leverkusen. À quoi on doit s'attendre dans cette rencontre, David?
0: Ah oui, alors là c'est très intéressant et c'est une vraie curiosité parce que Augsbourg, c'est la première fois de l'histoire de ce club de l'ouest de la Bavière, c'est la première fois qu'il est en tête du championnat, donc il y a une espèce d'euphorie ambiante en ce moment dans cette cité, très belle ville d'Augsbourg, et Leverkusen lui est à la recherche de sa gloire d'un passé récent. Donc c'est très intéressant, c'est surprenant de voir Augsbourg à ce niveau-là. On s'intéresse en particulier côté Leverkusen à un homme dont on attend monts et merveilles cette saison. C'est un germano-algérien qui s'appelle Ibrahim Maza, milieu de terrain, et il est appelé à prendre des vraies responsabilités dans cette équipe de Leverkusen. Augsbourg, lui, ouais, c'est des noms un peu moins clinquants, mais ce sont des joueurs, des très bons joueurs de championnat. Et puis, il y a un jeune Ibrahimovic, Arjen Ibrahimovic, qui vient du Bayern, qui a la confiance d'Augsbourg, qui a signé à Augsbourg, et peut-être que Ibrahimovic peut faire partie des jeunes qui veulent briller et qui peuvent se révéler dans une équipe comme celle-là avant peut-être d'avoir une destinée internationale. Donc intéressant parce que c'est une curiosité de voir ce club en première place, et intéressant avec l'adversaire, Leverkusen, qui veut pas trop laisser partir les leaders pour ne pas rater sa saison.
1: Évidemment, Ibrahimovic, Ibrahim Maza, c'est des beaux petits noms, surtout des noms de joueurs assez jeunes, mais c'est vrai que Maza, c'est un peu le chouchou du côté du Bayer Leverkusen.
0: Oui.
1: Il est extrêmement apprécié d'ailleurs par les supporters, et même en fait dans le championnat tout entier, Ibrahim Maza.
0: Oui, avec Patrick Schick devant lui, qui peut finir les actions lorsque Maza perce dans l'axe, parce qu'il joue en poste de numéro 10 à peu près. Il y a Moussa Diaby maintenant qui est revenu aussi, qui peut jouer à sa droite. Afonso Moreira à sa gauche, et puis un milieu de terrain derrière lui très solide, Aleix Garcia et Ezequiel Fernandez qui bétonnent un peu derrière lui. Donc Maza, il a un peu de la liberté pour s'exprimer vers l'avant. On l'a vu faire de belles choses aussi avec l'équipe d'Algérie au Mondial. Il fait partie des joueurs venus du nord de l'Afrique qui apportent du talent dans le championnat d'Allemagne, et moi je garderai un œil sur Leverkusen parce que c'est une équipe qui a quand même un très gros potentiel, même si on a du mal là-bas à digérer le départ de Xabi Alonso.
1: Parlons en quelques petites minutes, David, et bien du Bayern Munich qui ne commence pas bien cette saison avec une victoire lors de la première journée, un match nul lors de la deuxième journée. Ce week-end, il se déplace sur la pelouse d'Elversberg. En une petite minute, à quoi on doit s'attendre? Est-ce que le Bayern Munich a enfin pris confiance avec cette victoire contre le Bodo Glimt pour lancer cette saison?
0: Ça oui, mais je ne suis pas certain qu'une équipe comme le Bayern parvienne à garder 100% de sa concentration dans 100% des matchs de championnat. Comme la saison dernière, il y avait une grosse marge par rapport à l'adversité et notamment Dortmund. On va pas dire que les joueurs choisissent leur match, certainement pas. Vincent Kompany demande de l'intensité, demande de la vitesse, demande du rythme, demande du jeu offensif. On l'aura toujours, mais la sensation à Elversberg, c'est le moment de prendre le Bayern là. Après son match de Ligue des Champions, Elversberg qui a très bien démarré la saison, 2 victoires en 2 matchs, c'est le moment pour la sensation. On en reparlera en début de semaine si jamais le Bayern devait trébucher dans la Sarre, parce que ça serait évidemment un gros événement quand même.
1: Et il y a de très belles affiches à suivre et on va suivre ça avec beaucoup d'attention. C'est un week-end bien chargé pour le football européen et le football allemand. Merci infiniment, David, d'avoir été avec nous pour cette dernière de la semaine. On vous retrouve la semaine prochaine. Reposez-vous bien durant le week-end.
0: Avec grand plaisir, on se retrouve sans faute dans quelques jours. Merci beaucoup, mon cher.
1: Merci beaucoup, David. C'est une certitude, David a marqué ce soir les buts grâce à lui. Nous sommes revenus au score pour conclure cette semaine de l'autre match. Merci infiniment d'avoir été avec nous. N'oubliez pas, que Studio Sport.

prend le relais. À partir de demain, c'est votre rendez-vous hebdomadaire du samedi et du dimanche. L'autre match, c'est de 17h à 18h sur Média. Merci infiniment d'avoir été avec nous. Ne l'oublions pas, le football est assez chargé avec de très très belles affiches puisque nous avons évoqué aussi le football africain. Merci d'avoir été avec nous. Je vous souhaite de passer un excellent week-end. Reposez-vous bien et restez toujours, toujours à l'écoute de Média.

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1: Bel après-midi à l'écoute de Medi 1 avec vous, Arnaud Dalmas. Le détroit d'Ormuz au cœur d'une réunion ce lundi. Le rendez-vous se tiendra, selon l'Iran, à Oman avec d'autres pays du Golfe depuis le début de la guerre avec Washington. Téhéran se sert du passage maritime où transite habituellement 20% du pétrole mondial comme arme stratégique. Le détroit d'Ormuz est pour l'heure quasiment fermé. Pas d'accalmie en mer Rouge, les rebelles houthis s'emparent ce vendredi de la côte yéménite de la zone maritime. Les rebelles houthis ont indiqué en amont avoir pris le contrôle d'une île dans le détroit de Bab el-Mandeb, passage stratégique au Moyen-Orient. À ce propos, il n'y a aucune raison de s'inquiéter sur la navigation, d'après la milice chiite yéménite. Depuis une semaine, les combats ont violemment repris entre les houthis et l'Arabie saoudite. Nous n'oublierons jamais, c'est pour ça que nous nous battons aujourd'hui. Quelques mots à retenir de l'intervention du jour du président américain Donald Trump au Pentagone, l'un des lieux où l'on commémore ce vendredi le 25e anniversaire de l'attaque terroriste du 11 septembre 2001. Elle visait les tours du World Trade Center de New York. Le bilan avait frôlé les 3000 morts. Narendra Modi a échangé avec Vladimir Poutine avant le sommet des BRICS ce week-end à New Delhi. Le chef du gouvernement indien plaide aujourd'hui pour le dialogue avec le président russe. A noter que le dirigeant chinois Xi Jinping est aussi attendu pour ce rendez-vous des pays aux économies émergentes. Une usine a pris feu au Maroc. Elle se trouve dans la province de Fas Hajra, au nord du royaume. Le vent a favorisé la propagation des flammes. La protection civile est intervenue et aucune perte humaine n'est à signaler. Un autre incendie a été signalé la nuit dernière à Septa. Un camp pour migrants a été détruit. D'après les dernières sources, l'événement est accidentel. Aucun blessé n'est à signaler. D'autres incendies ont déjà eu lieu lors des récentes nuits à Septa. La menace Ebola reste culminante en République démocratique du Congo. Une septième province du pays est touchée par l'épidémie d'Ebola, information diffusée aujourd'hui par les autorités congolaises. Depuis mi-mai en RDC, plus de 3000 morts causées par Ebola ont été enregistrées. Et un mot de football pour finir en Espagne. La cinquième journée de la Liga commence ce soir à partir de 20h en marocaine. Séville, sixième, reçoit le bon dernier Valence. À la même heure demain, le Real affronte le Rayo Vallecano. C'est la fin de ce point d'actualité. Merci à vous de l'avoir suivi. 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
1: Belle fin d'après-midi à l'écoute de Média avec vous, Arnaud Dalmas. La tension monte en mer Rouge. Les Houthis ont pris le contrôle de la côte yéménite. Information confirmée par un responsable gouvernemental du pays. Une île au cœur du détroit de Bab el-Mandeb a aussi été prise par la milice chiite du Yémen. À ce propos, les Houthis affirment qu'il n'y a aucune raison de s'inquiéter pour la navigation dans ce passage maritime stratégique du Moyen-Orient. Téhéran annonce une réunion sur Hormuz ce lundi. Le rendez-vous prendra place à Oman, médiateur central du conflit américano-iranien. Des pays du Golfe seront aussi présents. Pour rappel, près d'un cinquième du pétrole mondial transite habituellement vers le détroit d'Hormuz. Le passage maritime est pour l'heure toujours presque fermé. L'Iran toujours subit des pressions à un stade critique. Le constat du président iranien aujourd'hui. Massoud Pezeshkian est en Inde pour le sommet des BRICS ce week-end. Un rendez-vous entre différents pays aux économies émergentes. A noter que le chef du gouvernement indien Narendra Modi a échangé ce vendredi avec le président russe Vladimir Poutine. Le responsable indien a plaidé pour le dialogue et la diplomatie avec Moscou. 25e anniversaire aujourd'hui du 11 septembre 2001, le président américain Donald Trump prend part ce vendredi à une commémoration au Pentagone. Nous n'oublierons jamais, c'est pour ça que nous nous battons aujourd'hui, quelques termes prononcés par le locataire de la Maison Blanche. Le vice-président J.D. Vance s'est lui rendu à la commémoration du musée national du 11 septembre. Au Maroc aujourd'hui, une usine a pris feu. Elle se trouve dans la province de Fas Ajra, à l'extrême nord du territoire marocain. La protection civile a déployé ses moyens pour contrer la propagation des flammes. Aucune perte humaine n'est à signaler. Le Parlement du Nigeria suspend ses relations avec l'Afrique du Sud. Les responsables dénoncent le manque d'action de Pretoria contre la xénophobie en hausse dans le pays. Dans ce contexte, le Ghana est aussi peu dithyrambique à l'égard de l'Afrique du Sud. Et du football avant de vous quitter, en France, la quatrième journée de Ligue 1 commence ce soir. Rennes reçoit Marseille à partir de 19h45 heure marocaine. À 20h en Espagne, Valence se déplace sur la pelouse de Séville. C'est la fin de ce point d'information. Merci à vous de l'avoir suivi. 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
2: 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Pendant longtemps, construire une carrière ressemblait à un parcours relativement balisé. On choisissait une formation, on entrait dans une entreprise, on progressait, on prenait davantage de responsabilités et l'on pouvait encore se projeter à 5 ou 10 ans. Mais aujourd'hui, les métiers évoluent, les technologies accélèrent les transformations et certaines compétences perdent de leur valeur beaucoup plus rapidement qu'avant. Selon le rapport Future of Jobs 2025 du Forum économique mondial, près de 40% des compétences actuelles utilisées dans le monde du travail pourraient être transformées ou même devenir obsolètes d'ici 2030. Alors, peut-on encore construire une carrière comme on le faisait auparavant ? Faut-il continuer à établir des plans précis ou apprendre plutôt à avancer avec une direction tout en restant capable de s'adapter, de se former, parfois de changer de voie ?
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2: Pour en parler, j'ai le plaisir aujourd'hui de recevoir Salim Barbache, expert en management de l'innovation et en transformation des organisations. Alors Salim Barbache, lorsque vous avez commencé votre carrière, qu'est-ce que cela signifiait concrètement réussir sa carrière et qu'est-ce qui a le plus profondément changé depuis ?
4: Alors effectivement, c'est un sujet qui est relativement complexe, Yasmine, parce que le fait de parler déjà de plan nous amène à quelque chose qui est relativement passé, assez linéaire, assez séquentiel. La carrière aujourd'hui ne s'envisage plus comme tu le disais tout à l'heure, en escalier, mais nous sommes dans une logique beaucoup plus, je dirais, plus dynamique aujourd'hui. Hein. Tu l'as bien cité tout à l'heure dans l'entretien, c'est-à-dire que les méga-trends auxquels nous assistons aujourd'hui au niveau mondial, qui intègrent non seulement les dynamiques au niveau technologique, hein, l'intelligence artificielle, nous pouvons aussi évoquer d'autres trends importants, tels que la transition écologique, la transition énergétique, le vieillissement de la population, donc un des aspects liés plus à la démographie et à son évolution, des tendances un peu plus vers la souveraineté industrielle dans les organisations, on en parlera puisqu'on parle de carrière, donc obligatoirement on va parler de l'entreprise et de la notion de l'emploi. Et bien tout ça fait qu'aujourd'hui nous migrons vers une conception et un regard qui est

0: à fait nouveau sur la notion de carrière, de développement de carrière.
1: Alors justement, on attribue beaucoup de ces bouleversements à l'intelligence artificielle, mais vous l'avez dit, la rupture avait commencé bien avant, notamment avec la digitalisation, les nouvelles formes d'organisation et l'évolution du rapport au travail. Vous accompagnez, Monsieur Barbache, des entreprises dans leur transformation. Savent-elles réellement aujourd'hui quels métiers et quelles compétences leur seront nécessaires dans 5 ans? Est-ce qu'aujourd'hui les entreprises sont capables de se dire « voilà les profils dont j'ai besoin »
0: Alors justement, Yasmine, la certitude n'est plus de ce monde. Nous n'avons plus de certitude par rapport aux évolutions de notre environnement. Les dynamiques dont on parlait tout à l'heure sont des dynamiques transformationnelles assez fréquentes et rapides. Et donc, aujourd'hui, ce qui est possible de faire, c'est tout simplement de rester en veille, par rapport à ces transformations et d'essayer de capter les signaux nécessaires qui nous permettraient d'aiguiller un petit peu, si vous voulez, notre manière de concevoir une trajectoire professionnelle. Une trajectoire de compétences. Effectivement, les entreprises aujourd'hui qui sont, je dirais, d'une certaine taille, quand on parle de multinationales, de grandes entreprises, effectivement, elles se sont dotées des outils qui leur permettent justement de dresser, je dirais, cette trajectoire plus ou moins de manière agile, n'est-ce pas ? Par contre, c'est vrai que pas toutes les entreprises sont préparées et il faut dire quand même que le sujet est relativement complexe. C'est un sujet qui n'est pas simple. Lorsque vous analysez un petit peu les interactions de toutes ces dynamiques même entre elles, lorsque vous combinez IA avec la transition énergétique ou le vieillissement de la population avec, je dirais, les incertitudes économiques telles qu'on les a un petit peu connu lors de la crise Covid-19, hein, qui a quand même nous a permis de tirer pas mal d'enseignements sur le plan de la technologie, du développement des relations sociales, etc. Eh bien, l'exercice n'est pas simple. Cela étant, je pense qu'aujourd'hui, ce qui serait important de poser comme question, c'est un peu de quelle capacité, justement, on a besoin. De quelle capacité devons-nous nous doter pour pouvoir justement nous adapter à ces transformations relativement rapides de notre environnement.
1: Alors on va arriver justement à ces capacités-là, mais comment demander aux salariés de planifier leur avenir lorsque l'entreprise elle-même avance dans l'incertitude, M. Barbache ?
0: Absolument. Alors c'est une question très très importante parce que dès lors qu'on parle d'entreprise, on parle de création de valeur. Nous avons besoin de pérenniser la création de valeur de nos entreprises pour justement leur permettre d'être résilientes dans ce contexte évolutif. Et donc, l'idée ici est de partir justement de cet impératif de création de valeur pour dire quel est l'impact que cet impératif de création de valeur va avoir sur le modèle économique de l'entreprise. Et comme vous le savez, Yasmine, effectivement, il y a au-delà du modèle de création de valeur, il y a bien sûr l'organisation d'entreprise, ses process, et qui dit process dit équipe de travail et donc équipe employée au sein de l'entreprise qui font justement vivre ces process. Donc on voit très bien comment quelque part ces évolutions mondiales qui impactent les marchés, qui impactent la création de valeur, à un moment donné se déclinent à l'échelle du process, de l'emploi, de l'activité et bien évidemment de la compétence. Et donc c'est comme ça, moi je pense qu'on peut prendre conscience de qu'est-ce qui va nous impacter et de quelle manière on pourrait apporter une réponse, on va dire, intelligente à ces évolutions-là.
1: Alors vous observez, vous accompagnez les entreprises et leur transformation de l'intérieur. Est-ce qu'au Maroc, nous avons encore des systèmes de gestion de carrière assez traditionnels, à savoir ancienneté, promotion post-titre?
0: Alors, je pense que effectivement, nous sommes dans une phase de transition, c'est-à-dire que les entreprises aujourd'hui, avec l'émergence, on l'a dit tout à l'heure, de la transformation digitale, l'intelligence artificielle, etc., commencent aujourd'hui à sentir cet impératif de ne plus porter le même regard sur la notion de carrière, de porter un regard plus, on va dire, agile, si je me permets d'utiliser ce terme, pour finalement faire évoluer justement les compétences internes de manière, on va dire, ciblée. C'est-à-dire qu'aujourd'hui, la notion de compétence, la question effectivement qu'on pourrait se poser, c'est de dire de quelles compétences avons-nous besoin aujourd'hui et peut-être demain aussi, se projeter bien sûr un petit peu à l'avenir, pour sécuriser l'emploi, pour sécuriser justement nos postes. Donc je pense qu'effectivement, il y a une prise de conscience qui est en train de s'opérer, mais elle n'est pas encore, on va dire, large. Comme on l'a dit tout à l'heure, tout dépend un peu de la maturité de l'entreprise. Si on parle de la grande entreprise ou de l'ETI, l'entreprise de taille intermédiaire, bon, on va être sur un niveau de maturité relativement avancé. Par contre,

0: ce n'est peut-être pas forcément le cas des PME et TPE qui constituent 90% de notre productivité nationale.
1: Quand on entend le terme compétences, on pense très souvent aux compétences techniques. Aujourd'hui, est-ce que ce n'est pas un petit peu désuet de penser compétences techniques ? Quelles sont les compétences dont j'ai besoin en tant que chef d'entreprise, par exemple, ou en tant que DRH ? Quelles sont les compétences dont mon entreprise a besoin, dont les équipes ont besoin, dont les futurs postes auront besoin ? Est-ce qu'on est plus finalement dans un plus vers une ère de savoir-être que de savoir-faire ?
0: Alors, c'est une question fondamentale, Yasmine. On est bien évidemment sur une complexité. On peut même parler d'un portefeuille de compétences ou d'un capital compétences, si vous voulez. C'est-à-dire qu'on va certainement continuer à exercer des métiers. Donc, on a besoin de ce qu'on appelle en anglais les hard skills, c'est-à-dire des compétences, une expertise dans son métier. Ça, c'est certain, n'est-ce pas? Mais en même temps, on aura besoin de développer davantage d'autres catégories de compétences, telles que les compétences technologiques, encore une fois, pour pouvoir manier un outil technologique, l'IA en l'occurrence, on en parlait tout à l'heure, des capacités de travailler en équipe, par exemple. Et là, on est sur l'humain, sur les relations sociales, sur les interactions entre équipes qui sont fondamentales, justement, pour faire émerger cette forme d'intelligence collective au sein des entreprises, qui permet justement de sécuriser la création de valeur. Et nous avons, je pense, en définitive, une compétence, ou ce que je peux qualifier moi personnellement d'une capacité, on a besoin d'une capacité stratégique qui est celle de développer ces compétences justement. Nous avons besoin d'une, on peut l'appeler une métacompétence, c'est-à-dire qu'est-ce qui nous permet aujourd'hui de manière assez, je dirais, rapide, de pouvoir développer une nouvelle compétence qui soit adjacente à ce qu'on a l'habitude de faire et qui nous permet justement d'envisager d'autres options de développement dans notre carrière professionnelle.
1: Justement, on répète qu'il faut désormais apprendre tout au long de sa vie, mais concrètement, comment un professionnel peut-il identifier les compétences dans lesquelles il doit investir sans courir derrière chaque nouvelle tendance ?
0: Je pense que nous serons toujours drivés, encore une fois, par la création de valeur au sein de notre environnement. Nous avons besoin de sécuriser notre emploi, donc nous devons être attentifs à ce qui se passe dans notre secteur pour rester justement en veille par rapport à ces fameux méga-trends ou tendances lourdes. Et à partir de là, voir dans mon contexte de travail, dans ma situation de travail, quels sont... Alors, on parle parfois, on le dit, l'IA va faire disparaître des métiers. Moi, je trouve que c'est un petit peu trop exagéré. C'est-à-dire que la technologie va certainement impacter nos métiers, pas nécessairement les faire disparaître, parce que le métier, on peut le décliner en process, en activité, en tâches, etc. Donc l'IA va, par exemple, pouvoir substituer peut-être certaines tâches, augmenter d'autres, faire disparaître d'autres, etc. Mais le plus important ici, c'est cette dynamique de rester à l'écoute et d'envisager justement ces changements de manière régulière. Donc c'est clair qu'aujourd'hui, notre environnement nous amène à rester dans cette dynamique d'écoute de ce qui se passe dans notre environnement et d'adaptation. Je crois que ça, c'est vraiment le mot-clé. C'est-à-dire que non seulement l'entreprise a besoin de s'adapter en permanence par rapport à cette transformation qui devient de plus en plus rapide, mais l'humain qui fait l'entreprise finalement a également, je dirais surtout l'humain, a besoin de justement développer cette agilité dans sa capacité à s'adapter.
1: Sa capacité à s'adapter, pour faire le lien aussi avec notre thématique d'aujourd'hui, c'est la gestion de carrière entre hier et aujourd'hui, ce qui change, ces nouvelles pistes justement. Alors dans le management de l'innovation, on travaille souvent par expérimentation, à savoir qu'on teste, on apprend, on ajuste. Alors peut-on aujourd'hui appliquer cette même logique à une carrière ?
0: Oui, tout à fait, Yasmine, ce qu'on appelle le design thinking dans la démarche d'innovation, c'est un petit peu ça. C'est-à-dire qu'on commence par être en empathie avec le client, et donc là, du coup, ça sera le marché, notre client, le marché, l'environnement externe, de comprendre justement dans le fond ce qui est en train de se passer, et en même temps de justement imaginer des solutions ou des options nouvelles par rapport à ce que nous sommes en train de faire, et toujours rester un petit peu drivé par cette notion de création de valeur qui, pour moi, est fondamentale. Parce qu'aujourd'hui, la création de valeur... Alors, il faut juste peut-être souligner un aspect, si vous le permettez, c'est que la création de valeur, elle n'est pas que économique. Elle n'est pas que économique, c'est très important quand même. Aujourd'hui, la création de valeur, elle peut se faire sur plusieurs plans. On peut parler d'une valeur sociale, sociétale, une valeur peut-être aussi... environnementale, aujourd'hui avec l'écologie, l'importance de la transition.

0: transition carbone, etc. Je pense que cette notion de valeur, on doit vraiment commencer à l'apercevoir de manière très large, au-delà de l'aspect économique. Et personnellement, Yasmine, vous parliez tout à l'heure d'innovation. Moi, j'ai donné une définition très personnelle à l'innovation, au-delà de ce qui est écrit au sein de l'OCDE ou dans les normes internationales. Moi, je pense que, encore une fois, l'innovation, c'est tout ce qui permet de protéger la vie humaine et les écosystèmes. C'est-à-dire une innovation qui ne permet pas de protéger la vie et les écosystèmes n'en est pas une. Donc, nous avons effectivement besoin d'avancer sur ces différents chantiers. Je dirais sur le chantier économique, sur le chantier social, la notion d'inclusion aussi, qui devient aussi un méga-trend aujourd'hui, le volet environnemental. Nous devons aujourd'hui, compte tenu de cette transformation, je dirais faire évoluer nos compétences en parallèle sur ces différents registres. Vous prenez un directeur d'achat dans une organisation, ben forcément aujourd'hui, un directeur d'achat doit pouvoir manier l'intelligence artificielle hein, pour automatiser certaines tâches de prospection, etc. Mais pas que, il doit aussi comprendre un petit peu quels sont les enjeux de la décarbonation, des matières achetées, des fournisseurs qui sont prêts à suivre, je dirais, ses commandes, etc. Donc, si vous voulez, c'est vraiment, je dirais, une convergence de méga trends ensemble qui font que nous avons besoin justement d'aller dans cette logique que vous citiez tout à l'heure de design thinking, c'est-à-dire envisager de nouvelles options, tester justement, ça fait partie de l'innovation, donc tester, expérimenter, faire une boucle pour voir finalement est-ce que je suis sur la bonne voie et envisager bien sûr des micro-régulations et des ajustements permanents, itératifs jusqu'à migrer, je dirais, vers les scénarios de compétences qui est attendu par mon environnement et mon entreprise.
1: Alors justement, ces injonctions permanentes à être agile, adaptable et employable, on se pose cette question, quelle part de l'effort doit revenir aux salariés et quelle part doit être quand même assumée par l'entreprise?
0: Alors, c'est sûr que cette dynamique dont on est en train de parler ne concerne pas que l'individu. L'individu a besoin, effectivement, de rester un petit peu en veille par rapport à ce qui se passe. Mais l'entreprise, comme vous le dites, a aussi un rôle à jouer dans tout ça, d'offrir justement les opportunités de développement de compétences. Alors, pas de manière ponctuelle, mais vraiment de manière continue, justement, pour accompagner ces transformations externes. Il y a bien évidemment les managers qui de l'entreprise qui vont être un peu dans une logique d'encadrement et de protection, permission à envisager le nouveau hein, et à prendre une petite part de risque, parfois quand on veut justement tester, expérimenter quelque chose de nouveau. Donc, ça fait partie un peu du management, hein, donc d'avoir une marge de flexibilité pour faire évoluer ses compétences. Et il y a aussi, bien sûr, l'État, les pouvoirs publics qui vont devoir aussi veiller à ce que l'accès, si vous voulez, à la compétence et à l'accès à la formation continue, justement, soit plus ou moins équitable pour toutes les populations. N'est-ce pas? Parce qu'aujourd'hui, l'idée, c'est de faire évoluer l'entreprise dans sa globalité. Hein, nous avons ensemble animé quelques, je dirais, événements pour le secteur automobile et on l'avait bien dit, nous avons des populations qui travaillent dans ce secteur stratégique pour le Maroc et nous avons besoin de faire en sorte que des ingénieurs travaillent en symbiose avec des techniciens pour créer une valeur nouvelle et aller vers un scénario d'innovation en matière de méthode de travail, de procédés, pas que de produits, hein, n'est-ce pas? Parce que l'innovation, elle concerne un peu tout ce que fait l'entreprise. Et ça passe par, effectivement, je dirais, une prédisposition en interne au sein de l'entreprise et un soutien, bien sûr, externe des pouvoirs publics à travers les mécanismes de formation, alors, bien sûr, supérieure, diplômante, mais également la formation professionnelle.
1: Alors, est-ce que ce n'est pas anxiogène de savoir qu'on est encore dans les recommandations, Monsieur Barbache?
0: Alors, c'est vrai qu'aujourd'hui, Yasmine, nous avons besoin de développer cette agilité à l'échelle de l'entreprise, mais pas que. Il faut que cette agilité ou ce mindset, si vous permettez de le dire comme ça, cet état d'esprit d'agilité doit rejoindre un petit peu nos différentes, je dirais, composantes sociales et sociétales et, je dirais, environnementales. C'est-à-dire qu'aujourd'hui, effectivement, il faut pas. La notion du temps est importante. Le temps est un facteur qui est essentiel dans toute économie et le temps n'attend pas. Hein, c'est-à-dire qu'on doit effectivement agir et on doit agir de manière réfléchie, de manière, je dirais, ciblée pour pouvoir justement sécuriser nos emplois, sécuriser la création de valeur dans nos organisations. Et donc, effectivement, nous avons besoin de cette réactivité et d'agir bien sûr.

0: avec efficacité et avec éthique aussi, parce que aujourd'hui, c'est vrai que l'éthique fait partie de toutes ces réflexions. Même dans le développement de compétences, ben, on va les développer parce qu'il y a un objectif, je dirais, qui est assez sain derrière, de, encore une fois, on le disait tout à l'heure, protéger la vie, protéger les écosystèmes, faire évoluer, je dirais, une économie sur le plan économique, mais également sur le plan social.
1: Alors, aujourd'hui, peut-on encore être fidèle à une entreprise pendant 20 ans ou faut-il désormais organiser soi-même sa mobilité pour protéger son employabilité?
0: Je pense que, sincèrement, je peux le dire comme ça, le mariage avec les entreprises est terminé. N'est-ce pas, nous sommes dans une époque révolue, c'est des choses auxquelles nous assistons dans les différents secteurs. Je pense qu'aujourd'hui, le salarié de l'entreprise est à la recherche de ce fameux équilibre vie personnelle, vie professionnelle, et il va toujours être dans cette aussi ambition de développement, hein, de développement de sa trajectoire, encore une fois, de carrière, où on peut maintenant parler de portefeuille de compétences ou justement de carrière. Et donc, je pense qu'on n'est plus dans cette logique, je dirais, de plusieurs années dans une carrière. On est d'ailleurs interpellé aujourd'hui de développer une forme de polyvalence, parce que pour comprendre un petit peu où aller vers des solutions durables, nous avons besoin de développer une vision un peu globale, un peu écosystémique de ce qui se passe dans notre environnement. Et ça, pas seulement le top management de l'entreprise devrait le développer, mais je pense que c'est une prise de conscience qui doit être un petit peu intégrée à l'échelle de toutes les strates de l'entreprise pour que l'on tire dans le même sens, pour que les gens comprennent un petit peu où est-ce que nous nous acheminons, vers quelle direction. C'est très important de dire aujourd'hui les solutions les plus sustainable, en anglais, hein, dit les plus durables, durable, oui. Eh bien, ce sont celles, effectivement, qui passent par une vision un peu écosystémique, je dirais, de l'économie et du développement socio-économique.
1: Alors finalement, est-ce qu'une carrière réussie aujourd'hui, c'est une succession de promotions, plutôt la capacité à rester utile et à être libre à travers ses compétences?
0: Oui, je pense que votre deuxième option, la S1000, c'est la meilleure. C'est-à-dire, enfin, en tout cas, à date valeur de ce jour, si vous le permettez, parce que tout change. Mais en tout cas, je crois que oui, il faut rester dans cette logique d'agilité, de rester tout le temps, on veille par rapport à ce qui se passe, d'essayer de développer en permanence ses compétences, de développer sa polyvalence, encore une fois, parce que nous allons assister à un moment donné à des, je dirais, rapprochements de frontières entre métiers. Ça aussi, c'est très important. Vous savez, dans le domaine médical, moi, je l'ai toujours dit, je disais, demain, on va avoir des ingénieurs médecins. Vous savez, pour pouvoir approcher le patient de manière un peu holistique, globale, on a besoin de comprendre un petit peu ce que permet la technologie aujourd'hui jusqu'à un certain niveau, mais aussi comprendre les phénomènes biologiques et médicaux auxquels nous avons à faire face. Donc, si vous voulez, on va migrer vers un monde où, la personne ou l'employé de l'entreprise a besoin aussi de voir en dehors de son, je dirais, core business, si je
1: Absolument. Me permets
0: de le dire, hein, de voir un petit peu ce qui se passe à droite et à gauche, justement pour avoir cette possibilité de voir quelles sont les options possibles. Donc c'est un peu ça, je pense, on est sur une logique de pilotage de trajectoire de carrière plutôt que d'être dans une logique de plan de carrière figé sur le moyen et long terme.
1: Alors, est-ce qu'il n'y a pas un risque, justement, que ces nouvelles générations perdent la notion aussi de technicité, de spécialisation, qui était finalement le propre des générations d'avant? On se spécialisait dans un sujet, on devenait pointu sur ce sujet. Est-ce qu'aujourd'hui, ça risque on risque de perdre ces profils face à ce besoin de versatilité et de polyvalence?
0: Oui, tout à fait, tout à fait. Je pense que on va devoir trouver un équilibre, Yasmine, sur cette configuration. Parce qu'il s'agit ici de parler d'une configuration de compétences. Nous avons besoin de maîtriser un métier. Alors, bien sûr, aujourd'hui, l'IA, l'intelligence artificielle, apporte des solutions. Hein. Vous pouvez, poser des questions très précises à l'IA. Elle vous répondra sur certaines expertises ou métiers spécifiques. Et donc, c'est un outil qui va certes impacter les métiers, mais je pense que c'est, encore une fois, pour répondre à votre question, c'est plus un équilibre à trouver. C'est-à-dire, on va quand même garder notre core business, les hard skills, dans un cap de carrière qu'on s'est traité. On se donne bien sûr un cap, une direction, mais après, on reste flexible pour voir quelle est la part de la technologie.

0: technologies qui va, qui, enfin, que nous allons devoir intégrer dans notre parcours de carrière, et en même temps, quelles sont les expertises vraiment métiers que nous devons continuer à approfondir. Je pense que c'est assez complexe de donner un pourcentage ou un ratio, mais de dire tout simplement, il faut garder un petit peu cette logique de veille et d'ajustement permanent par rapport à ce qui se passe dans notre environnement.
1: Ce que l'on retient, c'est que construire sa carrière n'a peut-être pas perdu son sens, mais la manière de le faire change. Il s'agit moins de suivre une route dessinée une fois pour toutes que de garder un cap, de développer des compétences transférables, de rester attentif aux transformations et d'accepter que certaines étapes puissent aussi passer par une bifurcation. En somme, nous avons peut-être moins besoin d'une carte parfaitement détaillée et davantage d'une bonne boussole. Je suis Yassimil Khelaouani, vous écoutiez Nouvelle Piste, le rendez-vous qui décrypte pour vous les grandes mutations du monde professionnel.

Excellent début de soirée à toutes et à tous et bienvenue pour ce nouveau Carrefour. J'espère que tout se passe à merveille pour vous. Au programme aujourd'hui, la minute élection. N'oublie pas bien sûr l'invité de la rédaction, la chronique d'actualité qui nous emmène ce soir à Ankara. Retrouvez notre correspondante Anne Handlauer, la chronique du Grand Journal. L'accent, signé Antoine Casalta. Le magazine de la politique américaine. Et bien évidemment, l'éphéméride, signé Mehdi Jaziri. Et puis, Story Echo avec Oumar Baldé. Un peu plus tard, on retrouvera donc Lettre d'Orient, signé Pierre Boussel. Voilà donc pour le programme de ce Carrefour. Sinon, en attendant le retour de l'information, place à la météo. Et cap tout d'abord sur Abidjan, le mercure affichera 29 degrés, 29 également du côté de Lagos, 31 degrés à Dakar, 32 à Bamako et Ouagadougou et 28 à Conakry avec des averses. À Libreville, le mercure affichera 32 degrés, 27 à Yaoundé, 30 degrés prévus à Douala, 32 à N'Djamena, 32.

0: Également du côté de Bangui et 33 à Kinshasa. Du côté de Johannesburg, le mercure affichera 24 degrés, 24 également à Nairobi et 21 à Addis Abeba.
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2: Belle fin d'après-midi à l'écoute de Medi 1 avec vous, Arnaud Dalmas. La tension monte en mer Rouge. Les Houthis ont pris le contrôle de la côte yéménite, information confirmée par un responsable gouvernemental du pays. Une île au cœur du détroit de Bab el-Mandeb a aussi été prise par la milice chiite du Yémen. À ce propos, les Houthis affirment qu'il n'y a aucune raison de s'inquiéter pour la navigation dans ce passage maritime stratégique du Moyen-Orient. Téhéran annonce une réunion sur Hormuz ce lundi. Le rendez-vous prendra place à Oman, médiateur central du conflit américano-iranien. Des pays du Golfe seront aussi présents. Pour rappel, près d'un cinquième du pétrole mondial transite habituellement vers le détroit d'Hormuz. Le passage maritime est pour l'heure toujours presque fermé. L'Iran toujours subit des pressions à un stade critique, le constat du président iranien aujourd'hui. Massoud Pezeshkian est en Inde pour le sommet des BRICS ce week-end, un rendez-vous entre différents pays aux économies émergentes. A noter que le chef du gouvernement indien Narendra Modi a échangé ce vendredi avec le président russe Vladimir Poutine. Le responsable indien a plaidé pour le dialogue et la diplomatie avec Moscou. 25e anniversaire aujourd'hui du 11 septembre 2001, le président américain Donald Trump prend part ce vendredi à une commémoration au Pentagone. Nous n'oublierons jamais, c'est pour ça que nous nous battons aujourd'hui. Quelques termes prononcés par le locataire de la Maison Blanche. Le vice-président J.D. Vance s'est lui rendu à la commémoration du musée national du 11 septembre. Au Maroc aujourd'hui, une usine a pris feu. Elle se trouve dans la province de Fas Ajra, à l'extrême nord du territoire marocain. La protection civile a déployé ses moyens pour contrer la propagation des flammes. Aucune perte humaine n'est à signaler. Le Parlement du Nigeria suspend ses relations avec l'Afrique du Sud. Les responsables dénoncent le manque d'action de Pretoria contre la xénophobie en hausse dans le pays. Dans ce contexte, le Ghana est aussi peu dithyrambique à l'égard de l'Afrique du Sud. Et du football avant de vous quitter, en France, la 4e journée de Ligue 1 commence ce soir. Rennes reçoit Marseille à partir de 19h45 heure marocaine. À 20h en Espagne, Valence se déplace sur la pelouse de Séville. C'est la fin de ce point d'information. Merci à vous de l'avoir suivi.

0: Si vous venez à peine de nous rejoindre, bienvenue à vous. C'est toujours le carrefour de la soirée, place désormais à l'image du jour. Elle est signée Lina Tagui.
1: Les attentats du 11 septembre 2001 ont profondément et durablement transformé l'équilibre géopolitique mondial, puisque ce jour-là, 4 avions de ligne américains ont été détournés par des terroristes qui se revendiquent d'Al-Qaïda. 2 appareils percutent les tours jumelles du World Trade Center à New York. Un 3e appareil frappe le Pentagone à Washington. Un 4e s'écrase dans un champ en Pennsylvanie après l'intervention des passagers du vol. Cette tragédie fait près de 3000 morts, a provoqué une onde de choc planétaire, puisque les conséquences sur le reste du monde ont été immédiates et massives. Les États-Unis lancent instantanément la guerre contre le terrorisme, selon les termes du président de l'époque, George W. Bush, entraînant le

leurs alliés de l'OTAN dans des interventions militaires de grande envergure, notamment en Afghanistan dès 2001, puis en Irak en 2003. Ces conflits ont largement déstabilisé le Moyen-Orient pour les décennies suivantes. À l'échelle internationale, la sécurité devient la priorité absolue. Les gouvernements du monde entier durcissent leur législation, restreignent parfois les libertés individuelles au nom de la surveillance antiterroriste. Le quotidien des citoyens, notamment aux États-Unis, a également changé, particulièrement dans les transports aériens, où des protocoles de sécurité drastiques sont devenus la norme mondiale. Enfin, cet événement, il a redéfini les relations diplomatiques, exacerbé les tensions intercommunautaires au sein des États-Unis, mais aussi à travers le monde, et a fait entrer le 21e siècle dans une ère d'incertitude globale placée sous le signe du terrorisme. Voilà ce que le 11 septembre a apporté ces 25 dernières années en termes de bouleversements géopolitiques. Alors, quels enseignements en tirer ? Les commémorations d'aujourd'hui devraient être placées sous le signe de l'unité et du vivre ensemble.

0: Vous écoutez Midi 1, le carrefour de la soirée, c'est l'heure de l'invité de la rédaction. On retrouve Anne Dessine, professeure émérite à l'Université Paris-Nanterre, spécialiste des questions politiques et juridiques aux États-Unis et autrice de l'ouvrage Les juges contre l'Amérique, la capture de la Cour suprême par la droite radicale. C'est l'invité de la rédaction de Soukaina Aziz.
1: On en parle aujourd'hui avec notre invitée Anne Dessine, professeure émérite à l'Université Paris-Nanterre, spécialiste des questions politiques et juridiques aux États-Unis. Anne Dessine, bonjour.
2: Bonjour.
1: Alors merci d'être avec nous. Est-ce que les États-Unis sont désormais mieux protégés 25 ans après les attentats du 11 septembre ?
2: Je dirais non, mais on va peut-être faire un petit détour pour se rappeler. Moi, je me rappelle parfaitement où j'étais le 11 septembre quand j'ai appris ce qui se passait et qu'on s'est tous précipités sur des télévisions. C'est un choc civilisationnel pour les États-Unis. C'était la fin de l'impunité. Bien sûr, il y avait eu Pearl Harbor à Hawaï. Ce n'était pas vraiment le territoire américain. C'était une île, c'était un petit peu loin. Mmh. Et ce dont je me souviens et qu'il faut avoir en tête, c'est la surréaction de l'administration Bush qui a mené à 25 ans de guerre. L'Afghanistan, c'était fini juste à la fin du mandat de Biden. Et surtout, à un climat très dangereux à l'intérieur, en particulier pour les libertés publiques.
1: Alors, avant
2: en d'autres termes,
1: oui.
2: Oui, allez-y.
1: Allez-y.
2: Il y a un gros appareil qui a été mis en place, des agences qui ont été créées, des fusions d'agences de renseignement pour éviter les fuites. Et tous ces organismes qu'on a maintenant, DNI, ICE pour l'immigration, DHS, etc., sont instrumentalisés par l'administration Trump, non pas pour lutter contre le terrorisme, parce que le terrorisme continue d'exister, mais pour lutter contre les migrants.
1: Alors, vous avez justement parlé de ce côté un peu paranoïa qui a été suscité après le 11 septembre. Après le 11 septembre, il y a eu la naissance du Patriot Act, juste après ces attaques, une loi donc qui est entrée en vigueur et qui est toujours en vigueur. Est-ce que cette loi était nécessaire ?
2: Vous savez, la grande victoire des terroristes, c'est qu'en fait, si on les regarde de façon objective, les terroristes causent ici 2977 morts, c'est énorme, le plus souvent 100-200 morts. Ce n'est rien, et je sais que je vais faire hurler en disant cela, ce n'est rien comparé aux morts par le cancer, par l'alcool, les accidents de la route et même par les guerres. Donc en fait, l'arme du terrorisme, c'est d'instiller la peur. Et quelque part, en instillant cette peur, elle a amené l'administration Bush à surréagir et le Congrès a voté toutes ces lois, et puis la loi FISA aussi, avec une section 702 qui permet en fait au FBI d'écouter les conversations, y compris des Américains, dès qu'ils sont en contact avec un étranger. Et c'est, je ne dirais pas que c'est inévitable, mais les gouvernements n'osent pas ne pas surréagir parce que la population a peur et qu'ils considèrent que c'est de leur rôle de les protéger contre la violence politique, parce qu'elle est politique là.
1: Mais justement, en jouant la carte de la protection, est-ce que ça n'a pas ouvert la voie à plusieurs dérives, notamment à une surveillance accrue de citoyens américains ?
2: C'est ce que je disais, la loi FISA autorisait les agences de renseignement à capter, à surveiller les emails, les appels téléphoniques des Américains dès lors qu'ils on pouvait soupçonner qu'ils étaient en contact avec quelqu'un à l'étranger.

0: étrangers. Et des groupes de défense des libertés aux États-Unis, comme ACLU, ont intenté des actions, ont essayé de peser sur le Congrès quand il a été question de renouveler cette fameuse loi FISA, etc., pour mettre en lumière que, oui, il fallait se protéger, mais il n'y avait peut-être pas une équivalence entre sécurité et atteinte aux libertés.
1: Alors, après le 11 septembre, est-ce qu'on peut dire qu'il y a eu une montée de l'islamophobie aux États-Unis et un changement du discours aussi politique ?
0: Alors, aux États-Unis, le racisme a toujours été sous-jacent. Mais pendant longtemps, il n'était pas de bon ton d'être raciste, donc toute cette presque majorité de la population et une grande partie de la droite qui était raciste et antisémite et anti-islam, etc., le dissimulait tant bien que mal. Et en fait, là, le bouchon a sauté et le racisme est devenu de plus en plus explicite. Bon, les groupes qui défendent les musulmans, les arabes, etc., ces groupes de pression, ont fait des études et ont montré que leurs ressortissants étaient victimes d'exemples de harcèlement. Alors, l'harcèlement dans la rue, les insultes, etc., mais aussi dans la vie quotidienne pour trouver un travail ou pour trouver un logement. Donc, très clairement, l'attitude vis-à-vis de ces populations a changé. Et il faut penser à Trump, qui est tellement furieux contre le Minnesota, qui abrite une population venant de ces régions.
1: Et justement, après le 11 septembre, il y a aussi tout un changement dans la politique étrangère américaine.
0: Oui, alors ça, c'est plus compliqué parce que généralement, la politique étrangère a fait pendant très longtemps l'objet d'une sorte de consensus mou entre les deux grands partis. Et lorsque l'on voit les démocrates, lorsqu'il s'agit de voter l'autorisation d'utiliser les forces armées pour l'Irak, puis pour l'Afghanistan, ben les démocrates ont voté avec les républicains parce qu'il y avait une telle atmosphère de peur, alors je ne suis pas sûre que je dirais paranoïa comme vous avez dit, mais en tout cas de peur intense, qu'aucun élu ne voulait prendre le risque de voter contre cette augmentation des moyens, cette autorisation d'aller faire la guerre pour l'administration.
1: Mais 25 ans après, quel est le bilan de cette politique étrangère qui a été choisie sous le mandat de Bush, côté très interventionniste, le fait d'entrer en Irak ?
0: En fait, livre qui montre bien que toutes les guerres des États-Unis ont été des échecs. Ça a été des succès sur le plan militaire, de même que Trump a réussi à détruire un certain nombre d'installations en Iran. Mais sur le plan politique à long terme, cela a été des échecs, que ce soit en Irak, en Afghanistan et aujourd'hui en Iran. Donc il y a cet élément, et je ne parle pas d'Israël et de Gaza. Et c'est là qu'on voit une sorte de recomposition du paysage. Le Parti démocrate, qui est toujours moins guerre que le Parti républicain, ne serait-ce que parce que le Parti républicain est associé au fameux lobby militaro-industriel. Rappelons-nous, dans l'administration Bush, le rôle du vice-président Cheney, qui lui avait dirigé un de ses groupes de production d'armement. Donc, et là, le Parti démocrate, et en particulier les jeunes, sont en train de s'éloigner vis-à-vis d'Israël. Israël qui a toujours été l'allié des États-Unis, qui reçoit la part la plus importante de l'aide étrangère des États-Unis. Il y a maintenant une frange, il y a quelques élus démocrates, mais surtout tous les jeunes électeurs ou futurs électeurs démocrates qui veulent que cesse ce traitement privilégié d'Israël en raison de son comportement à Gaza.
1: Mais malgré cette pression, on voit que le président américain est toujours motivé à l'idée de continuer sa guerre. Je pense notamment à la guerre en cours qu'il y a en Iran.
0: Oui, alors, trouver des motivations à Donald Trump a toujours été difficile, mais là, depuis quelques mois, je pense que c'est mission impossible. D'après des sources, on me dit que même ses proches, au sein de la Maison-Blanche, et les élus républicains, qui pèsent d'un certain poids, ont renoncé à le faire changer d'avis, à renoncer à lui expliquer que la guerre en Iran était dramatique, dramatique pour les États-Unis, pour la puissance des États-Unis au plan international, en le fâchant avec tous ses alliés, et au plan intérieur, et à court terme pour les élections de mi-mandat. Mais Trump a décidé de continuer, et il continue. Sur le plan de la stratégie, de l'intelligence stratégique, il n'y a aucune bonne raison d'être entré en guerre et de continuer la guerre. Et d'ailleurs, bien qu'il répète « oui, oui, l'Iran n'aura jamais l'arme nucléaire », il faut quand même se rappeler que le gros problème, c'est la fermeture du détroit d'Hormuz, et ce détroit a été ouvert avant que Trump ne lance les hostilités. Un autre petit élément, il y a beaucoup d'Américains

0: qui lui reproche de s'être laissé influencer par Netanyahou. Car c'est Netanyahou qui lui a dit « on peut y aller en Iran, c'est facile, en 3 semaines c'est plié ». Et maintenant il se trouve avec un énième conflit au Moyen-Orient, alors que, je répète, il a fait campagne en 2016 et en 2024 en jurant, promettant que plus jamais de guerre sous ses mandats.
1: Alors rapidement, est-ce que vous pouvez nous expliquer pourquoi Donald Trump ne participe pas aux commémorations des victimes des attentats du 11 septembre aujourd'hui à New York ?
0: En fait, il a fait une mini commémoration il y a 2-3 jours où il voulait occuper le rôle central et où il a d'ailleurs inventé un épisode qui n'est documenté nulle part où, soi-disant, il serait venu avec certains de ses employés sur les lieux de l'attentat. Et il était tellement prêt qu'un pompier très très costaud lui avait dit de s'éloigner. Et il raconte avec cet humour et cette voix épouvantable qui les caractérise. Et pourtant, moi, je suis un type costaud, mais lui, le pompier, il était vraiment costaud. Il m'a pratiquement poussé loin pour protéger ma vie. Bon, cela ne figure nulle part. Mais une fois de plus, il faut qu'il soit au milieu de tous les événements. Donc là, il se crée un petit vide pour être au milieu de cet terrible attentat terroriste.
1: Anne Dessine, merci beaucoup d'avoir répondu à mes questions.
0: Merci.

0: otages dans le sud du pays. On y revient dès le début de ce journal. Le Maroc réagit pour la première fois sur la crise migratoire à Septa. Le royaume refuse d'être un bouc émissaire et souligne qu'il n'y a aucune preuve de l'implication du Maroc dans cette crise. L'UGTT montre les dents, le syndicat menace de grève générale en Tunisie. La raison, le gouvernement aurait aggravé la crise économique et sociale dans le pays. 3000 morts et 6000 blessés il y a 25 ans. Ce bilan apparaissait sur toutes les télévisions du monde. Le 11 septembre 2001, les États-Unis ont subi sur leur territoire le premier attentat de grande ampleur de leur histoire. Un événement qui a changé les États-Unis. Israël continue de bombarder le Liban. Aujourd'hui, les forces israéliennes ont visé le sud du territoire, selon un journaliste d'Al Jazeera. Pour l'instant, aucun bilan n'a été dévoilé. Hier soir, c'est le sol qui a tremblé, un séisme qui n'avait rien de naturel. Il s'agissait en réalité d'une série de dynamitages dans le sud du pays. Des mines placées par Israël sur les hauteurs d'Al-Itaher, colline stratégique désormais occupée par l'armée israélienne. Mais peut-on vraiment parler de séisme ? Alicia Miami nous en dit plus.
1: L'explosion a été ressentie à plusieurs kilomètres et selon l'armée israélienne, elle visait des infrastructures du Hezbollah. Tel Aviv affirme ainsi que plus de 2 kilomètres d'infrastructures souterraines situées à une dizaine de kilomètres de la frontière ont été détruits dans cette opération de dynamitage. D'après les informations du site israélien YNET, 1100 tonnes d'explosifs ont été utilisés. De quoi provoquer une explosion d'une intensité telle que les instruments de l'agence américaine de sismologie ont relevé une secousse de magnitude 4,1 ressenti dans toute la région de Nabatieh. Mais contrairement à ce qui a été rapporté dans de nombreux médias, la détonation n'a pas provoqué de séisme. Le géophysicien Quentin Blétry, directeur de recherche à l'Institut de recherche pour le développement au laboratoire GéoAzur, nous explique.
2: Sur la question de est-ce qu'une explosion peut provoquer un tremblement de terre, ce n'est pas quelque chose qui est documenté, qui est connu. Et il se trouve qu'un signal sismique ressemble assez fortement à un signal d'explosion. Et donc, régulièrement, des explosions peuvent être enregistrées comme des séismes. Après, les grands tremblements de terre vont être sensibles à ce qui se passe très profond dans la Terre. Vous pouvez faire à peu près ce que vous voulez en surface, ça a peu de chances d'affecter les conditions à 20 km de profondeur, par exemple. Ils vont être l'endroit, les profondeurs, où les très grands tremblements de terre vont signifier.
1: Même si les opérations israéliennes n'ont pas d'emprise sur l'activité sismique en profondeur, le risque zéro n'existe pas. D'autant plus que le Liban se situe sur la faille majeure du Levant, qui traverse le pays du Cèdre, mais aussi la Syrie et longe Israël, la Jordanie, l'Égypte et l'Arabie Saoudite. Alors oui, l'industrie militaire progresse chaque jour en puissance et en violence, mais si un séisme majeur touche la région, il s'agira bien d'une catastrophe naturelle.
0: Les explications avec Alicia Miami. Inde et Iran se sont rencontrés aujourd'hui. Le Premier ministre indien et son homologue iranien ont discuté de la situation au Moyen-Orient et notamment de la liberté de navigation et de commerce. Depuis le début de la guerre en Iran, Téhéran a décidé de bloquer le détroit d'Ormuz, une réponse aux bombes états-uniennes, une situation qui paralyse les exportations de pétrole vers l'Inde notamment, mais aussi plusieurs marins indiens ont perdu la vie dans des attaques contre des pétroliers dans la région. Le conflit entre l'Iran et les États-Unis s'étend au Yémen. Les Houthis, alliés de Téhéran, ont pris hier la ville stratégique de Mosha, une prise militaire qui leur donne maintenant le contrôle du littoral de la mer Rouge. Aujourd'hui, les forces armées yéménites annoncent des frappes aux alentours de la ville, notamment pour bloquer une voie d'approvisionnement. Une situation au Yémen qui a été au cœur d'un échange par téléphone entre Nasser Bourita et son homologue yéménite. La ministre yéménite des Affaires étrangères a fait un point sur l'escalade militaire entre les Houthis et les forces gouvernementales. À cette occasion, le ministre marocain des Affaires étrangères a réitéré son soutien aux autorités yéménites et à la souveraineté du pays et appuie aussi toute mesure pour renforcer les institutions du Yémen pour la stabilité du territoire. L'échange a aussi porté sur le renforcement des relations et de la coopération entre les deux pays. Dans le reste de l'actualité marocaine, le royaume n'est pas responsable et le Maroc ne sera pas un bouc émissaire. Alors que Rabat est accusé par différents acteurs politiques espagnols d'être impliqués, Rabat a réagi officiellement sur la crise migratoire de Septa et se défend de toute responsabilité dans l'arrivée d'environ de plus de 70 000 candidats à la migration dans la ville occupée, selon les autorités espagnoles. Aucun élément ne permet de

0: prouver l'implication du Royaume dans la crise, selon Rabat. Un discours partagé avec Pedro Sanchez. Le Premier ministre espagnol assure lui aussi n'avoir aucune preuve de la responsabilité de Rabat dans cette crise. Écoutez Mustapha Tossa, journaliste franco-marocain spécialiste du monde arabe.
1: Le Maroc compte beaucoup utiliser la position du Premier ministre Pedro Sanchez, qui reconnaît que ses services n'ont trouvé aucune preuve selon laquelle les autorités marocaines étaient impliquées dans la crise migratoire de juillet dernier. S'il n'y a aucune preuve, pourquoi continuer ce réquisitoire contre le Maroc? Pourquoi faire du Maroc le bouc émissaire de cette crise interne à l'Espagne? Donc c'est une raison supplémentaire pour demander à ce que les partis politiques, les parlementaires, les activistes politiques en Espagne arrêtent cette campagne contre le Maroc. Le Maroc se dit prêt que si cette campagne continue sur ce tempo, il pourrait aussi revoir son positionnement et sa conception du bon voisinage entre les deux royaumes marocains et espagnols.
0: Vous venez d'entendre Mustapha Tossa, journaliste franco-marocain spécialiste du monde arabe. La Tunisie va-t-elle tomber dans la grève générale? L'Union générale tunisienne du travail brandit cette menace car le syndicat accuse le pouvoir d'avoir aggravé la crise économique et sociale dans le pays et d'avoir fermé toute porte au dialogue. L'UGTT appelle donc le gouvernement à des mesures urgentes pour répondre aux revendications. Yors Belriria.
2: La menace d'une grève générale reste donc sur la table en Tunisie. L'Union générale tunisienne du travail vient de réaffirmer son attachement à la mise en œuvre de cette grève, dont le principe avait été approuvé lors de son dernier congrès. Réunie mercredi, la Commission administrative nationale de la centrale syndicale appelle également à poursuivre les préparatifs de ce mouvement. Pour l'heure, aucune nouvelle date de grève générale n'a toutefois été annoncée. Le GTT réclame notamment un plan urgent de sauvetage économique et social, avec pour priorité la protection du pouvoir d'achat, la lutte contre la spéculation et la corruption, mais aussi le soutien aux entreprises et établissements publics. La centrale syndicale insiste également sur la nécessité de préserver les services publics, notamment la santé, l'éducation, le transport, l'eau et l'électricité, et demande de donner davantage de priorité à l'emploi et au développement régional. Depuis Tunis, Youssef Khiraya pour Média 1.
0: Ebola s'étend, 7 provinces de la République démocratique du Congo font maintenant face à la maladie. C'est la 17e épidémie d'Ebola que connaît le pays, la plus importante pour le territoire. L'une des raisons, la souche qui sévit, n'a ni vaccin ni médicaments. Selon les autorités congolaises, 3300 malades sont morts et 6800 cas ont été confirmés. C'était il y a 25 ans. Certains d'entre vous se souviennent où ils étaient quand ils ont appris la nouvelle. Le 11 septembre 2001, deux avions ont percuté les tours du World Trade Center. Un attentat qui a fait 3000 morts et 6000 blessés. Des attaques revendiquées par Al-Qaïda depuis les États-Unis se sont lancées dans une guerre contre le terrorisme et surveillent de plus en plus les citoyens américains. Un tour de vis en réponse à leur peur ambiante, selon Anne Désigne, professeur émérite à l'Université de Paris-Nanterre, spécialiste des questions politiques et juridiques aux États-Unis.
3: La grande victoire des terroristes, c'est qu'en fait, si on les regarde de façon objective, les terroristes causent ici 2977 morts, c'est énorme, le plus souvent 100-200 morts. Ce n'est rien, et je sais que je vais faire hurler en disant cela, ce n'est rien comparé aux morts par le cancer, par l'alcool, les accidents de la route et même par les guerres. Donc en fait, l'arme du terrorisme, c'est d'instiller la peur. Et quelque part, en instillant cette peur, elle a amené l'administration Bush à surréagir et le Congrès a voté toutes ces lois, et puis la loi FISA aussi avec une section 702 qui permet en fait au FBI d'écouter les conversations, y compris des Américains, dès qu'ils sont en contact avec un étranger. Et je ne dirais pas que c'est inévitable, mais les gouvernements n'osent pas ne pas surréagir parce que la population a peur et qu'ils considèrent que c'est de leur rôle de les protéger contre la violence politique, parce qu'elle est politique là.
0: Un hommage aux victimes des attentats du 11 septembre a donc été organisé aujourd'hui à New York, comme chaque année. De son côté, Donald Trump a donné un discours au Pentagone, une prise de parole où le président des États-Unis a salué le travail des militaires qui luttent actuellement contre le terrorisme, selon ses mots. C'est la fin de ce journal. Tout de suite, Monsef Zahamrat pour Sport Soir. Bonsoir Monsef.
4: Eh bien bonsoir Stéphanie, bonsoir à toutes et tous. Quel plaisir de vous retrouver. sur notre continent africain que commence notre point sur l'actualité sportive. La prochaine législature de la FIFA sera cruciale pour l'Afrique, alors que Gianni Infantino est de plus en plus en danger. Hier, le président de la FECAFOOT, la Fédération de football camerounaise, Samuel Eto'o, a pris fermement position pour soutenir le président de la FIFA. Une surprise de position survenue après la déclaration du président de la Fédération française de football, Philippe Diallo, qui a annoncé ne plus soutenir Gianni Infantino, se rangeant derrière la voix du président de l'UEFA, Alexander Seferin. Ces dernières années, le football africain a connu un tournant historique avec l'accélération des projets de réalisation, le financement des infrastructures, mais surtout du développement de son football, toutes catégories confondues. Pour le moment, Gianni Infantino est le seul candidat déclaré à sa propre réélection. Et pour Sahel Sissoko, notre consultant pour le football africain, les fédérations du continent ont tout intérêt à soutenir Infantino.
5: Moi, je pense que Infantino, comme c'est beaucoup rapproché de l'Afrique, il faut pas l'oublier, la CAF, à un moment donné, après le départ d'Ahmad Ahmad, la CAF était sous asphyxie financièrement. C'est la FIFA qui est venue à son secours. Sinon, il y avait même pas de quoi se mettre sous la dent parce qu'il y avait beaucoup de problèmes, notamment les finances étaient dans le rouge. Je pense que, quoi que l'on dise, ce monsieur-là, depuis plus de 10 ans, s'est beaucoup rapproché de l'Afrique, des dirigeants. Le président de la Fédération des Comores l'avait dit avant. Il dit que Infantino, grâce à son soutien, il y a certaines fédérations qui n'ont même pas de sponsors. Ils n'ont pas de sponsors, c'est l'argent-là qui est utilisé pour les déplacements, pour les primes, pour d'autres choses. Mais je pense qu'aujourd'hui, malheureusement, on est en train d'opposer deux mondes. Ceux qui sont bien, c'est-à-dire ceux qui sont contre Infantino, et ceux qui sont mauvais, vendus, qui soutiennent Infantino. Non, c'est pas ça. Et chacun défend ses intérêts. Maintenant, nous allons vers des lendemains où peut-être que le football mondial sera plus combattant parce que l'Europe, dans sa façon de penser, pense se détacher de la FIFA et créer sa propre compétition. On verra la suite.
4: Précision de Sahel Sissoko, notre consultant pour le football africain. C'était cet après-midi dans votre émission. L'autre match, rappelons enfin que la FIFA organise sa prochaine Coupe du Monde féminine U17 au Maroc. Elle se tiendra du 17 octobre au 7 novembre 2026. L'élection de la FIFA, elle, est prévue pour mars prochain. Le continent africain jouera lors de la prochaine trêve internationale les qualifications pour la prochaine Coupe d'Afrique des Nations prévue l'été prochain en Tanzanie, Ouganda, puis au Kenya. La République démocratique du Congo a dévoilé une liste très élargie cet après-midi. Sébastien De Sabre, son sélectionneur, a retenu 37 joueurs répartis sur deux listes différentes. La première concerne les deux premiers matchs de qualification pour la CAN à disputer contre la Guinée équatoriale le 24 septembre à Kinshasa et le 28 septembre face au Zimbabwe à Harare. La deuxième liste disputera deux matchs amicaux. Objectif derrière cela, rajeunir l'effectif de Sébastien De Sabre. En parlant de liste, rappelons que Mohamed Ouahbi devrait avoir rendez-vous jeudi prochain, jour où il dévoilera à son tour la liste des joueurs retenus. Des surprises sont attendues pour préparer au mieux les Lions de l'Atlas aux prochaines échéances qui les attendent. Prenons la direction de l'Europe, c'est aujourd'hui que les championnats retrouvent les pelouses. En Allemagne, l'Union Berlin affronte ce soir et bien Schalke 04, c'est à partir de 19h30. Demain, grande affiche entre Augsbourg et le Bayer Leverkusen, alors que dimanche, on retrouvera le Bayern Munich de déplacement pour affronter Elsberg. En France, le coup d'envoi de la quatrième journée sera donné ce soir par la rencontre qui opposera à partir de 19h45 Rennes et l'Olympique de Marseille. Le club phocéen peine à lancer sa saison, 2 défaites et 1 seule victoire en 3 matchs. Pour cause, un mercato estival plus que raté. 0 recrues ont été enregistrées. Pour l'entraîneur Bruno Genesio, la situation reste toutefois rattrapable grâce, entre autres, à la qualité tactique de son collectif. Écoutez-le.
6: Nous, ce qui nous importe, c'est de progresser, c'est d'améliorer les points qu'on vient d'évoquer, notamment les transitions off-def, l'animation défensive, si on veut simplifier, mais aussi garder ce qu'on fait de bien depuis le début de saison, parce que ce serait dommage de renoncer à notre pressing qui fonctionne bien. On a encore marqué un but sur un pressing haut, on a poussé l'adversaire à la faute. Et c'est depuis le début de saison quand même plusieurs situations qui se reproduisent, donc on doit être capable de garder ça. Donc pour revenir à votre question, non, il n'y a pas de peur. Même si on est lucide sur notre début de saison en termes de résultats. Mais voilà, on a aussi des qualités pour poser des problèmes à cette équipe rennaise qui est en forme, qui a fait un très très bon début de saison. Mais on sait aussi que sur un match, on est capable de les inquiéter.
4: En Ligue 1, la rencontre du week-end, c'est demain. Strasbourg reçoit à la Méno Monaco, deux équipes qui réalisent un excellent début de saison. Les Monégasques sont les seuls à être invaincus depuis le début de l'exercice. Enfin, noté ce soir à 20h en Espagne, Séville contre Valence. En Italie, c'est à partir de 19h45 que Venise reçoit la Fiorentina. Puis demain marque le lancement de deux grands événements sportifs pour le Maroc. Le VTT marocain sera présent au championnat du monde de cross-country marathon. C'est ce week-end en Italie, dans la région de Trentin. Deux coureurs représenteront le royaume, Youssef Smaili, professionnel basé en Espagne, et le jeune Marwan Daoudi, récent vainqueur de la Coupe du Trône. Ils seront accompagnés par Youssef Larzaoui, président de la commission VTT de la Fédération Royale Marocaine de Cyclisme. Une participation qui doit permettre aux coureurs marocains de se mesurer aux meilleurs spécialistes mondiaux et de poursuivre leur progression au niveau international. Parmi les 121 concurrents engagés figurent notamment l'Espagnol David Vallejo et l'Allemand Andreas Wiewald, ancien champion du monde de la spécialité. L'autre rendez-vous sportif ce week-end au Maroc, l'Atlas Swimrun revient à Bin El Ouidane, dans la province d'Azilel. Près de 170 athlètes marocains et français sont attendus pour cette épreuve mêlant course à pied et natation, avec deux parcours proposés. Le départ sera donné demain matin à partir de 9h. Et c'est ainsi que se referme, ce Sport Soir et l'actualité sur le sport. Merci de l'avoir suivi. Restez à l'écoute de Média. 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

0: Bienvenue à vous pour cette suite de ce carrefour de la soirée. On enchaîne désormais avec l'éphéméride. Il y a 104 ans, démarre le vrai début du mandat britannique sur la Palestine. Un texte flou, une mission impossible, un foyer national juif que personne ne sait vraiment définir. Voici l'éphéméride du jour par Mehdi Jaziri.
1: Nous sommes le 11 septembre 2026. Évidemment, pour beaucoup d'entre nous, le 11 septembre rime avec l'attentat des Tours Jumelles le 11 septembre 2001. Mais saviez-vous qu'il y a 104 ans, 37 986 jours, à Jérusalem, un homme prête serment et prend officiellement les rênes de la Palestine sous administration britannique? Cet homme, c'est Sir Herbert Samuel, le premier haut-commissaire britannique de la Palestine. Il est déjà en fonction depuis 1920, mais ce 11 septembre 1922, ses pouvoirs sont désormais encadrés par les nouvelles institutions mises en place par Londres. Quelques semaines plus tôt, la Société des Nations a approuvé le mandat britannique sur la Palestine. Ce texte donne à la Grande-Bretagne la responsabilité d'administrer le territoire. Il lui confie aussi une mission particulièrement délicate, faciliter l'établissement d'un foyer national pour le peuple juif, tout en garantissant les droits civils et religieux des populations non juives déjà présentes. Et à l'époque, personne, vraiment, personne ne sait définir précisément ce que signifie un foyer juif national. État souverain, autonomie culturelle, simple refuge protégé. Les diplomates britanniques eux-mêmes n'arrivent pas à s'accorder en interne. Et cette ambiguïté calculée permettra plus tard à chaque camp d'y lire un peu ce qu'il y voit. La position exacte d'Herbert Samuel aussi reste discutée. Premier haut-commissaire de confession juive nommé sur ce poste, il se veut publiquement impartial et cherche les premières années à mélanger la population arabe. Mais l'ampleur réelle de son influence personnelle sur l'orientation britannique en Palestine, notamment sur les premières autorisations d'immigration, continue encore de diviser les historiens. La nouvelle administration britannique se structure, donc un conseil exécutif est créé, une assemblée législative est prévu, et Londres commence à organiser durablement son pouvoir sur la Palestine. Mais personne ne sait encore que cette administration va durer près de 25 ans avant de prendre fin en 1948.
0: Vous écoutez Médias, le carrefour de la soirée, c'est l'heure de Story Echo avec Omar Baldé.
2: Et dans la Story Echo ce matin, nous revenons sur le deuxième conseil d'administration du patronat marocain. Il s'est tenu hier. La CGEM en a profité pour décliner ses cinq grandes priorités pour cette rentrée économique.
3: Oui, la CGEM, la Confédération Générale des Entreprises du Maroc, donc, a fixé cinq grandes priorités pour cette rentrée économique. La première, accélérer l'investissement privé qui reste un moteur essentiel de la croissance et de la création d'emplois. Deuxième axe, améliorer la compétitivité des entreprises marocaines et les accompagner dans leur montée en gamme. Le patronat veut également renforcer le rôle des TPME, les toutes petites et moyennes entreprises, qui constituent, rappelons-le, la grande majorité du tissu industriel et économique au Maroc. Quatrième priorité, il s'agira de développer les compétences et répondre aux besoins du marché du travail. Enfin, la CGM va accélérer l'internationalisation des entreprises marocaines et leur accès à de nouveaux marchés. L'idée est donc d'avoir une croissance plus forte, mais surtout plus productive et plus créatrice d'emplois.
2: Et l'emploi reste justement l'un des principaux défis de l'économie marocaine. Alors, que propose la CGEM?
3: Sur l'emploi, la CGEM considère qu'il faut aller au-delà de la simple création de postes. On sait que le taux de chômage, selon les nouvelles méthodes de calcul du HCP, le commissariat au plan, donc ce taux de chômage tourne désormais autour de 10% pour le patronat. Le véritable enjeu est de rapprocher les compétences disponibles des besoins des entreprises. Beaucoup de secteurs investissent aujourd'hui, mais rencontrent des difficultés à trouver certains profils, notamment des techniciens, ingénieurs et des spécialistes dans les métiers industriels. Le patronat insiste donc sur la formation et sur une meilleure adaptation des cursus aux besoins du marché. L'objectif est aussi de favoriser davantage l'emploi des jeunes. déjeuner des femmes pour la CGM. La croissance économique doit désormais se traduire beaucoup plus directement par des opportunités professionnelles.
2: Et la rentrée économique, elle intervient dans un contexte de campagne électorale avec les élections législatives le 23 septembre prochain. On est aujourd'hui au deuxième jour de campagne électorale. Alors, quelles sont les attentes du patronat vis-à-vis des partis politiques?
3: Oui, la CGM veut clairement participer ou participe d'ailleurs déjà au débat économique qui accompagne ces élections législatives. Le patronat a commencé à échanger avec les formations politiques autour de ses principales propositions et priorités. Mais au-delà de la campagne électorale, c'est surtout l'après-élection qui intéresse les patrons marocains. Eh bien, ces patrons souhaitent que les priorités des entreprises soient prises en compte dans les orientations du prochain gouvernement et de la prochaine législature. Cela concerne notamment, et comme on le disait tout à l'heure, l'investissement privé, le soutien aux TPME, la compétitivité, les compétences et l'emploi, soit les cinq priorités que j'ai citées tantôt. Le message du patronat est donc assez simple. Il faut désormais transformer les ambitions économiques en mesures concrètes et surtout pour le marché du travail.

0: Vous êtes à l'écoute de Mehdi 1 avant le point d'actualité de 19h. Place à la météo. Et cap tout d'abord sur Abidjan, le mercure affichera 29 degrés, 29 également du côté de Lagos, 31 degrés à Dakar, 32 à Bamako et Ouagadougou et 28 à Conakry avec des averses. À Libreville, le mercure affichera 32 degrés, 27 à Yaoundé, 30 degrés prévus à Douala, 32 à N'Djamena, 32 également du côté de Bangui et 33 à Kinshasa. Du côté de Johannesburg, le mercure affichera 24 degrés, 24 également à Nairobi et 21 à Addis Abeba.
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2: Bonsoir à toutes et tous. Pourquoi le sol a tremblé au Liban hier soir? Une secousse qui a été provoquée par des dynamitages dans le sud du pays. On y revient dès le début de ce journal. Le Maroc réagit pour la première fois sur la crise migratoire à Septa. Le royaume refuse d'être un bouc émissaire.

0: et souligne qu'il n'y a aucune preuve de l'implication du Maroc dans cette crise. L'UGTT montre les dents, le syndicat menace de grève générale en Tunisie. La raison, le gouvernement aurait aggravé la crise économique et sociale dans le pays. 3000 morts et 6000 blessés il y a 25 ans. Ce bilan apparaissait sur toutes les télévisions du monde. Le 11 septembre 2001, les États-Unis ont subi sur leur territoire le premier attentat de grande ampleur de leur histoire. Un événement qui a changé les États-Unis. Israël continue de bombarder le Liban. Aujourd'hui, les forces israéliennes ont visé le sud du territoire, selon un journaliste d'Al Jazeera. Pour l'instant, aucun bilan n'a été dévoilé. Hier soir, c'est le sol qui a tremblé, un séisme qui n'avait rien de naturel. Il s'agissait en réalité d'une série de dynamitages dans le sud du pays. Des mines placées par Israël sur les hauteurs d'Al-Itaher, colline stratégique désormais occupée par l'armée israélienne. Mais peut-on vraiment parler de séisme ? Alicia Miami nous en dit plus.
1: L'explosion a été ressentie à plusieurs kilomètres et selon l'armée israélienne, elle visait des infrastructures du Hezbollah. Tel Aviv affirme ainsi que plus de 2 kilomètres d'infrastructures souterraines situées à une dizaine de kilomètres de la frontière ont été détruits dans cette opération de dynamitage. D'après les informations du site israélien YNET, 1100 tonnes d'explosifs ont été utilisés. De quoi provoquer une explosion d'une intensité telle que les instruments de l'agence américaine de sismologie ont relevé une secousse de magnitude 4,1 ressentie dans toute la région de Nabatieh. Mais contrairement à ce qui a été rapporté dans de nombreux médias, la détonation n'a pas provoqué de séisme. Le géophysicien Quentin Blétry, directeur de recherche à l'Institut de recherche pour le développement au laboratoire GéoAzur, nous explique.
2: Sur la question de est-ce qu'une explosion peut provoquer un tremblement de terre, ce n'est pas quelque chose qui est documenté, qui est connu. Et il se trouve qu'un signal sismique ressemble assez fortement à un signal d'explosion. Et donc, régulièrement, des explosions peuvent être enregistrées comme des séismes. Après, les grands tremblements de terre vont être sensibles à ce qui se passe très profond dans la terre. Vous pouvez faire à peu près ce que vous voulez en surface, ça a peu de chances d'affecter les conditions à 20 km de profondeur, par exemple, qui vont être l'endroit, les profondeurs où les très grands tremblements de terre vont s'initier.
1: Même si les opérations israéliennes n'ont pas d'emprise sur l'activité sismique en profondeur, le risque zéro n'existe pas, d'autant plus que le Liban se situe sur la faille majeure du Levant, qui traverse le pays du Cèdre, mais aussi la Syrie et longe Israël, la Jordanie, l'Égypte et l'Arabie Saoudite. Alors oui, l'industrie militaire progresse chaque jour en puissance et en violence, mais si un séisme majeur touche la région, il s'agira bien d'une catastrophe naturelle.
0: Les explications avec Alicia Miami. Inde et Iran se sont rencontrés aujourd'hui. Le Premier ministre indien et son homologue iranien ont discuté de la situation au Moyen-Orient et notamment de la liberté de navigation et de commerce. Depuis le début de la guerre en Iran, Téhéran a décidé de bloquer le détroit d'Ormuz, une réponse aux bombes états-uniennes. Une situation qui paralyse les exportations de pétrole vers l'Inde notamment, mais aussi plusieurs marins indiens ont perdu la vie dans des attaques contre des pétroliers dans la région. Le conflit entre l'Iran et les États-Unis s'étend au Yémen. Les Houthis, alliés de Téhéran, ont pris hier la ville stratégique de Mosha, une prise militaire qui leur donne maintenant le contrôle du littoral de la mer Rouge. Aujourd'hui, les forces armées yéménites annoncent des frappes aux alentours de la ville, notamment pour bloquer une voie d'approvisionnement. Une situation au Yémen qui a été au cœur d'un échange par téléphone entre Nasser Bourita et son homologue yéménite. La ministre yéménite des Affaires étrangères a fait un point sur l'escalade militaire entre les Houthis et les forces gouvernementales. À cette occasion, le ministre marocain des Affaires étrangères a réitéré son soutien aux autorités yéménites et à la souveraineté du pays et appuie aussi toute mesure pour renforcer les institutions du Yémen pour la stabilité du territoire. L'échange a aussi porté sur le renforcement des relations et de la coopération entre les deux pays. Dans le reste de l'actualité marocaine, le royaume n'est pas responsable et le Maroc ne sera pas un bouc émissaire. Alors que Rabat est accusé par différents acteurs politiques espagnols d'être impliqué, Rabat a réagi officiellement sur la crise migratoire de Ceuta et se défend de toute responsabilité dans l'arrivée d'environ de plus de 70 000 candidats à la migration dans la ville occupée, selon les autorités espagnoles. Aucun élément ne permet de prouver l'implication du royaume dans la crise, selon Rabat. Un discours partagé avec Pedro Sanchez. Le Premier ministre espagnol assure lui aussi n'avoir aucune preuve de la responsabilité de Rabat dans cette crise. Écoutez Mustapha

0: Tossa, journaliste franco-marocain spécialiste du monde arabe.
1: Le Maroc compte beaucoup utiliser la position du Premier ministre Pedro Sanchez, qui reconnaît que ses services n'ont trouvé aucune preuve selon laquelle les autorités marocaines étaient impliquées dans la crise migratoire de juillet dernier. S'il n'y a aucune preuve, pourquoi continuer ce réquisitoire contre le Maroc? Pourquoi faire du Maroc le bouc émissaire de cette crise interne à l'Espagne? Donc c'est une raison supplémentaire pour demander à ce que les partis politiques, les parlementaires, les activistes politiques en Espagne arrêtent cette campagne contre le Maroc. Le Maroc se dit prêt que si cette campagne continue sur ce tempo, il pourrait aussi revoir son positionnement et sa conception du bon voisinage entre les deux royaumes marocains et espagnols.
0: Vous venez d'entendre Mustapha Tossa, journaliste franco-marocain spécialiste du monde arabe. La Tunisie va-t-elle tomber dans la grève générale? L'Union générale tunisienne du travail brandit cette menace car le syndicat accuse le pouvoir d'avoir aggravé la crise économique et sociale dans le pays et d'avoir fermé toute porte au dialogue. L'UGTT appelle donc le gouvernement à des mesures urgentes pour répondre aux revendications. Yors Belriria.
2: La menace d'une grève générale reste donc sur la table en Tunisie. L'Union générale tunisienne du travail vient de réaffirmer son attachement à la mise en œuvre de cette grève, dont le principe avait été approuvé lors de son dernier congrès. Réunie mercredi, la Commission administrative nationale de la centrale syndicale appelle également à poursuivre les préparatifs de ce mouvement. Pour l'heure, aucune nouvelle date de grève générale n'a toutefois été annoncée. Le GTT réclame notamment un plan urgent de sauvetage économique et social, avec pour priorité la protection du pouvoir d'achat, la lutte contre la spéculation et la corruption, mais aussi le soutien aux entreprises et établissements publics. La centrale syndicale insiste également sur la nécessité de préserver les services publics, notamment la santé, l'éducation, le transport, l'eau et l'électricité, et demande de donner davantage de priorité à l'emploi et au développement régional. Depuis Tunis, Youssef Khiria pour Midi 1.
0: Ebola s'étend 7 provinces de la République démocratique du Congo font maintenant face à la maladie. C'est la 17e épidémie d'Ebola que connaît le pays, la plus importante pour le territoire. L'une des raisons, la souche qui sévit, n'a ni vaccin ni médicaments. Selon les autorités congolaises, 3300 malades sont morts et 6800 cas ont été confirmés. C'était il y a 25 ans. Certains d'entre vous se souviennent où ils étaient quand ils ont appris la nouvelle. Le 11 septembre 2001, deux avions ont percuté les tours du World Trade Center. Un attentat qui a fait 3000 morts et 6000 blessés. Des attaques revendiquées par Al-Qaïda depuis les États-Unis se sont lancées dans une guerre contre le terrorisme et surveillent de plus en plus les citoyens américains. Un tour de vis en réponse à leur peur ambiante, selon Anne Désigne, professeur émérite à l'Université de Paris-Nanterre, spécialiste des questions politiques et juridiques aux États-Unis.
3: La grande victoire des terroristes, c'est qu'en fait, si on les regarde de façon objective, les terroristes causent ici 2977 morts, c'est énorme, le plus souvent 100-200 morts. Ce n'est rien, et je sais que je vais faire hurler en disant cela, ce n'est rien comparé aux morts par le cancer, par l'alcool, les accidents de la route, et même par les guerres. Donc en fait, l'arme du terrorisme, c'est d'instiller la peur. Et quelque part, en instillant cette peur, elle a amené l'administration Bush à surréagir, et le Congrès a voté toutes ces lois, et puis la loi FISA aussi, avec une section 702 qui permet en fait au FBI d'écouter les conversations, y compris des Américains, dès qu'ils sont en contact avec un étranger. Et je ne dirais pas que c'est inévitable, mais les gouvernements n'osent pas ne pas surréagir parce que la population a peur et qu'ils considèrent que c'est de leur rôle de les protéger contre la violence politique, parce qu'elle est politique. Là.
0: Un hommage aux victimes des attentats du 11 septembre a donc été organisé aujourd'hui à New York, comme chaque année. De son côté, Donald Trump a donné un discours au Pentagone, une prise de parole où le président des États-Unis a salué le travail des militaires qui luttent actuellement contre le terrorisme, selon ses mots. C'est la fin de ce journal.

0: 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Bienvenue à vous pour cette suite de ce carrefour de la soirée. On enchaîne désormais avec Lettre d'Orient, signé Pierre Boussel.
1: Quelle étonnante initiative artistique que celle de Abdul Samad Ali, qui a choisi de remplacer une partie des matériaux traditionnels de la peinture par quoi ? Un produit quotidien, le café, celui-là même que l'on boit le matin, le café que l'on partage avec des amis, et bien avec lui, avec Abdul Samad Ali, le café devient la matière de ses œuvres. L'artiste dispose les grains pour former des lignes, des volumes, des contrastes. Son choix est le résultat de plusieurs expérimentations. Il explique avoir d'abord essayé les haricots, puis les lentilles. Le résultat ne convenait pas, il s'est ensuite tourné vers le café. Il dit avoir été séduit par cette forme très singulière, très reconnaissable aussi des cafés. Et donc l'artiste signe ainsi 43 œuvres qui sont exposées à Bagdad. Cette démarche n'est toutefois pas sans précédent. Le café est utilisé depuis longtemps.

longtemps comme matériau artistique. En Irak même, d'ailleurs, l'artiste Arkan al-Jaberi peignait déjà avec du café. C'était dans les années 2015-2017. Il préparait une solution à base de café avec de l'eau. Il l'appliquait au pinceau comme une aquarelle. D'autres artistes ont exploré cette matière ailleurs dans le monde. On a eu un Américain, Thornton Dial, qui a eu aussi utilisé le café. Lui, c'était pour des dessins. Il a créé des œuvres qui ont été exposées au Metropolitan Museum de New York. Et puis, on a eu aussi un Albanais, Seymir Strati, qui est allé plus loin dans l'utilisation du grain, puisqu'il a réussi à créer une mosaïque de 25 mètres carrés avec, tenez-vous bien, 1 million de grains de café. Donc voilà, l'Irak est sur cette voie, la voie artistique du café. Les résultats sont très séduisants et c'est vraiment une très belle exposition actuellement sur Bagdad.

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1: Vous écoutez Média, on passe désormais à la chronique du grand journal L'Accent. Beyrouth, ses guerres, ses crises, ses blessures, mais aussi ses mères envahissantes, ses professeurs de philosophie et ses histoires de famille. Cette semaine dans L'Accent, on découvre le nouveau roman de l'abbé Alamdine, un livre drôle et mélancolique où l'histoire du Liban se raconte depuis un appartement trop petit pour un fils de 63 ans et sa mère octogénaire. L'histoire, la vraie, de Raja le Candide et de sa mère, c'est notre livre de la semaine.
2: C'est l'histoire d'un homme qui voudrait qu'on le laisse tranquille. Un professeur de philosophie, amoureux des livres, de l'ordre et de la solitude. Seulement voilà, il vit à Beyrouth et surtout, il vit avec sa mère. Aujourd'hui, on lit l'histoire, la vraie, de Raja le Candide et de sa mère, de Rabbi Alameddine. Raja a 63 ans. Depuis plus de 30 ans, il enseigne la philosophie à Beyrouth. Dans le quartier, tout le monde le connaît. Il est le professeur, l'intellectuel, le promeneur solitaire et aussi, comme il le dit lui-même, l'homosexuel du quartier.
3: Un homme un jour lira et tout recommencera.
4: Vous apprendrez à savourer les mots et le langage. En dépit de tout ce qu'on peut vous raconter, les mots et les idées peuvent changer le monde.
5: Ouvrez vos livres, page 394.
2: Raja a 63 ans. Depuis plus de 30 ans, il enseigne la philosophie à Beyrouth. Dans le quartier, tout le monde le connaît. Il est le professeur, l'intellectuel, le promeneur solitaire. Raja aime que les choses soient à leur place, les livres bien rangés, les journées prévisibles, les promenades silencieuses. Bref, tout ce que sa mère déteste. Parce que, depuis une série de catastrophes personnelles autant que nationales, Raja partage son petit appartement avec Zalfa, sa mère octogénaire. Elle, au contraire, ne supporte ni le silence, ni les portes fermées, ni les secrets. Son fils voudrait préserver un peu d'intimité. Elle considère cette intimité comme une offense personnelle. Et cette cohabitation impossible devient peu à peu le point de départ d'une histoire beaucoup plus vaste. Raja raconte sa mère, ses colères, ses indiscrétions, son amour envahissant. Il raconte ses histoires d'amour, ses livres, ses humiliations, ses voyages et les occasions manquées. Mais derrière les disputes familiales, c'est surtout le Liban qui entre dans l'appartement, la guerre civile d'abord, puis les crises politiques, l'effondrement économique, les banques qui confisquent l'épargne, la pandémie, et enfin l'explosion du port de Beyrouth en août 2020.
6: Une organisation appelée American Excellence Foundation m'a envoyé un mail le vendredi 23 juillet 2021 au soir. Cette fondation était basée dans l'État de Virginie, aux États-Unis, et malgré son nom, sa mission était censée être mondiale, puisqu'elle prétendait être une ONG luttant contre la maladie, la pauvreté, la faim et les inégalités dans le monde entier. Impressionnant. Et j'ai été impressionné, particulièrement par le contenu du mail. Blablabla, ils étaient super, blablabla, j'étais génial, blablabla, et ma sensibilité littéraire était à la fois courageuse et excellente, même si elle n'était pas exactement américaine. Ils aimeraient donc me proposer une résidence de 3 mois dans cette ferme bucolique subitement restaurée en Virginie, où ils m'hébergeraient, me payeraient $100 par jour et me fourniraient l'espace et le temps nécessaire pour travailler sur ce que j'entretenais. La seule hésitation que j'ai ressentie en recevant ce courriel était que je ne travaillais sur rien. Je n'avais rien fait depuis plus de 25 ans et je n'avais aucune intention de travailler sur quoi que ce soit à l'avenir.
2: Chez Rabbi Alameddine, la grande histoire n'arrive jamais seule. Elle s'invite au milieu d'un repas, interrompt une histoire, détruit un appartement, bouleverse une famille. Elle devient presque une parente supplémentaire, une présence dont on se plaint, avec laquelle on apprend pourtant à vivre. Et c'est peut-être ce qu'il y a de plus libanais dans ce roman, une capacité à raconter les catastrophes avec une forme d'ironie qui ne les rend pas moins tragiques. En effet, l'histoire, la vraie, de Raja le Candide est un livre très drôle. Le professeur de philosophie n'a rien d'assage, il peut disserter sur les plus grands penseurs et se montrer parfaitement incapable de comprendre ce qui se passe dans sa propre famille. Il prétend aimer la solitude, mais passe son temps à raconter les autres et il voudrait oublier certaines blessures et ne cesse pourtant de revenir dessus. Et puis, il y a Zalfa, une mère possessive, insupportable, souvent hilarante, mais qui devient peu à peu autre chose. Une mémoire familiale, bien sûr, mais aussi celle d'un pays où les générations ont accumulé tellement de guerres, de départs, de catastrophes, que raconter devient presque une manière de vérifier que tout cela a vraiment eu lieu. le titre insiste d'ailleurs, l'histoire, la vraie. Mais qu'est-ce qu'une histoire vraie quand une mère et son fils ne se souviennent jamais exactement des mêmes choses et que chacun réécrit le passé pour pouvoir continuer à vivre avec ?
0: For me, the whole idea of the novel was this character who has gone through a lot.
6: Toute l'idée du roman repose sur ce personnage qui a traversé bien des épreuves, mais il laisse tout ça derrière lui. Ce n'est pas tant un déni qu'une tentative maladroite de trouver une solution. C'est ce que je recherchais, voir comment on procède, comment appréhender les histoires qui nous définissent et qui a le droit de les raconter. Ce que j'aime chez ce personnage, c'est que c'est lui, ou plutôt qu'il a décidé à l'âge de 15 ans qu'il raconterait sa propre histoire.
2: C'est un roman tragique et drôle sur ce dont on hérite et sur ce qu'on voudrait peut-être oublier, l'histoire, la vraie, de Raja Le Candide et de sa mère, de Rabia Lamedine, est publiée aux éditions Les Escales.

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1: Bonsoir à toutes et tous. Les élections législatives auront lieu le 13 septembre au Maroc. Le 23 septembre au Maroc, parmi les sujets au cœur des préoccupations des Marocains, l'agriculture, un secteur qui emploie environ 40% de la population active du Royaume-Uni.

0: 25 minutes d'ovation pour NASA, un documentaire qui a marqué la Mostra de Venise. Le sujet de ce film, les frappes israéliennes dans la bande de Gaza, un long métrage qui expose l'épreuve d'un génocide. La Convention nationale des Républicains s'est terminée hier à Dallas. Le président des États-Unis a participé à ce rendez-vous. Objectif, séduire les électeurs pour les élections de mi-mandat. Comment convaincre les partis politiques se pose cette question depuis le début de la campagne électorale. Une campagne qui a commencé hier pour un vote qui aura lieu le 23 septembre. Parmi les sujets au cœur des préoccupations des Marocains, l'agriculture, un secteur qui emploie environ 40% de la population active du royaume, de manière directe ou indirecte. À Rissana Chamalia, une commune rurale située dans la province de Larache, au nord du Maroc, Marianne Garnier est allée tendre son micro à ceux qui travaillent dans ce secteur et qui font face à de nombreux défis.
1: Des centaines et des centaines de melons accumulés au bord de la route, les visages renfrognés d'une trentaine d'agriculteurs assis à côté de leur camion en plein soleil. L'heure est à la colère au souk de Rissana Chamalia. Ahmed, agriculteur originaire du village de Touajna, explique.
2: Je suis assis ici depuis 3 jours à côté de ma voiture. Je dors à côté de mon véhicule, mais le marché est mort.
1: Même son de cloche du côté de Rachid, acheteur-revendeur.
3: On nous donne un prix ici qui est le même que sur le marché et on vend rien. Ça nous coûte 1,5 dirham et ils nous donnent 1 dirham sur le marché. Ils ne prennent pas en compte ce que tu as dépensé pour acheter ces melons, ce que t'as coûté pour amener la marchandise au marché. Tout est cher, la taxe qu'ils nous prennent si on vend à Tanger. À la fin, il ne nous reste rien.
1: Face à ce déséquilibre entre l'offre et la demande, les agriculteurs sont contraints de vendre à perte. Une situation aux conséquences dramatiques, Ahmed reprend.
2: On va vendre nos biens, ce qu'on a à la maison. Il y en a qui vendent de l'or, d'autres qui vendent leur voiture pour pouvoir continuer. Le bétail, n'en parlons pas, il ne reste plus rien. Il ne nous reste que des crédits. Et si tu n'as plus rien à vendre à la maison, tu vas en prison. C'est ça, la situation.
1: À cette problématique économique s'ajoutent des contraintes climatiques. Inondations, sécheresses de plus en plus récurrentes. Alors, les jeunes se détournent de l'agriculture. Pour Driss, originaire du village d'Ouled Emsbar, l'avenir semble bouché.
4: J'ai presque la trentaine, mais parfois j'ai l'impression d'avoir 70 ans tellement je suis fatigué. On a besoin d'aide car les jeunes n'en peuvent plus. S'il y avait du travail ici, les jeunes ne risqueraient pas leur vie pour fuir à Septa occupée et se jeter à la mer.
1: La structuration des circuits d'exportation, mais aussi les enjeux de transformation et de conditionnement sont donc au cœur des attentes des agriculteurs. Le prochain scrutin permettra-t-il d'y répondre ?
0: Autre sujet dans les préoccupations des Marocains, la crise à Septa. Fin juillet, 70 000 candidats à la migration sont arrivés dans la ville occupée. L'une des raisons, l'emploi dans le pays. L'OCDE évalue le taux de chômage dans le royaume à 13% et le Haut Commissariat au plan estime que moins de 23% de jeunes de 15 à 24 ans sont intégrés sur le marché du travail. Malgré tout, le chômage est un sujet qui peine à se faire une place dans les programmes, comme nous l'explique Zakaria Aboudahab, professeur de relations internationales et de sciences politiques à l'université Mohamed V de Rabat.
5: On n'a pas encore une grande visibilité par rapport à des programmes quand même de 28 partis politiques qui participent à cette campagne électorale. Mais généralement, je pense que les partis politiques font très attention désormais pour ne pas donner des promesses non tenues. Ils savent très bien que la question de l'emploi demanderait à ce qu'il y ait un taux de croissance élevé qui dépasse les 6% d'après les rapports les plus avertis, Banque mondiale, OCDE, etc. Et que deuxièmement, il y a aujourd'hui une conjoncture mondiale qui est morose. Par conséquent, ils font plus attention. Troisièmement, ils s'adressent aussi à un public de plus en plus averti, de jeunes qui ne vont pas, entre guillemets, avaler n'importe quoi. D'ailleurs, l'épisode de la Gen Z le montre amplement. Des jeunes de 18 ans, 19 ans sont très consciencieux et sont bien éduqués. Mais ce que j'ai remarqué par rapport à cette campagne qui démarre, c'est qu'il n'y a pas une grande différence en termes de programme des partis politiques par rapport à cette question. On essaie un peu de flatter certainement l'électorat, notamment la jeunesse comprise entre 18 et 35 ans, sinon un peu plus. Mais aucun parti n'a une baguette magique pour résorber cette problématique.
0: Aujourd'hui, le Royaume a réagi pour la première fois à la crise à Septa. Le Maroc n'est pas responsable et ne veut pas être le bouc émissaire dans cette histoire. Plusieurs partis politiques espagnols accusent Rabat d'être impliqués

0: impliquée dans ces événements. De son côté, Pedro Sanchez assure, lui aussi, n'avoir aucune preuve de la responsabilité de Rabin. Au Maroc, toujours, 6 provinces sont placées en vigilance maximale incendie et ce jusqu'au 15 septembre selon l'Agence nationale des eaux et forêts. Il s'agit notamment de Tanger-Assila, Taounat, Taza, Essaouira et Taroudante. La NEF recommande donc de faire preuve de prudence et d'éviter toute activité susceptible de provoquer un départ de feu. On reste en Afrique où des liens viennent de se briser, ceux entre l'Afrique du Sud et le Nigeria. Aujourd'hui, les députés nigérians ont annoncé suspendre leurs relations avec Pretoria. La raison, la montée de la xénophobie en Afrique du Sud. Depuis plusieurs mois, le pays fait face à des manifestations violentes et parfois meurtrières contre les étrangers. Une situation qui a poussé certains pays africains à rapatrier ses ressortissants. La ville de Mocha au Yémen subit des attaques. Hier, ce lieu stratégique a été pris par les Houthis. Mocha donne accès au contrôle du littoral de la mer Rouge. Aujourd'hui, les forces armées yéménites bombardent les alentours et notamment une voie d'approvisionnement. Une situation qui a été au cœur d'un échange par téléphone entre Nasser Bourita et son homologue yéménite. L'échange a aussi porté sur le renforcement des relations et de la coopération entre les deux pays. Un conflit qui provoque une crise humanitaire. D'après l'Organisation internationale pour les migrations, plus de 46 000 hommes et femmes ont été déplacés au Yémen depuis l'escalade des combats la semaine dernière. L'OIM demande donc à toutes les parties de garantir un accès humanitaire sûr et à protéger les civils et les secouristes. Depuis le 7 octobre 2023, 73 000 Palestiniens ont été tués par Israël, un génocide relayé sur les réseaux sociaux et les chaînes d'information et qui arrive désormais au cinéma, un documentaire réalisé par un duo israélien qui a ému la Mostra de Venise après sa diffusion dans le festival. NASA a eu le droit à une ovation de 25 minutes. Soukaina Aziz revient sur ce film.
1: NASA donne la parole à 24 soldats israéliens impliqués dans le massacre des Gazaouis, des hommes et des femmes qui témoignent anonymement. Ils racontent comment ils usent des nouvelles technologies, dont l'IA, pour cibler les Palestiniens.
2: Je peux cliquer sur une maison et voir combien de personnes vont être touchées lors du bombardement.
3: Vous avez ça dans toute la bande de Gaza ?
2: Oui, vous le voyez comme ça, apparemment 6e, 5e étage. Ahmed et sa famille vont mourir.
1: Yuval Abraham et Rachel Zohr sont de retour après avoir remporté un Oscar pour No Other Land. Les deux journalistes d'investigation détaillent comment Israël surveille les téléphones des Palestiniens avant de les bombarder et comment ils tuent toujours plus de civils, des NASA comme ils disent.
4: Je n'ai jamais fait aucune distinction.
3: Quel est le nombre le plus élevé dont vous vous souvenez pour une seule frappe aérienne ?
4: Je ne sais pas combien de personnes ont réellement été tuées, car cela n'a jamais été évalué, mais il y a eu une fois une autorisation de tuer 500 personnes pour une seule cible humaine.
1: Un travail d'investigation avec des témoignages qui font froid dans le dos. Les soldats disent être en mission et n'expriment pas de remords à l'idée de tuer des civils. L'un d'eux affirme, face caméra, la politique était de tout détruire le plus vite possible et d'ajouter « nous avons effacé l'histoire ».
0: Les explications de Soukaina Aziz. Donald Trump a fait son show à Dallas. Le président des États-Unis a participé à la Convention nationale des Républicains hier. Le locataire de la Maison-Blanche a pris la parole pour clôturer ces deux jours de rassemblement où les figures conservatrices et les candidats au mid-term se sont relayés sur scène. Objectif, mobiliser les électeurs à moins de 2 mois des élections de mi-mandat. Edouard Moy, notre correspondant aux États-Unis, était dans cette convention.
5: César Nastassi porte fièrement sa casquette rouge Make America Great Again pour soutenir Donald Trump. Il est venu de Roumanie où il est un cadre du parti Alliance pour l'unité des Roumains.
6: C'est parce que Donald Trump a gagné en 2016 que notre parti a vu le jour. Parce que nous avons eu le courage de le créer, de nous battre contre les mondialistes. Donald Trump est le leader du mouvement conservateur.
5: Carla, elle vit entre la France et la Floride et a de nombreux amis au sein du Parti républicain. Mais elle ne s'attend pas à voir de conséquences pour son pays.
7: La droite américaine, ça, pour moi, c'est pas la même chose que la droite en France. Comme par exemple, je prends l'immigration, c'est pas les mêmes populations qui sont visées. Enfin, beaucoup de choses comme ça qui sont extrêmement différentes. Même la taxation, ça peut éventuellement influencer la France, mais je pense pas que ça va influencer énormément.
5: Mais aussi une délégation d'Albanie. Clévis-

0: Baliou est député pour le Parti démocrate d'Albanie. Les problèmes que connaît son pays, dit-il, sont aussi discutés à cette convention.
1: Les deux principaux sujets sont la lutte contre l'extrême gauche, le communisme et le narcotrafic, qui sont deux problèmes auxquels nous sommes confrontés aujourd'hui en Albanie.
0: Le leader de son parti et ancien premier ministre avait été interdit d'entrer sur le territoire quand Joe Biden était président, accusé de corruption. Des sanctions désormais levées. L'objectif pour cette délégation est donc de retisser les relations avec les États-Unis de Donald Trump. Edouard May, Dallas, Média 1.
2: C'est aux États-Unis qu'on referme ce journal. Belle soirée à l'écoute de Média 1.

0: Vous écoutez Médien, bienvenue à vous si vous venez à peine de nous rejoindre. C'est toujours le carrefour de la soirée, place désormais à la chronique d'actualité. En Turquie, le gouvernement continue à croire en sa stratégie de désinflation malgré une inflation toujours supérieure à 30% sur un an. Le nouveau programme économique présenté cette semaine a pourtant revu à la baisse les ambitions du pouvoir turc avec une inflation attendue de 28% à la fin de l'année. Après un conseil des ministres, le président Recep Tayyip Erdogan a donc voulu envoyer un message de confiance à Ankara Anandlower.
1: Notre détermination à lutter contre l'inflation demeure entière.
2: La poursuite du programme de désinflation, c'est le message récurrent, la promesse depuis plusieurs années du président turc Recep Tayyip Erdogan. Mais les chiffres montrent que le chemin reste difficile. L'inflation annuelle en Turquie était de 31,5% en août. Pour atteindre l'objectif de 28,4% à la fin de l'année, un objectif lui-même revu à la hausse, les prix devront donc progresser nettement moins vite au cours des prochains mois. En début de semaine, après le Conseil des ministres, Recep Tayyip Erdogan s'est donc efforcé de défendre la stratégie économique de son gouvernement.
1: Malgré les difficultés liées aux incertitudes, nos politiques qui privilégient l'investissement, l'emploi, la production et les exportations restent inchangées. De même, notre détermination à lutter contre l'inflation demeure entière. Nous continuerons de prendre des mesures pour accroître la prospérité de notre nation et apporter des solutions durables.

0: aux problèmes structurels de notre économie. Nous ferons tout ce qu'il faut pour rendre l'économie turque plus forte, plus compétitive et plus résiliente dans tous les domaines.
1: Mais pour les marchés, le message est aussi scruté à l'aune des résultats. Or, une inflation toujours supérieure à 30% signifie que les investisseurs vont chercher à savoir si la baisse des prix est durable. La crédibilité de la politique monétaire, la stabilité de la livre turque et la capacité de la Banque centrale à maintenir une politique suffisamment restrictive seront donc essentielles. Le gouvernement turc, lui, préfère se concentrer sur le positif, les exportations. En août, elles ont atteint 23,5 milliards de dollars, en hausse de 8% sur un an. Recep Tayyip Erdogan en a longuement parlé cette semaine.
0: Nous sommes très satisfaits de la poursuite de la dynamique positive de nos exportations. Il ne nous manque plus $1,7 milliard pour atteindre notre objectif de fin d'année, c'est-à-dire $282 milliards.
1: Mais derrière ces ambitions et ce discours censé rassurer, une difficulté majeure demeure, les prix de l'énergie liés aux tensions régionales. Guerre États-Unis-Iran, politique d'Israël. Pour un pays dépendant des importations d'énergie comme la Turquie, une hausse des prix du pétrole se transmet au transport, au coût de production et donc au prix à la consommation. C'est l'un des principaux risques pour la trajectoire de désinflation défendue par Ankara. Le message présidentiel est donc double. Reconnaître que l'inflation reste élevée tout en affirmant que la politique économique ne changera pas de cap. Reste à convaincre les ménages dont le pouvoir d'achat est écrasé par l'inflation. Selon une enquête de l'Institut de sondage Guénard menée en août, 67% des Turcs interrogés disent ne pas faire confiance à la gestion de l'économie. À Ankara, Anne Andler pour Média 1.
2: Vous écoutez Média 1, le carrefour de la soirée, place au magazine de la politique américaine.
3: Et oui, car ce vendredi, les États-Unis commémorent le 25e anniversaire des attentats du 11 septembre. À l'occasion de ce premier numéro du magazine de la politique américaine, nous recevons le directeur de l'Observatoire politique et géostratégique des États-Unis à l'Institut des relations internationales et stratégiques. Bonjour Romuald Sura.
4: Bonjour.
3: Et merci d'être avec nous sur Midi. On le disait, les États-Unis commémorent le 25e anniversaire des attentats du 11 septembre. Attentats qui avaient détruit les tours jumelles emblématiques de New York. Alors, un quart de siècle après ces événements qui avaient bouleversé le monde entier, le président des États-Unis a annoncé qu'il ne se rendrait pas sur place à Ground Zero, le lieu où se trouvaient les tours jumelles. C'est pourtant le lieu où se rendent traditionnellement les présidents états-uniens, George Bush, Barack Obama, Joe Biden. Donald Trump, lui, a fait le choix de se rendre à la commémoration, à la cérémonie organisée au Pentagone. Comment s'explique ce choix et surtout, que nous dit ce choix de Donald Trump?
4: Écoutez, au-delà de Donald Trump, ce qu'il faut voir ici, c'est que nous assistons à un 11 septembre très différent de ceux qui ont lieu depuis maintenant 25 ans. Chaque 5 ans, tous les 5 ans, il s'agissait de communier pour le peuple américain en hommage aux victimes des attentats du 11 septembre. Et aujourd'hui, dans cette Amérique ultra polarisée, nous assistons au spectacle navrant, justement, d'une Amérique divisée qui n'arrive plus à parler d'une seule voix pour tenter de se souvenir de ses morts. Pour le président américain, écoutez, c'est très simple. Celui-ci voulait prononcer un discours. Jamais un président états-unien n'a prononcé un discours lors des cérémonies aux victimes du 11 septembre. Trump voulait évidemment politiser l'affaire, on le connaît, et cela lui a été refusé. Vexé, il a donc décidé de rester à Washington, d'aller au Pentagone et de pouvoir prononcer les paroles partisanes, sans aucun doute, qu'il souhaitait prononcer. Mais au-delà du président américain, pour revenir sur cette polarisation du 11 septembre, n'oublions pas autre chose, c'est que plus de 100 000 New-Yorkais ont signé une pétition afin que l'actuel maire de New York, récemment élu, Zoran Mandani, ne vienne pas assister lui aussi à ces cérémonies, et tout cela tout simplement parce qu'il aurait eu des accointances avec certains milieux musulmans rigoristes.
3: Alors on reviendra sur ce récit justement qui concerne les attentats du 11 septembre. Vous décrivez une nation fragmentée, c'est ce que vous faites également dans votre livre « L'Amérique éclatée ». Comment cette fragmentation, elle se lie en septembre 2026

0: Et ici, dans ces commémorations, on devine un peu votre réponse, hein, mais est-ce qu'il faut comprendre que cette commémoration n'est plus un socle mémoriel qui rassemble la population des États-Unis?
1: Oui, et cela pour deux raisons. La première raison, c'est, comme je le disais, l'Amérique n'a jamais été autant polarisée, et jamais autant polarisée depuis les années 1850 qui ont précédé la guerre de sécession. Alors, je ne dis pas qu'il va y avoir une guerre civile à l'échelle des États-Unis, je n'y crois pas, mais par contre, une guerre civile larvée, une guerre civile froide, nous sommes en plein dedans, sans parler de la guerre civile culturelle aujourd'hui que mènent les Américains. Entre polarisés, que ce soit au niveau religieux, polarisés, que ce soit au niveau intercommunautaire. Nous avions autrefois une Amérique où vivaient, où coexistaient différentes communautés dans un multiculturalisme heureux. Celui-ci, dû aux différentes crises rencontrées par le pays, s'est mué en un communautarisme féroce, donc polarisation ici aussi, polarisation évidemment politique, sans pareil dans l'histoire, je le répète, états-unienne depuis les années 1850 qui ont précédé la guerre civile. Donc c'est une Amérique fracturée, divisée. Qu'est-ce qui aujourd'hui unit un habitant de la Bible Belt qui est ultra rigoureux, croyant, forcené, anti-droit des femmes, LGBT, etc., avec un progressiste de la Californie, plus grand-chose malheureusement. Et puis le deuxième élément concernant ce 11 septembre, c'est que celui-ci aujourd'hui est devenu un objet historique. Et comme tout objet historique, il peut dorénavant être détourné, instrumentalisé. Et l'on voit les républicains justement l'instrumentaliser, déformer, si je puis dire, sa réalité intrinsèque, mais aussi des démocrates tenter de tirer vers eux cet événement qui normalement devrait être celui de tous les Américains.
0: Alors justement, on comprend que chaque parti tire un peu la couverture à soi sur cet événement, puisque nous sommes bien sûr à quelques semaines des élections de mi-mandat, c'est le 3 novembre prochain. Comment justement ce 11 septembre est-il utilisé comme une ressource politique dans ce contexte, sur des thèmes comme la sécurité, le patriotisme ou encore sur le thème de la légitimité du commandant en chef des États-Unis ?
1: Écoutez, la réponse est dans votre question. À droite, côté républicain et MAGA, c'est le patriotisme qui est mis en avant, la fidélité au chef qui doit conduire la nation, la protéger. Évidemment, c'est un appel à plus d'autorité, voire plus d'autoritarisme, tandis que du côté démocrate et de la gauche du parti démocrate, on parle plutôt du 11 septembre comme d'une tragédie due à la violence terroriste, et plutôt, on y voit plutôt un appel aux Américains à communier ensemble pour construire une autre Amérique meilleure et plus juste. Alors tout cela du côté démocrate peut paraître évidemment joli sur le papier, mais il y a aussi chez eux, et Dieu sait que je suis démocrate, je suis membre du Parti démocrate, mais aussi un déni de la réalité et des besoins également sécuritaires des États-Unis. Alors que les deux partis justement devraient pouvoir s'entendre sur un discours bipartisan, puisque dans les deux discours, il y a du vrai. Malheureusement, une fois encore, cette polarisation empêche ces deux partis majeurs de la politique américaine, républicains et démocrates, de tenter de tenir le même discours, le même narratif.
0: Alors, Romuald Saura, en un mot, car il nous reste très peu de temps, malheureusement, est-ce qu'il y a un lien dans le récit trumpiste entre la guerre contre le terrorisme, dont parlait George Bush dès 2001, et les actions et les guerres récentes de Washington au Moyen-Orient, et cette polémique autour aussi du maire de New York, Zohran Mamdani?
1: Non, il n'y a pas de lien direct. Évidemment, le président américain tente d'en faire un, mais il n'y a rien. Rien qui connecte l'invasion de l'Irak et encore moins la guerre en Afghanistan de 2001 avec la guerre pour rien de Donald Trump en Iran. Quant à Zohran Mamdani, il est accusé injustement car on lui reproche certaines accointances passées avec des milieux extrémistes. C'est vrai qu'il a fréquenté des gens qui ont eu des propos intolérables, comme quoi les États-Unis méritaient le 11 septembre. Ce n'est pas Mamdani qui a dit cela. Il s'est expliqué, il a rompu avec ces personnes. Voyons les choses telles qu'elles sont. Nous assistons à une forme de xénophobie, de racisme. Ce que l'on reproche à Mamdani, c'est tout simplement d'être musulman.
0: Merci Romuald Saura, je le rappelle, vous êtes directeur de l'Observatoire politique et géostratégique des États-Unis à l'IRIS. Merci d'avoir été avec nous pour ce magazine de la politique américaine.
1: Merci, au revoir.

0: Voilà, c'est toujours le carrefour de la soirée avant le journal de 20h. On jette un coup d'œil aux couleurs du ciel. Et cap tout d'abord sur Abidjan, le mercure affichera 29 degrés, 29 également du côté de Lagos, 31 degrés à Dakar, 32 à Bamako et Ouagadougou et 28 à Conakry avec des averses. À Libreville, le mercure affichera 32 degrés, 27 à Yaoundé, 30 degrés prévus à Douala, 32 à N'Djamena, 32 également du côté de Bangui et 33 à Kinshasa. Du côté de Johannesburg, le mercure affichera 24 degrés, 24 également à Nairobi et 21 à Addis Abeba.
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2: Bonsoir à toutes et tous. Les élections législatives auront lieu le 13 septembre au Maroc. Parmi les sujets au cœur des préoccupations des Marocains, l'agriculture, un secteur qui emploie environ 40% de la population active du royaume et qui est soumis à de nombreux défis. Quelle place aura aussi la crise migratoire de SEPTA dans cette campagne? Le 31 juillet, environ 70 000 candidats à la migration sont arrivés dans la ville occupée. L'une des raisons, le chômage dans le royaume. 25 minutes d'ovation pour NASA, un documentaire qui a marqué la Mostra de Venise. Le sujet de ce film, les frappes israéliennes dans la bande de Gaza, un long métrage qui expose les preuves d'un génocide.

0: La convention nationale des Républicains s'est terminée hier à Dallas. Le président des États-Unis a participé à ce rendez-vous. Objectif, séduire les électeurs pour les élections de mi-mandat. Comment convaincre les partis politiques se posent cette question depuis le début de la campagne électorale. Une campagne qui a commencé hier pour un vote qui aura lieu le 23 septembre. Parmi les sujets au cœur des préoccupations des Marocains, l'agriculture, un secteur qui emploie environ 40% de la population active du Royaume, de manière directe ou indirecte. À Rissana Chamalia, une commune rurale située dans la province de Larache, au nord du Maroc, Marianne Garnier est allée tendre son micro à ceux qui travaillent dans ce secteur et qui font face à de nombreux défis.
1: Des centaines et des centaines de melons accumulés au bord de la route, les visages renfrognés d'une trentaine d'agriculteurs assis à côté de leur camion en plein soleil. L'heure est à la colère au souk de Rissana Chamalia. Ahmed, agriculteur originaire du village de Touajna, explique.
2: Je suis assis ici depuis 3 jours à côté de ma voiture. Je dors à côté de mon véhicule, mais le marché est mort.
1: Même son de cloche du côté de Rachid, acheteur-revendeur.
3: On nous donne un prix ici qui est le même que sur le marché et on vend rien. Ça nous coûte 1,5 dirham et ils nous donnent 1 dirham sur le marché. Ils ne prennent pas en compte ce que tu as dépensé pour acheter ces melons, ce que t'as coûté pour amener la marchandise au marché. Tout est cher, la taxe qu'ils nous prennent si on vend à Tanger. À la fin, il ne nous reste rien.
1: Face à ce déséquilibre entre l'offre et la demande, les agriculteurs sont contraints de vendre à perte. Une situation aux conséquences dramatiques, Ahmed reprend.
2: On va vendre nos biens, ce qu'on a à la maison. Il y en a qui vendent de l'or, d'autres qui vendent leur voiture pour pouvoir continuer. Le bétail, n'en parlons pas, il ne reste plus rien. Il ne nous reste que des crédits. Et si tu n'as plus rien à vendre à la maison, tu vas en prison. C'est ça, la situation.
1: À cette problématique économique s'ajoutent des contraintes climatiques. Inondations, sécheresses de plus en plus récurrentes, alors les jeunes se détournent de l'agriculture. Pour Driss, originaire du village d'Ouled Emsbar, l'avenir semble bouché.
4: J'ai presque la trentaine, mais parfois j'ai l'impression d'avoir 70 ans tellement je suis fatigué. On a besoin d'aide car les jeunes n'en peuvent plus. S'il y avait du travail ici, les jeunes ne risqueraient pas leur vie pour fuir à Septa occupée et se jeter à la mer.
1: La structuration des circuits d'exportation, mais aussi les enjeux de transformation et de conditionnement sont donc au cœur des attentes des agriculteurs. Le prochain scrutin permettra-t-il d'y répondre ?
0: Autre sujet dans les préoccupations des Marocains, la crise à Septa. Fin juillet, 70 000 candidats à la migration sont arrivés dans la ville occupée. L'une des raisons, l'emploi dans le pays. L'OCDE évalue le taux de chômage dans le royaume à 13% et le Haut Commissariat au Plan estime que moins de 23% de jeunes de 15 à 24 ans sont intégrés sur le marché du travail. Malgré tout, le chômage est un sujet qui peine à se faire une place dans les programmes, comme nous l'explique Zakaria Aboudab, professeur de relations internationales et de sciences politiques à l'université Mohamed V de Rabat.
5: On n'a pas encore une grande visibilité par rapport à des programmes quand même de 28 partis politiques qui participent à cette campagne électorale. Mais généralement, je pense que les partis politiques font très attention désormais pour ne pas donner des promesses non tenues. Ils savent très bien que la question de l'emploi demanderait à ce qu'il y ait un taux de croissance élevé qui dépasse les 6% d'après les rapports les plus avertis, Banque mondiale, OCDE, etc. Et que deuxièmement, il y a aujourd'hui une conjoncture mondiale qui est morose. Par conséquent, ils font plus attention. Troisièmement, ils s'adressent aussi à un public de plus en plus averti, de jeunes qui ne vont pas, entre guillemets, avaler n'importe quoi. D'ailleurs, l'épisode de la Gen Z le montre amplement. Des jeunes de 18 ans, 19 ans sont très consciencieux et sont bien éduqués. Mais ce que j'ai remarqué par rapport à cette campagne qui démarre, c'est qu'il n'y a pas une grande différence en termes de programme des partis politiques par rapport à cette question. On essaie un peu de flatter certainement l'électorat, notamment la jeunesse comprise entre 18 et 35 ans, sinon un peu plus. Mais aucun parti n'a une baguette magique pour résorber cette problématique.
0: Aujourd'hui, le Royaume a réagi pour la première fois à la crise à Septa. Le Maroc n'est pas responsable et ne veut pas être le bouc émissaire dans cette histoire. Plusieurs partis politiques espagnols accusent Rabat d'être impliqué dans ces événements. De son côté, Pedro Sanchez assure, lui aussi, n'avoir aucune preuve de la responsabilité de Rabat. Au Maroc, toujours, 6 provinces sont placées en vigilance maximale incendie, et ce jusqu'au 15 septembre, selon l'Agence nationale des eaux et forêts. Il s'agit notamment

0: également de Tanger-Assila, Taounat, Taza, Essaouira et Taroudante. La nef recommande donc de faire preuve de prudence et d'éviter toute activité susceptible de provoquer un départ de feu. On reste en Afrique où des liens viennent de se briser, ceux entre l'Afrique du Sud et le Nigeria. Aujourd'hui, les députés nigérians ont annoncé suspendre leurs relations avec Pretoria. La raison, la montée de la xénophobie en Afrique du Sud. Depuis plusieurs mois, le pays fait face à des manifestations violentes et parfois meurtrières contre les étrangers. Une situation qui a poussé certains pays africains à rapatrier ses ressortissants. La ville de Mocha au Yémen subit des attaques. Hier, ce lieu stratégique a été pris par les Houthis. Mocha donne accès au contrôle du littoral de la mer Rouge. Aujourd'hui, les forces armées yéménites bombardent les alentours et notamment une voie d'approvisionnement. Une situation qui a été au cœur d'un échange par téléphone entre Nasser Bourita et son homologue yéménite. L'échange a aussi porté sur le renforcement des relations et de la coopération entre les deux pays. Un conflit qui provoque une crise humanitaire. D'après l'Organisation internationale pour les migrations, plus de 46 000 hommes et femmes ont été déplacés au Yémen depuis l'escalade des combats la semaine dernière. L'OIM demande donc à toutes les parties de garantir un accès humanitaire sûr et à protéger les civils et les secouristes. Depuis le 7 octobre 2023, 73 000 Palestiniens ont été tués par Israël, un génocide relayé sur les réseaux sociaux et les chaînes d'information et qui arrive désormais au cinéma, un documentaire réalisé par un duo israélien qui a ému la Mostra de Venise après sa diffusion dans le festival. NASA a eu le droit à une ovation de 25 minutes. Soukaina Aziz revient sur ce film.
1: NASA donne la parole à 24 soldats israéliens impliqués dans le massacre des Gazaouis, des hommes et des femmes qui témoignent anonymement. Ils racontent comment ils usent des nouvelles technologies, dont l'IA, pour cibler les Palestiniens.
2: Je peux cliquer sur une maison et voir combien de personnes vont être touchées lors du bombardement.
3: Vous avez ça dans toute la bande de Gaza ?
2: Oui, vous le voyez comme ça, apparemment 6e, 5e étage. Ahmed et sa famille vont mourir.
1: Yuval Abraham et Rachel Zohr sont de retour après avoir remporté un Oscar pour No Other Land. Les deux journalistes d'investigation détaillent comment Israël surveille les téléphones des Palestiniens avant de les bombarder et comment ils tuent toujours plus de civils, des NASA comme ils disent.
4: Je n'ai jamais fait aucune distinction.
3: Quel est le nombre le plus élevé dont vous vous souveniez pour une seule frappe aérienne ?
4: Je ne sais pas combien de personnes ont réellement été tuées, car cela n'a jamais été évalué, mais il y a eu une fois une autorisation de tuer 500 personnes pour une seule cible humaine.
1: Un travail d'investigation avec des témoignages qui font froid dans le dos. Les soldats disent être en mission et n'expriment pas de remords à l'idée de tuer des civils. L'un d'eux affirme, face caméra, la politique était de tout détruire le plus vite possible et d'ajouter « nous avons effacé l'histoire ».
0: Les explications de Soukaina Aziz. Donald Trump a fait son show à Dallas. Le président des États-Unis a participé à la Convention nationale des Républicains hier. Le locataire de la Maison-Blanche a pris la parole pour clôturer ces deux jours de rassemblement où les figures conservatrices et les candidats au mid-term se sont relayés sur scène. Objectif, mobiliser les électeurs à moins de deux mois des élections de mi-mandat. Édouard Moy, notre correspondant aux États-Unis, était dans cette convention.
5: César Nastassi porte fièrement sa casquette rouge « Make America Great Again » pour soutenir Donald Trump. Il est venu de Roumanie où il est un cadre du parti « Alliance pour l'unité des Roumains ».
6: C'est parce que Donald Trump a gagné en 2016 que notre parti a vu le jour. Parce que nous avons eu le courage de le créer, de nous battre contre les mondialistes. Donald Trump est le leader du mouvement conservateur.
5: Carla, elle vit entre la France et la Floride et a de nombreux amis au sein du parti républicain. Mais elle ne s'attend pas à voir de conséquences pour son pays.
7: La droite américaine, ça, pour moi, c'est pas la même chose que la droite en France. Encore une fois, par exemple, je prends l'immigration, c'est pas les mêmes populations qui sont visées. Enfin, beaucoup de choses comme ça qui sont extrêmement différentes, même la taxation. Ça peut éventuellement influencer la France, mais je pense pas que ça va influencer énormément.
5: Mais aussi une délégation d'Albanie. Clévis Baliou est député pour le Parti démocrate d'Albanie. Les problèmes que connaît son pays, dit-il, sont aussi discutés à cette convention.
8: Les deux principaux sujets sont la lutte contre l'extrême gauche, le communisme et le narcotrafic, qui sont deux problèmes auxquels nous sommes confrontés.

0: affronter aujourd'hui en Albanie.
1: Le leader de son parti et ancien premier ministre avait été interdit d'entrer sur le territoire quand Joe Biden était président, accusé de corruption. Des sanctions désormais levées. L'objectif pour cette délégation est donc de retisser les relations avec les États-Unis de Donald Trump. Edouard Maï, Dallas, Média 1.
2: C'est aux États-Unis qu'on referme ce journal. Belle soirée à l'écoute de Média 1.

Voilà, restez avec nous sur Médian jusqu'au prochain rendez-vous de l'actualité. On vous accompagne en musique avec de la bonne musique, bien évidemment, soigneusement sélectionnée. Rien que pour vous. Très très belle écoute à toutes et à tous.

Si vous venez à peine de nous rejoindre, bienvenue à vous sur Midi 1. Je rappelle que le retour de l'info, c'est dans un tout petit moment. D'ici là, un peu de musique. Et on se retrouve juste après ça.

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1: Bonjour à toutes et tous, avec vous Stéphanie Parot. Les méthodes intimidantes ne fonctionneront pas. Le président iranien a affirmé que l'intimidation ne forcera pas le pays à capituler. Téhéran accuse aussi Washington de manquer d'humanité en ciblant les infrastructures civiles iraniennes. Un peu plus tôt, le premier ministre iranien et son homologue indien s'étaient rencontrés en marge du sommet des BRICS. Les discussions ont porté sur la liberté de navigation et de commerce. Depuis le début de la guerre en Iran, Téhéran a décidé de bloquer le détroit d'Ormuz, une réponse aux bombes états-uniennes. La ville de Mosha au Yémen subit des attaques. Hier, ce lieu stratégique a été pris par les Houthis. Aujourd'hui, les rebelles se sont emparés d'un centre humanitaire de la ville, selon l'ONU. Mosha donne accès au contrôle du littoral de la mer Rouge.

0: détecter toute activité susceptible de provoquer un départ de feu. Ebola s'étend. Sept provinces de la République démocratique du Congo font maintenant face à la maladie. C'est la 17e épidémie d'Ebola que connaît le pays, la plus importante pour le territoire. L'une des raisons, la souche qui sévit n'a ni vaccin ni médicaments. Selon les autorités congolaises, 3300 malades sont morts et 6800 cas ont été confirmés. Volodymyr Zelensky interpelle Donald Trump. Le président de l'Ukraine veut que son homologue états-unien impose dès maintenant des sanctions sévères à la Russie. Un projet de loi dans ce sens doit être discuté la semaine prochaine à la Chambre des représentants américains. Dans le même temps, Volodymyr Zelensky a affirmé que si Moscou frappe le réseau électrique ukrainien cet hiver, elle subira la même chose en retour. L'actualité aux États-Unis, c'est aussi ce triste anniversaire, celui des attentats sur les deux tours jumelles à New York. Le 11 septembre 2001, deux avions s'écrasaient sur ces deux énormes buildings. Aujourd'hui, un hommage a eu lieu sur le lieu du drame, où les noms des victimes ont été énumérés. Ce jour-là, 3000 personnes ont été tuées et 6000 ont été blessées. Et la France et l'Allemagne pourraient se jeter dans l'aventure. Les deux pays étudient la possibilité d'une candidature commune pour le Mondial 2038. La Fédération française de football avait déjà évoqué cette possibilité après la Coupe du Monde aux États-Unis, mais avait annoncé ne pas pouvoir organiser seul le rendez-vous. Aujourd'hui, Berlin semble rentrer sur la pelouse. C'est la fin de ce flash. Belle soirée à l'écoute de Média.
1: Musique, soufi. Ahmed Al-Khlia.
2: Assalamu alaykum wa rahmatullahi ta'ala wa barakatuh et bienvenue. Le grand poète soufi, Maulana Hafiz al-Shirazi, a dit « La porte du cœur ne s'ouvre que par l'amour. Aucun intellect ne peut l'y contraindre. L'amour est une voie directe vers Dieu. Il transcende les limites humaines et permet d'atteindre une union spirituelle avec l'infini. Loin d'être un simple sentiment, il est un feu intérieur, une ivresse mystique, et une quête sans fin. Maulana Jalaluddin Rumi a dit « L'amour est la mer sans rivage. L'univers entier n'est qu'écume. » Donc l'amour n'est pas une simple émotion, mais une force qui consume et transforme. Il est souvent comparé à un feu qui brûle l'ego et purifie l'âme. Ton devoir n'est pas de chercher l'amour, mais simplement de chercher et trouver toutes les barrières que tu as construites contre lui, comme le dit bien Maulana Jalaluddin Rumi. L'amour est le cœur même de la quête spirituelle. Les soufis perçoivent l'amour comme un moyen d'atteindre Dieu, une force transformante qui, comme je l'ai dit, brûle l'ego et mène à la contemplation du bien-aimé. Ton âme et la mienne sont un seul amour, deux rivages d'un même esprit. Ce que tu cherches, te cherche également. Viens, approche, ne reste pas loin. Ton absence est une douleur que je ne peux supporter. L'amour est une force qui attirent mutuellement les âmes destinées à se rencontrer. Pour l'émission d'aujourd'hui, on va vous présenter des chants d'amour. Premier, ce serait avec Alim Kassimov de l'Azerbaïdjan, des chanteurs du Qawwali de l'Inde qui vont nous chanter des chants de Maulana Jalaluddin Rumi, et enfin l'ensemble Ibn Arabi du Maroc qui va nous présenter un beau poème de la grande femme soufie du 9e siècle de l'ère chrétienne, Rabia al-Adawiya. Je t'aime des deux amours. Merci de rester avec nous. Rendez-vous demain, Inch'Allah.

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1: Bonjour à toutes et tous, avec vous Stéphanie Parot. Les méthodes intimidantes ne fonctionneront pas. Le président iranien a affirmé que l'intimidation ne forcera pas le pays à capituler. Téhéran accuse aussi Washington de manquer d'humanité en ciblant les infrastructures civiles iraniennes. Un peu plus tôt, le premier ministre iranien et son homologue indien s'étaient rencontrés en marge du sommet des BRICS. Les discussions ont porté sur la liberté de navigation et de commerce. Depuis le début de la guerre en Iran, Téhéran a décidé de bloquer le détroit d'Ormuz, une réponse aux bombes états-uniennes. La ville de Mosha au Yémen subit des attaques. Hier, ce lieu stratégique a été pris par les Houthis. Aujourd'hui, les rebelles se sont emparés d'un centre humanitaire de la ville, selon l'ONU. Mosha donne accès au contrôle du littoral de la mer Rouge. Aujourd'hui, les forces armées yéménites bombardent les alentours et notamment une voie d'approvisionnement. Une situation qui a été au cœur d'un échange par téléphone entre Nasser Bourita et son homologue yéménite. L'échange a aussi porté sur le renforcement des relations et de la coopération entre les deux pays. Au Maroc, 6 provinces sont placées en vigilance maximale incendie, et ce jusqu'au 15 septembre, selon l'Agence nationale des eaux et forêts. Il s'agit notamment de Tanger Assila, Taounat, Taza, Essaouira et Taroudant. La NEF recommande donc de faire preuve de prudence et d'éviter toute activité susceptible de provoquer un départ de feu. Ebola s'étend. 7 provinces de la République démocratique du Congo font maintenant face à la maladie. C'est la 17e épidémie d'Ebola que connaît le pays, la plus importante pour le territoire. L'une des raisons, la souche qui sévit n'a ni vaccin ni médicaments. Selon les autorités congolaises, 3300 malades sont morts et 6800 cas ont été confirmés. Volodymyr Zelensky interpelle Donald Trump. Le président de l'Ukraine veut que son homologue états-unien impose dès maintenant des sanctions sévères à la Russie. Un projet de loi dans ce sens doit être discuté la semaine prochaine à la Chambre des représentants américains. Dans le même temps, Volodymyr Zelensky a affirmé que si Moscou frappe le réseau électrique ukrainien cet hiver, elle subira la même chose en retour. L'actualité aux États-Unis, c'est aussi ce triste anniversaire, celui des attentats sur les deux tours jumelles à New York. Le 11 septembre 2001, deux avions s'écrasaient sur ces deux énormes buildings. Aujourd'hui, un hommage a eu lieu sur le lieu du drame où les noms des victimes ont été énumérés. Ce jour-là, 3000 personnes ont été tuées et 6000 ont été blessées. Et la France et l'Allemagne pourraient se jeter dans l'aventure. Les deux pays étudient la possibilité d'une candidature commune pour le Mondial 2038. La Fédération française de football avait déjà évoqué cette possibilité après la Coupe du Monde aux États-Unis, mais avait annoncé ne pas pouvoir organiser seul le rendez-vous. Aujourd'hui, Berlin semble rentrer sur la pelouse. C'est la fin de ce flash. Belle soirée à l'écoute de Média.
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Et voilà, mes chers amis, avec beaucoup de plaisir, on se retrouve sur les ondes médias pour cette nouvelle édition des Nocturnes avec Topic, qui est très connu maintenant dans le monde de la musique électro. C'est un DJ allemand, âgé aujourd'hui de 33 ans, et à travers la chanson que nous écoutons pour l'heure et qui a vu le jour au mois de septembre de l'année 2025, eh bien, il a une nouvelle fois prouvé que lui aussi, il allait vers la conception de la musique que l'on appelle l'afro-pop. Et avec beaucoup de plaisir, nous allons poursuivre le programme avec d'autres chansons, avec Ella Eyal qui arrive sans plus tarder. Et une nouvelle fois, merci d'être toujours fidèle à Média. Je vous souhaite à toutes et à tous une excellente soirée, un très bon week-end à l'écoute de nos programmes. On se retrouve dans un instant.

Et voilà, chers amis, c'est Blackpink que vous écoutez à l'instant. C'est un groupe de style K-pop, bien évidemment, sans oublier tout ce que nous avons écouté avec Ella Hill, Amber Mark, James Morrison, Alex Warren et beaucoup de nouveautés de l'année 2025 à travers ce programme. Et pour aller directement aux informations, voici Glockenpack qui nous mène avec le featuring de Tom Walker directement aux infos. Je voudrais juste vous dire que Glockenpack, c'est un projet allemand de musique dance. Et c'est un collectif qui n'accorde aucune importance à la renommée personnelle de chaque membre du groupe. Pour eux, c'est un collectif et c'est le plus important. Et ils ont trouvé le nom Glockenpack grâce à un nom de quartier qui se trouve, bien évidemment, à Munich, en Allemagne, en direct de nos studios à Tanger, au Maroc. Vous êtes toujours les bienvenus sur les ondes de Média. Bien évidemment, dans un instant, le retour de l'information.

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1: Bonsoir à tous, Paul-Lionel Kivijer avec vous pour cette synthèse d'informations. Dans le conflit en cours au Yémen, les autorités saoudiennes en guerre avec les rebelles houthis ont annoncé dans la soirée la fermeture temporaire de l'oléoduc Est-Ouest au lendemain d'attaques de ce groupe rebelle. Les houthis soutenus par l'Iran ont pris aujourd'hui le contrôle du détroit de Bab el-Mandeb et de la côte ouest. Une source sécuritaire rapporte à l'AFP que le petit cousin de Bachar al-Assad et le fils du baron de la drogue libanais Nour Zeiter ont été arrêtés par l'armée libanaise plus tôt dans la journée. Ils ont ensuite été transférés au ministère de la Défense du Liban pour y être interrogés. Plus tôt ce mois-ci, les autorités libanaises ont arrêté un ancien officier des services de renseignement syriens et plusieurs complices qui auraient planifié des attaques contre les forces du nouveau gouvernement à Damas. L'armée israélienne a bombardé aujourd'hui plusieurs zones au sud de la Syrie. D'après l'agence de presse officielle syrienne, elle a visé la zone entourant la colline de Bat al-Warda, près de Beit Jin. Plus tôt aujourd'hui, un obus d'artillerie s'est écrasé sur des terres agricoles à l'ouest de cette localité, sans faire de blessés ni causer de dégâts matériels. Bilan similaire à l'ouest de la ville de Dera. Les forces israéliennes ont ouvert le feu en direction de maisons civiles à Maria. Au Maroc, l'Agence nationale des eaux et forêts appelle à la prudence face au risque d'incendie. Il est identifié comme extrême jusqu'à mardi dans les provinces de Tanger, Assila, Taounat ou encore Essaouira. Un risque élevé concerne cette fois-ci les provinces d'Al Hoceima, Chefchaouen, Larache, Ouezzan ou aussi Tétouan. La NEF appelle toutes les personnes à faire preuve de la plus grande vigilance en prenant toutes les précautions nécessaires pour éviter les départs de feux de forêt.

de 6900 cas confirmés, le tout depuis mi-mai. On referme cette synthèse avec du football. Plusieurs matchs sont en cours en Ligue 1. L'OM est en train de perdre. Deuxième défaite consécutive face à Rennes. Ils jouent à l'extérieur. Ils perdent 1-0. On joue la 90e minute. Séville et Valence se neutralisent. La 67e minute en ce moment, toujours 0-0. L'Union Berlin reçoit à domicile le Schalke 04 en Allemagne. Le Schalke mène 3-1. Et en Italie, 4-1 pour la Fiorentina face à Venise. Merci beaucoup d'avoir suivi cette synthèse. C'est la fin de votre synthèse. Maintenant, la suite des Nocturnes avec Jawad.

Et voilà, mes chers amis, avec beaucoup de plaisir, on se retrouve, soyez-en les diens, pour la suite de cette émission Les Nocturnes, avec pour l'heure la chanson Keira, qui est une jeune chanteuse d'origine polonaise, mais qui a vu le jour exactement à Chicago, aux États-Unis. Et en fait, lorsqu'elle était petite, eh bien, elle avait commencé à apprendre la musique et le piano dans l'école de ses parents, tout simplement parce que ses parents, aussi bien son père que sa mère, eh bien, avait une école de musique. Et c'est justement dans cette école de musique qu'elle a commencé à étudier la musique. Et aujourd'hui, c'est une chanteuse qui commence à devenir célèbre. Ceci dit, on passe le relais à un autre style musique. Et une nouvelle fois, merci d'être toujours fidèle à Média. On se retrouve dans un instant. Très bon week-end à toutes et à tous.

Et voilà, chers amis, magnifique chanson par le groupe Coldplay, Stand We Pray, avec le string du célèbre chanteur originaire du Nigeria, Burna Boy. Il y avait également de la partie de nouveautés par deux grands artistes du rock, Bryan Adams et Bon Jovi. Mimi Webb, juste avant Coldplay, qui est une jeune chanteuse anglaise qui a vu le jour en 2000. Et justement, lorsqu'elle avait 15 ans, son professeur de piano lui avait conseillé de devenir une chanteuse. Elle a suivi le conseil de son professeur et ça lui a porté chance. Et de la musique afro-pop, bien évidemment, au programme avec Tobias et également Young John et le featuring de Wizkid. Et pour aller directement au journal de 22h aux informations, un bon style salsa avec Don Omar tout de suite. Aussitôt après, le journal de 22h et les infos. La suite des Nocturnes sur Média 1. Merci infiniment pour votre fidélité à Média 1. On se retrouve dans un instant. En attendant, je vous souhaite à toutes et à tous un excellent week-end à l'écoute de nos programmes.

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1: Bonsoir à tous, Paul-Lionel Kivigère avec vous pour cette synthèse d'actualité africaine qui commence en RDC. Ebola continue de gagner du terrain d'après Kinshasa. L'épidémie actuelle, la plus meurtrière de l'histoire du pays, a déjà fait 3310 décès pour près de 6900 cas confirmés, le tout depuis mi-mai. Elle s'est maintenant étendue à une septième province, celle du sud Ubangi. Alicia Miami pour les précisions.
2: Selon le gouverneur local, le patient atteint d'Ebola est mort dans cette province au terme d'un long périple. Après avoir voyagé au Rwanda, puis en Ouganda et dans la province de l'Ituri, foyer de l'épidémie, l'homme aurait développé les premiers symptômes à Kisangani, la capitale de la province de la Tchopo, au nord-est de la RDC. Il a ensuite poursuivi son voyage jusqu'au sud Ibangui en descendant d'abord le fleuve Congo en bateau jusqu'à Lisala, dans la province voisine de la Mangala. C'est là qu'il a finalement été admis dans un centre de santé avant d'être transféré deux jours plus tard dans un autre hôpital, à Gwaka, au sud d'Ibangui, où il est mort. Un périple qui illustre à lui seul la difficulté de contenir l'épidémie d'Ebola dans ces territoires vastes, marqués par les conflits et où la population n'a pas toujours confiance dans les autorités de santé. Une situation encore aggravée par le manque de moyens sur les 518 millions de dollars nécessaires au plan commun de préparation et de riposte lancé début juin par l'Africa CDC et l'Organisation mondiale de la santé. Seuls 264 millions avaient pu être mobilisés à la mi-août.
1: Et les autorités congolaises disent maintenant craindre une propagation encore plus large de l'épidémie. Le Kenya se prépare à faire face à El Niño. Le ministère de l'Agriculture a dévoilé un plan national de préparation et d'action anticipée dans le secteur de l'élevage pour faire face à ce phénomène climatique qui réchauffe les eaux et perturbe la météo à l'échelle planétaire. Environ 16 millions de dollars sont déployés.

0: déployés pour protéger les éleveurs et les communautés contre les effets attendus. À l'échelle de tout le continent, Moscou continue d'étendre son influence. Plusieurs maisons russes, des centres culturels affiliés à la Russie, s'apprêtent à voir le jour dans 8 pays d'Afrique, ce qui n'est pas sans susciter la controverse. Stéphanie Parot.
1: Les 8 pays concernés sont le Mali, Madagascar, la République démocratique du Congo, le Sénégal, le Togo, le Kenya, Sao Tomé et Principe, ainsi que le Sierra Leone. En 2024, 5 partenariats de ce type avaient été déjà signés. Officiellement, l'agence gouvernementale de Moscou entend, avec ses centres, promouvoir la culture russe. Sur le terrain, la réalité est plus opaque. Dans un livre publié en 2023 nommé « Wagner, enquête au cœur du système Prigogine », deux enquêteurs du collectif « All Eyes on Wagner » évoquent l'ancrage des maisons russes en Afrique aux côtés des réseaux du groupe paramilitaire. La maison russe de Bangui est accusée, par exemple, d'intervenir dans le recrutement de jeunes centrafricains pour alimenter les usines militaires moscovites. Les renseignements européens accusent ces instituts d'espionnage, constat similaire pour l'organisation non gouvernementale Impact, qui signalait en décembre dernier que ces lieux servaient aussi de relais à des opérations d'influence ou encore des campagnes de recrutement pour des programmes industriels ou des opérations militaires.
0: Stéphanie Parot. Plusieurs athlètes du continent participent à la première édition des World Athletic Ultimate Championship qui a commencé aujourd'hui et va se terminer dimanche. C'est à Budapest, la capitale de la Hongrie, que ça se passe. On retrouve là-bas la Kenyane Faith Kipyong pour le 1500 mètres, sa compatriote Béatrice Chebet pour le 5000 mètres ou encore le Botswanais Letsil Tebogo pour le 200 mètres. C'est la fin de votre édition. Merci de l'avoir suivi. Merci à Nagi à la réalisation. Tout de suite, les Nocturnes avec Jawad. La musique continue sur Média.

Et voilà, chers amis, la reprise des Nocturnes faisant les liens avec Felix Jahn, un jeune et célèbre producteur allemand de musique électro-dance, avec le featuring de Léonie avec cette nouveauté de l'année 2025. Et sans plus tarder, on poursuit le programme avec Christopher et la chanson qui s'intitule « When We Were Young ». Et on se retrouve dans un instant. En attendant, je vous laisse apprécier les médias, les Nocturnes. Excellente soirée, très bon week-end à l'écoute de nos programmes.

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0: Et voilà, chers amis, la reprise des Nocturnes Saison Média avec, bien évidemment, la version live, comme on le fait très souvent le vendredi soir. Question de passer un excellent week-end ensemble. Et pour l'heure, c'était une des plus belles chansons de Johnny Hallyday, un des plus célèbres artistes dans le monde et certainement le plus célèbre artiste et rocker français, avec une collection impressionnante d'albums depuis le début des années 60 jusqu'à sa disparition, hélas, il y a de cela quelques années. Johnny Hallyday avec cette chanson « Vivre pour le meilleur » en duo avec Sonia Lassen. Et en toute beauté, on poursuit le programme en séquence live avec Blanda Eva et d'autres chansons que vous allez certainement adorer. Merci infiniment pour votre fidélité à Média. Chers amis auditrices, chers amis auditeurs, je vous souhaite à toutes et à tous un très bon week-end à l'écoute de nos programmes. On se retrouve dans un instant.
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Absolument remarquable tout ce que nous venons d'écouter à l'instant avec Belinda Carlisle qui récemment était en featuring avec Elton John qui est toujours présent sur le devant de la scène avec juste avant Jelly Roll et After. Et avant cela, donc, il y avait la séquence live avec un bon style musique brésilienne avec un genre un peu jazzy, il faut le reconnaître, avec Banda Eva. Et puis, on va dire la musique latin pop avec David Bustamante et Estopa également. Et sans plus tarder, on poursuit le programme avec une belle séquence dance avec cette chanson signée LF System qui a vu le jour en 2024. Et on se retrouve dans un instant. Très bonne écoute à toutes et à tous.

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Chers amis, on arrive pratiquement au terme de cette émission pour aujourd'hui avec Diplo à l'instant, qui récemment vient de produire une nouvelle chanson avec son groupe Major Lazer. Et juste avant, il y avait DJ Khaled avec également une nouveauté de l'année 2025 intitulée Brother, avec le featuring de Post Malone et Youngboy. Sans oublier de la partie LF System, David Guetta, tout le monde connaît que sa belle reprise de la chanson Forever Young d'Alphaville, et le célèbre producteur brésilien de musique Electrodance, Log de la partie. Et pour clore le programme, voici la célèbre chanteuse française Hélène Segarra avec le featuring du célèbre chanteur italien d'opéra mais qui est connu également dans le monde de la musique pop. Il s'agit de Andrea Bocelli avec la chanson Vivo per lei, qui en toute beauté nous mène directement au journal de 23h. Chers amis auditrices, chers amis auditeurs, merci infiniment pour votre fidélité à Médien. Je vous souhaite à toutes et à tous une excellente fin de soirée et un très bon week-end à l'écoute de nos programmes.

0: Bienvenue à vous, saison de Médias. Sans plus tarder, voici vos prévisions météo.
1: Au Maroc, le temps sera partiellement nuageux sur le nord de l'Oriental ainsi que sur le littoral et les zones proches au sud d'Agadir avec un temps clair ailleurs. Une température de 35 degrés du côté de Rabat, 32 à Casablanca, 31 degrés ici à Tanger et du côté de la Laayoune, 41 degrés prévus à Marrakech, 34 à Rachidia, une température de 32 degrés à Agadir, pas moins de 30 degrés du côté d'El Husseima et une température de 34 degrés à Rachidia. Du côté du Caire, le temps sera ensoleillé avec une température de 34 degrés, 34 également à Tripoli sous un beau soleil, 30 à Tunis et pas moins de 26 degrés à Alger, la capitale. À Libreville, le mercure affichera 32 degrés, 27 à Yaoundé, 30 degrés prévus à Douala, 32 à N'Djamena, 32 également du côté de Bangui et 33 à Kinshasa. Du côté de Johannesburg, le mercure affichera 24 degrés, 24 également à Nairobi et 21 à Addis Abeba.
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3: Bonsoir à tous, Paul-Lionel Kivigère avec vous pour ce journal. La campagne législative a officiellement commencé hier au Maroc. Les candidats ont jusqu'au 22 septembre minuit pour convaincre les citoyens, parmi eux ceux qui travaillent dans le secteur agricole et qui en attendent beaucoup. Reportage en début d'édition. Ekrem İmamoğlu, le maire déchu d'Istanbul, emprisonné depuis plus d'un an maintenant, a été condamné aujourd'hui à 2 ans et 1 mois de prison. Le principal adversaire de l'actuel président turc est frappé d'une peine d'inéligibilité. Les États-Unis ont commémoré aujourd'hui les 25 ans de l'attentat des attentats terroristes du 11 septembre 2001 et des événements qui ont changé la politique militaire américaine jusqu'à aujourd'hui encore. L'entraîneur d'Arsenal reconnaît une méthode peu conventionnelle, mettre ses joueurs en difficulté avant un match. Objectif, les conditionner pour apprendre à réagir dans chaque situation. Au Maroc, les candidats aux élections législatives ont 12 jours maintenant pour convaincre les citoyens de voter pour eux. Le scrutin aura lieu le 23 septembre, mais pour convaincre, il faut savoir ce qu'attendent les électeurs. Et parmi les sujets au cœur de leurs préoccupations, on retrouve l'agriculture, un secteur qui emploie environ 40% de la population active du royaume, de manière directe ou indirecte. Mais on parle là d'un secteur qui est confronté à de nombreux défis. À Risana Chamalia, commune rurale du nord dans la province de Larache, le changement se fait désespérément. Espérément attendre. Reportage signé Marianne Garnier.
4: Des centaines et des centaines de melons accumulés au bord de la route, les visages renfrognés d'une trentaine d'agriculteurs assis à côté de leur camion en plein soleil. L'heure est à la colère au souk de Risana Chamalia. Ahmed, agriculteur originaire du village de Touajna, explique.
5: Je suis assis ici depuis 3 jours à côté de ma voiture. Je dors à côté de mon véhicule, mais le marché est mort.
4: Même son de cloche du côté de Rachid, acheteur-revendeur.
6: On nous donne un prix ici qui est le même que sur le marché et on vend rien. Ça nous coûte 1,5 dirham et ils nous donnent 1 dirham sur le marché. Ils ne prennent pas en compte ce que tu as dépensé pour acheter ces melons, ce que t'as coûté pour amener la marchandise au marché. Tout est cher, la taxe qu'ils nous prennent si on vend à Tanger. À la fin, il ne nous reste rien.
4: Face à ce déséquilibre entre l'offre et la demande, les agriculteurs sont contraints de vendre à perte. Une situation aux conséquences dramatiques, Ahmed reprend.
5: On va vendre nos biens, ce qu'on a à la maison. Et

0: Il y en a qui vendent de l'or, d'autres qui vendent leur voiture pour pouvoir continuer. Le bétail, n'en parlons pas, il ne reste plus rien, il ne nous reste que des crédits, et si tu n'as plus rien à vendre à la maison, tu vas en prison. C'est ça, la situation.
1: À cette problématique économique s'ajoutent des contraintes climatiques. Inondations, sécheresses de plus en plus récurrentes, alors les jeunes se détournent de l'agriculture. Pour Driss, originaire du village d'Ouled Emsbar, l'avenir semble bouché.
2: J'ai presque la trentaine, mais parfois j'ai l'impression d'avoir 70 ans tellement je suis fatigué. On a besoin d'aide car les jeunes n'en peuvent plus. S'il y avait du travail ici, les jeunes ne risqueraient pas leur vie pour fuir à Septa occupée et se jeter à la mer.
1: La structuration des circuits d'exportation, mais aussi les enjeux de transformation et de conditionnement sont donc au cœur des attentes des agriculteurs. Le prochain scrutin permettra-t-il d'y répondre ?
3: Réponse après les élections. En plus de l'agriculture, un des sujets qui fait aussi partie de cette campagne électorale, vous l'avez entendu dans le reportage, c'est la crise migratoire qu'a connue la ville occupée de Septa fin juillet. Les difficultés d'accès au travail, aux soins ou à l'éducation ont été dénoncées par plusieurs migrants. Mais pour Zakaria Aboudahab, professeur de relations internationales et de sciences politiques à l'université Mohamed V de Rabat, la solution n'est pas dans l'exil. On l'écoute.
4: Le problème se pose aux chômeurs, des personnes qui n'ont ni un emploi, ni un statut d'étudiant et qui se retrouvent quelque part peut-être démunis. Là, on pourra dire oui, effectivement, il y a quand même un manque, il y a des insuffisances, mais en réalité, ça n'explique pas toute la déferlante. Quand même, 72 000 personnes qui ont tenté l'aventure. Il y a eu aussi des invitations massives véhiculées, que ce soit par téléphone même, par des réseaux sociaux, en vue de tenter l'aventure et d'aller explorer des possibilités peut-être meilleures. Est-ce que Septa est en mesure de prodiguer tout cela à tous ces demandeurs? Ça m'étonne puisque l'offre est très limitée et même en Union européenne, ce n'est pas du jour au lendemain. Si une personne arrive et atterrit dans un pays européen, qu'elle va être accueillie à bras-le-corps et bénéficier de toutes les protections que généralement les États accordent à des personnes ayant un statut d'émigré légal.
3: L'analyse de Zakaria Aboudahab recueillie par Alicia Mihami. Toujours au Maroc, l'Agence nationale des eaux et forêts appelle à la prudence face au risque d'incendie identifié comme extrême jusqu'à mardi dans les provinces de Tanger Assila, Taounat ou encore Essaouira. Un risque un peu moindre mais élevé tout de même dans celle d'Al-Hoceima, Chefchaouen, Laraïche, Ouezzane et aussi Tétouan. La NEF appelle à faire preuve de la plus grande vigilance en prenant toutes les précautions nécessaires pour éviter les départs de feux de forêt. En Turquie, la justice continue de resserrer son étau autour d'Ekrem İmamoğlu. L'édile déchu d'Istanbul, emprisonné depuis mars 2025, a été condamné aujourd'hui à 2 ans et 1 mois de prison, assorti d'une peine d'inéligibilité. Une condamnation qui vient s'ajouter à une longue série de procédures judiciaires visant le principal adversaire politique du président Recep Tayyip Erdogan. À Ankara, les précisions de notre correspondante Anand Lauer.
5: Ce n'est pas la première fois qu'Ekrem İmamoğlu est condamné par la justice, mais chaque nouvelle condamnation assombrit un peu plus l'avenir politique de l'ancien maire d'Istanbul et de l'opposition turque. Ekrem İmamoğlu le sait, acculé par les procès, une douzaine à ce jour, ses chances de pouvoir affronter Recep Tayyip Erdogan à la prochaine présidentielle prévue en mai 2028 sont désormais infimes. Cette fois, c'est pour insulte envers un ancien maire d'un arrondissement d'Istanbul, un membre du parti de Tayyip Erdogan, qu'Ekrem İmamoğlu reçoit une peine de prison et d'inéligibilité. La décision n'est pas définitive, à l'image de toutes les autres condamnations prononcées à ce jour contre lui. Ekrem İmamoğlu peut encore faire appel. Mais comme il l'a rappelé à l'audience, le principal rival de Tayyip Erdogan passe son temps entre la prison, où il est détenu depuis 1 an et demi, et les tribunaux. Selon son décompte, il aurait comparu 100 fois ces 6 derniers mois seulement. Une situation que le maire déchu compare à une forme de torture psychologique et à une manœuvre politique pour empêcher l'opposition d'arriver au pouvoir. À Ankara, un endroit pour médire.
3: Nous sommes le 11 septembre, il y a 25 ans, jour pour jour, en 2001, les États-Unis ont été la cible de 4 attentats-suicides coordonnés perpétrés par 19 membres du groupe terroriste Al-Qaïda, dans lesquels près de 3000 personnes sont mortes. Les plus connus sont les 2 avions détournés qui se sont abattus sur les tours du World Trade Center à New York. Des commémorations et une cérémonie ont été organisées aujourd'hui dans cette ville, en l'absence de Donald Trump, qui lui était au Pentagone, d'où il a déclaré, je le cite, « Nous n'oublierons jamais, et c'est pour cela que nous nous bâton aujourd'hui en référence à la guerre en cours contre l'Iran. Mais bien avant ce conflit, Washington en a mené plusieurs annoncées contre le terrorisme, comme en Afghanistan ou en Irak. Des conflits qui se sont

0: soldé par des échecs, assure Anne Dessine, professeur émérite à l'Université Paris-Nanterre, spécialiste des questions politiques et juridiques aux États-Unis. On l'écoute.
1: Toutes les guerres des États-Unis ont été des échecs. Ça a été des succès sur le plan militaire, de même que Trump a réussi à détruire un certain nombre d'installations en Iran. Mais sur le plan politique à long terme, cela a été des échecs, que ce soit en Irak, en Afghanistan et aujourd'hui en Iran. Donc il y a cet élément, et je ne parle pas d'Israël et de Gaza. Et c'est là qu'on voit une sorte de recomposition du paysage. Le Parti démocrate, qui est toujours moins guerre que le Parti républicain, ne serait-ce que parce que le Parti républicain est associé au fameux lobby militaro-industriel. Rappelons-nous, dans l'administration Bush, le rôle du vice-président Cheney, qui lui avait dirigé un de ses groupes de production d'armement. Donc, et là, le Parti démocrate, et en particulier les jeunes, sont en train de s'éloigner vis-à-vis d'Israël. Israël qui a toujours été l'allié des États-Unis, qui reçoit la part la plus importante de l'aide étrangère des États-Unis. Il y a maintenant une frange, il y a quelques élus démocrates, mais surtout tous les jeunes qui veulent que cesse ce traitement privilégié d'Israël en raison de son comportement à Gaza.
0: Anne Dessine était notre invitée de la mi-journée. L'interview menée par Soukaina Aziz est à retrouver en intégralité en replay sur le site internet de Médias Radio. Les autorités saoudiennes ont annoncé dans la soirée la fermeture temporaire de l'oléoduc Est-Ouest au lendemain d'attaques ciblées que Riyad attribue à des drones tirés depuis l'Irak. De son côté, Bagdad condamne ces attaques et réaffirme son rejet de toute agression portant atteinte à la sécurité et à la stabilité du royaume saoudien. Ce sont des méthodes peu conventionnelles que vient d'admettre l'entraîneur d'Arsenal. Mikel Arteta a reconnu avoir lui-même saboté des moments de la préparation de pré-saison des Gunners dans le but d'endurcir l'effectif, de ne pas les habituer à une routine qui risquerait de les déstabiliser face à des imprévus, quitte à saboter quelques matchs de préparation. Donc, les précisions de Moncef Zamarat.
2: Mikel Arteta aime préparer ses joueurs à l'imprévu, quitte à provoquer lui-même certaines situations. Une méthode qui s'est notamment avérée utile cette semaine après les importants retards de vol rencontrés par Arsenal avant son déplacement à Naples en Ligue des Champions. Des situations que le technicien de 44 ans dit avoir volontairement reproduites durant la préparation estivale. Retard de transport ou de repas, changement d'itinéraire, vestiaire plus chaud ou encore moins de lits pour les massages. Arteta a multiplié les situations inhabituelles pour habituer son groupe à gérer le stress et les imprévus. Pour Arteta, l'objectif est simple, éviter la panique et apprendre aux joueurs à s'adapter sans jamais chercher d'excuses. Une méthode qui lui ressemble, l'Espagnol est habitué aux techniques originales pour renforcer le mental de ses joueurs. Musique à fond à l'entraînement, hymne de Liverpool diffusé avant un déplacement à Anfield. En 2023, il avait même fait venir un labrador baptisé Win pour contribuer au bien-être psychologique de son effectif.
0: Eh bien, on espère que ça va leur servir demain parce qu'Arsenal jouera à l'extérieur contre Sunderland en Premier League. On referme cette édition avec le résumé des matchs de ce soir. En Ligue 1 en France, l'OM a de nouveau perdu à 1-0 pour Rennes à domicile. Séville a pris le meilleur en fin de match contre Valence, victoire aussi à 1-0. En Allemagne, Schalke 0-4 l'a emporté 3-1 face à l'Union Berlin. Et en Italie, 6 buts ont été inscrits dans le match entre Venise et la Fiorentina. Score final, victoire 4-2 pour les joueurs de Florence. C'est la fin de ce journal. Merci de l'avoir écouté. Merci à Nagy à la réalisation. Vos programmes continuent à l'écoute de Médias.
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1: Bonsoir à tous, Paul-Lionel Kivigère avec vous pour cette synthèse d'actualité africaine. En RDC, l'UNICEF compte maintenant au moins 26 enfants morts dans la bousculade meurtrière hier dans une école de l'Est. Un bilan revu à la hausse. Ce mouvement de foule a été provoqué par un incendie qui s'est déclenché proche de l'établissement scolaire. Toujours en RDC, Ebola continue de gagner du terrain. L'épidémie de ce virus, la plus meurtrière de l'histoire du pays, s'est étendue à une 7e province, les frontalières de la Centrafrique et du Congo-Brazzaville. Les autorités disent craindre une propagation encore plus large maintenant. D'après Kinshasa, l'épidémie actuelle a déjà fait 3310 décès pour près de 6900 cas confirmés depuis le début de l'épidémie, c'était mi-mai. En Afrique du Sud, la présidente de l'Assemblée nationale accorde plus de temps au comité chargé d'enquêter sur les allégations de corruption et de mauvaise conduite au sein du système de justice pénale. C'est la 6e prolongation accordée à ce comité depuis la fin de ses auditions en mars dernier. L'insécurité alimentaire aiguë au Mozambique pourrait augmenter de 55% d'ici mars 2027, assure le secrétariat technique pour la sécurité alimentaire et nutritionnelle. D'après cet organisme, cette insécurité alimentaire est due aux conflits armés dans le nord, aux phénomènes météorologiques El Niño qui réchauffe les eaux du Pacifique et perturbe la météo mondiale, mais aussi à l'épuisement des réserves alimentaires des ménages. Près d'1 200 000 personnes sont actuellement confrontées à cette crise. Plus au nord, le Kenya se prépare aussi à faire face à El Niño. Le ministère de l'Agriculture a dévoilé un plan de préparation et d'action anticipée dans le secteur de l'élevage. Environ 16 millions de dollars sont déployés pour protéger les éleveurs et les communautés pastorales contre les effets attendus d'El Niño. On referme cette synthèse d'actualité africaine avec le vice-président du Parti des peuples africains de Côte d'Ivoire qui a été inculpé. Il se retrouve en ce moment en prison pour des troubles remontant à l'élection présidentielle de l'an dernier. Au moins 9 chefs d'accusation ont été retenus contre Justin Kone Katinan comme acte terroriste, attentat contre l'autorité de l'État ou encore complot contre l'autorité de l'État. Cette poursuite est irrégulière et illégale. Il s'agit d'un traquenard judiciaire, assure sa défense. Justin Kone Katinan a récemment accusé le parti au pouvoir d'être à l'origine de l'essor de l'orpaillage illégal, un sujet qui suscite un vif débat dans le pays ces derniers temps. C'est la fin de votre synthèse, merci de l'avoir suivi, merci à Nagi à la réalisation, bonne suite des programmes à l'écoute des médias.
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0: 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Pendant longtemps, construire une carrière ressemblait à un parcours relativement balisé. On choisissait une formation, on entrait dans une entreprise, on progressait, on prenait davantage de responsabilités et l'on pouvait encore se projeter à 5 ou 10 ans. Mais aujourd'hui, les métiers évoluent, les technologies accélèrent les transformations et certaines compétences perdent de leur valeur beaucoup plus rapidement qu'avant. Selon le rapport Future of Jobs 2025 du Forum économique mondial, près de 40% des compétences actuelles utilisées dans le monde du travail pourraient être transformées ou même devenir obsolètes d'ici 2030. Alors, peut-on encore construire une carrière comme on le faisait auparavant ? Faut-il continuer à établir des plans précis ou apprendre plutôt à avancer avec une direction tout en restant capable de s'adapter, de se former, parfois de changer de voie ?
1: Nouvelle piste, Yasmine Karouani.
0: Pour en parler, j'ai le plaisir aujourd'hui de recevoir Salim Barbache, expert en management de l'innovation et en transformation des organisations. Alors Salim Barbache, lorsque vous avez commencé votre carrière, qu'est-ce que cela signifiait concrètement réussir sa carrière et qu'est-ce qui a le plus profondément changé depuis ?
2: Alors effectivement, c'est un sujet qui est relativement complexe, Yasmine, parce que le fait de parler déjà de plan nous amène à quelque chose qui est relativement passé, assez linéaire, assez séquentiel. La carrière aujourd'hui ne s'envisage plus comme tu le disais tout à l'heure, nous sommes dans une logique beaucoup plus dynamique aujourd'hui. Hein. Tu l'as bien cité tout à l'heure dans l'entretien, c'est-à-dire que les méga-trends auxquels nous assistons aujourd'hui au niveau mondial, qui intègrent non seulement les dynamiques au niveau technologique, hein, l'intelligence artificielle, nous pouvons aussi évoquer d'autres trends importants, tels que la transition écologique, la transition énergétique, le vieillissement de la population, donc une des aspects liés plus à la démographie et à son évolution, des tendances un peu plus vers la souveraineté industrielle dans les organisations. On en parlera puisqu'on parle de carrière, donc obligatoirement on va parler de l'entreprise et de la notion de l'emploi. Et bien tout ça fait qu'aujourd'hui nous migrons vers une conception et un regard qui est tout à fait nouveau sur la notion de carrière, de développement de carrière.
0: Alors justement, on attribue beaucoup de ces bouleversements à l'intelligence artificielle, mais vous l'avez dit, la rupture avait commencé bien avant, notamment avec la digitalisation, les nouvelles formes d'organisation et l'évolution du rapport au travail. Vous accompagnez, Monsieur Barbache, des entreprises dans leur transformation. Savent-elles réellement aujourd'hui quels métiers et quelles compétences leur seront nécessaires dans 5 ans ? Est-ce qu'aujourd'hui les entreprises sont capables de se dire « voilà les profils dont j'ai besoin » ?
2: Alors justement, Yasmine, la certitude n'est plus de ce monde. Nous n'avons plus de certitude par rapport aux évolutions de notre environnement. Les dynamiques dont on parlait tout à l'heure sont des dynamiques transformationnelles assez fréquentes et rapides. Et donc, aujourd'hui, ce qui est possible de faire, c'est tout simplement de rester en veille, par rapport à ces transformations et d'essayer de capter les signaux nécessaires qui nous permettraient d'aiguiller un petit peu, si vous voulez, notre manière de concevoir une trajectoire professionnelle. Une trajectoire de compétences. Effectivement, les entreprises aujourd'hui qui sont, je dirais, d'une certaine taille, quand on parle de multinationales, de grandes entreprises, effectivement, elles se sont dotées des outils qui leur permettent justement de dresser, je dirais, cette trajectoire plus ou moins de manière agile, n'est-ce pas ? Par contre, c'est vrai que pas toutes les entreprises sont préparées et il faut dire quand même que le sujet est relativement complexe. C'est un sujet qui n'est pas simple. Lorsque vous analysez un petit peu les interactions de toutes ces dynamiques même entre elles, lorsque vous combinez IA avec la transition énergétique ou le vieillissement de la

0: nous adapter à ces transformations relativement rapides de notre environnement.
1: Alors, on va arriver justement à ces capacités-là, mais comment demander aux salariés de planifier leur avenir lorsque l'entreprise elle-même avance dans l'incertitude, M. Barouache ?
0: Absolument. Alors, c'est une question très, très importante parce que dès lors qu'on parle d'entreprise, on parle de création de valeur. Nous avons besoin de pérenniser la création de valeur de nos entreprises pour justement leur permettre d'être résilientes dans ce contexte évolutif. Et donc, l'idée ici est de partir justement de cet impératif de création de valeur pour dire quel est l'impact que cet impératif de création de valeur va avoir sur le modèle économique de l'entreprise. Et comme vous le savez, Yasmine, effectivement, il y a au-delà du modèle de création de valeur, il y a bien sûr l'organisation de l'entreprise, ses process, et qui dit process dit équipe de travail, et donc équipe employée au sein de l'entreprise qui font justement vivre ces process. Donc on voit très bien comment, quelque part, ces évolutions mondiales qui impactent les marchés, qui impactent la création de valeur, à un moment donné, se décline à l'échelle du process, de l'emploi, de l'activité et bien évidemment de la compétence. Et donc, c'est comme ça, moi, je pense qu'on peut prendre conscience de qu'est-ce qui va nous impacter et de quelle manière on pourrait apporter une réponse, on va dire, intelligente à ces évolutions-là.
1: Alors, vous observez, vous accompagnez les entreprises et leur transformation de l'intérieur. Est-ce qu'au Maroc, nous avons encore des systèmes de gestion de carrière assez traditionnels, à savoir ancienneté, promotion post-titre ?
0: Alors, je pense que effectivement, nous sommes dans une phase de transition, c'est-à-dire que les entreprises aujourd'hui, avec l'émergence, on l'a dit tout à l'heure, de la transformation digitale, l'intelligence artificielle, etc., commencent aujourd'hui à sentir cet impératif de ne plus porter le même regard sur la notion de carrière, de porter un regard plus, on va dire, agile, si je me permets d'utiliser ce terme, pour finalement faire évoluer justement les compétences internes de manière, on va dire, ciblée. C'est-à-dire qu'aujourd'hui, la notion de compétence, la question effectivement qu'on pourrait se poser, c'est de dire de quelles compétences avons-nous besoin aujourd'hui et peut-être demain aussi, se projeter bien sûr un petit peu à l'avenir, pour sécuriser l'emploi, pour sécuriser justement nos postes. Donc je pense qu'effectivement, il y a une prise de conscience qui est en train de s'opérer, mais elle n'est pas encore, on va dire, large. Comme on l'a dit tout à l'heure, tout dépend un peu de la maturité de l'entreprise. Si on parle de la grande entreprise ou de l'ETI, l'entreprise de taille intermédiaire, bon, on va être sur un niveau de maturité relativement avancé. Par contre, ce n'est peut-être pas forcément le cas des PME et TPE qui constituent 90% de notre productivité nationale.
1: Quand on entend le terme compétence, on pense très souvent aux compétences techniques. Aujourd'hui, est-ce que ce n'est pas un petit peu désuet de penser compétences techniques ? Quelles sont les compétences dont j'ai besoin en tant que chef d'entreprise, par exemple, ou en tant que DRH ? Quelles sont les compétences dont mon entreprise a besoin, dont les équipes ont besoin, dont les futurs postes auront besoin ? Est-ce qu'on est plus finalement plus vers une ère de savoir-être que de savoir-faire ?
0: Alors, c'est une question fondamentale, Yasmine. On est bien évidemment sur une complexité. On peut même parler d'un portefeuille de compétences ou d'un capital compétences, si vous voulez. C'est-à-dire qu'on va certainement continuer à exercer des métiers. Donc, on a besoin de ce qu'on appelle en anglais les hard skills, c'est-à-dire des compétences, une expertise dans son métier. Ça, c'est certain, n'est-ce pas ? Mais en même temps, on aura besoin de développer davantage d'autres catégories de compétences, telles que les compétences technologiques, encore une fois, pour pouvoir manier un outil technologique, l'IA en l'occurrence, on en parlait tout à l'heure, des capacités de travail en équipe, par exemple. Et là, on est sur l'humain, sur les relations sociales, sur les interactions entre équipes qui sont fondamentales justement pour faire émerger cette forme d'intelligence collective au sein des entreprises qui permet justement de sécuriser la création de valeur. Et nous avons, je pense, en définitive, à mon sens, une compétence ou ce que je peux qualifier moi personnellement d'une capacité, on a besoin d'une capacité stratégique qui est celle de développer ces compétences justement. Nous avons besoin d'une, on peut l'appeler une métacompétence, c'est-à-dire qu'est-ce qui nous permet aujourd'hui de manière assez, je dirais, rapide, de pouvoir développer une nouvelle compétence qui soit adjacente à ce qu'on a l'habitude de faire et qui nous permet justement d'envisager d'autres options de développement dans notre carrière professionnelle.
1: Justement, on répète qu'il faut désormais apprendre tout au long de sa vie, mais concrètement, comment un professionnel

0: Peut-il identifier les compétences dans lesquelles il doit investir sans courir derrière chaque nouvelle tendance?
1: Je pense que nous serons toujours drivés, encore une fois, par la création de valeur au sein de notre environnement. Hein, nous avons besoin de sécuriser notre emploi, donc nous devons être attentifs à ce qui se passe dans notre secteur pour rester justement en veille par rapport à ces fameux méga-trends ou tendances lourdes. Et à partir de là, voir dans mon contexte de travail, dans ma situation de travail, quels sont. Alors on parle parfois, on le dit, l'IA va faire disparaître des métiers. Moi, je trouve que c'est un petit peu trop exagéré, c'est-à-dire que la technologie va certainement impacter nos métiers, pas nécessairement les faire disparaître, parce que le métier, on peut le décliner en process, en activité, en tâches, etc. Donc l'IA va, par exemple, pouvoir substituer peut-être certaines tâches, augmenter d'autres, faire disparaître d'autres, etc. Mais le plus important ici, c'est cette dynamique de rester à l'écoute et d'envisager justement ces changements de manière régulière. Hein. Donc c'est clair qu'aujourd'hui, notre environnement nous amène à rester dans cette dynamique d'écoute de ce qui se passe dans notre environnement et d'adaptation. Je crois que ça, c'est vraiment le mot-clé. C'est-à-dire que non seulement l'entreprise a besoin de s'adapter en permanence par rapport à cette transformation qui devient de plus en plus rapide, mais l'humain qui fait l'entreprise finalement a également, je dirais surtout l'humain, a besoin de justement développer cette agilité dans sa capacité à s'adapter.
0: Sa capacité à s'adapter, pour faire le lien aussi avec notre thématique d'aujourd'hui, c'est la gestion de carrière entre hier et aujourd'hui, ce qui change, ces nouvelles pistes justement. Mmh. Alors dans le management de l'innovation, on travaille souvent par expérimentation, à savoir qu'on teste, on apprend, on ajuste. Alors peut-on aujourd'hui appliquer cette même logique à une carrière?
1: Oui, tout à fait, tout à fait. Yasmine, ce qu'on appelle le design thinking dans la démarche d'innovation, c'est un petit peu ça. C'est-à-dire qu'on, d'abord, on commence par être en empathie avec le client. Et donc là, du coup, ça sera le marché, notre client, hein, le marché, l'environnement externe, de comprendre justement dans le fond ce qui est en train de se passer. Et en même temps, de justement imaginer des solutions ou des options nouvelles par rapport à ce que nous sommes en train de faire. Et toujours rester un petit peu drivé par cette notion de création de valeur qui, pour moi, est fondamentale. Parce qu'aujourd'hui, la création de valeur, alors il faut juste peut-être souligner un aspect, si vous le permettez, c'est que la création de valeur, elle n'est pas que économique. Elle n'est pas que économique, c'est très important quand même. Aujourd'hui, la création de valeur, elle peut se faire sur plusieurs plans. On peut parler d'une valeur sociale, sociétale, une valeur peut-être aussi environnementale. Aujourd'hui, avec l'écologie, l'importance de la transition carbone, etc., je pense que cette notion de valeur, on doit vraiment commencer à la percevoir de manière très large, au-delà de l'aspect économique. Et personnellement, Yasmine, vous parliez tout à l'heure d'innovation. Moi, j'ai donné une définition très personnelle à l'innovation, au-delà de ce qui est écrit au sein de l'OCDE ou dans les normes internationales. Moi, je pense que, encore une fois, l'innovation, c'est tout ce qui permet de protéger la vie humaine et les écosystèmes. C'est-à-dire une innovation qui ne permet pas de protéger la vie et les écosystèmes n'en est pas une. Donc nous avons effectivement besoin d'avancer sur ces différents chantiers, je dirais sur le chantier économique, sur le chantier social, la notion d'inclusion aussi, qui devient aussi un méga-trend aujourd'hui, le volet environnemental. Nous devons aujourd'hui, compte tenu de cette transformation, je dirais faire évoluer nos compétences en parallèle sur ces différents registres. Vous prenez un directeur d'achat dans une organisation, ben forcément aujourd'hui, un directeur d'achat doit pouvoir manier l'intelligence artificielle hein, pour automatiser certaines tâches de prospection, etc. Mais pas que, il doit aussi comprendre un petit peu quels sont les enjeux de la décarbonation, des matières achetées, des fournisseurs qui sont prêts à suivre, je dirais, ses commandes, etc. Donc, si vous voulez, c'est vraiment, je dirais, une convergence de méga-trends ensemble qui font que nous avons besoin justement d'aller dans cette logique que vous citiez tout à l'heure de design thinking, c'est-à-dire envisager de nouvelles options, tester justement, ça fait partie de l'innovation, donc tester, expérimenter, faire une boucle pour voir finalement est-ce que je suis sur la bonne voie et envisager bien sûr des micro-régulations et des ajustements permanents, itératifs jusqu'à migrer, je dirais, vers les scénarios de compétences qui est attendu par mon environnement et mon entreprise.
0: Alors justement, ces injonctions permanentes à être agile, adaptable et employable, on se pose cette question. Quelle part de l'effort doit revenir aux salariés et quelle part doit être quand même assumée par l'entreprise?
1: Alors, c'est sûr que ces dynamiques dont on est en train de parler ne concernent pas

0: que l'individu. L'individu a besoin effectivement de rester un petit peu en veille par rapport à ce qui se passe, mais l'entreprise, comme vous le dites, a aussi un rôle à jouer dans tout ça, d'offrir justement les opportunités de développement de compétences, alors pas de manière ponctuelle, mais vraiment de manière continue, justement, pour accompagner ces transformations externes. Il y a bien évidemment les managers qui de l'entreprise qui vont être un peu dans une logique d'encadrement et de protection, permission à envisager le nouveau, hein, et à prendre une petite part de risque, parfois quand on veut justement tester, expérimenter quelque chose de nouveau. Donc ça fait partie un peu du management, hein, donc d'avoir une marge de flexibilité pour faire évoluer ses compétences. Et il y a aussi, bien sûr, l'État, les pouvoirs publics qui vont devoir aussi veiller à ce que l'accès, si vous voulez, à la compétence et à l'accès à la formation continue, justement, soit plus ou moins équitable pour toutes les populations. N'est-ce pas? Parce qu'aujourd'hui, l'idée, c'est de faire évoluer l'entreprise dans sa globalité. Hein, nous avons ensemble animé quelques, je dirais, événements pour le secteur automobile et on l'avait bien dit, nous avons des populations qui travaillent dans ce secteur stratégique pour le Maroc et nous avons besoin de faire en sorte que des ingénieurs travaillent en symbiose avec des techniciens pour créer une valeur nouvelle et aller vers un scénario d'innovation en matière de méthode de travail, de procédés, pas que de produits, hein, n'est-ce pas? Parce que l'innovation, elle concerne un peu tout ce que fait l'entreprise. Et ça passe par, effectivement, je dirais, une prédisposition en interne au sein de l'entreprise et un soutien, bien sûr, externe des pouvoirs publics à travers les mécanismes de formation, alors bien sûr supérieure, diplômante, mais également la formation professionnelle.
1: Alors, est-ce que ce n'est pas anxiogène de savoir qu'on est encore dans les recommandations, Monsieur Barbache?
0: Alors, c'est vrai qu'aujourd'hui, les SMI, nous avons besoin de développer cette agilité à l'échelle de l'entreprise, mais pas que. Il faut que cette agilité, ou ce mindset, si vous permettez de le dire comme ça, cet état d'esprit d'agilité doit rejoindre un petit peu nos différentes, je dirais, composantes sociales et sociétales et, je dirais, environnementales. C'est-à-dire qu'aujourd'hui, effectivement, il faut pas, la notion du temps est importante. Le temps est un facteur qui est essentiel dans toute économie et le temps n'attend pas. Hein, c'est-à-dire qu'on doit effectivement agir et on doit agir de manière réfléchie, de manière, je dirais, ciblée pour pouvoir justement sécuriser nos emplois, sécuriser la création de valeur dans nos organisations. Et donc, effectivement, nous avons besoin de cette réactivité et d'agir bien sûr avec efficacité. Et avec éthique aussi, parce qu'aujourd'hui, c'est vrai que l'éthique fait partie de toutes ces réflexions. Même dans le développement de compétences, ben, on va les développer parce qu'il y a un objectif, je dirais, qui est assez sain derrière, encore une fois, on le disait tout à l'heure, protéger la vie, protéger les écosystèmes, faire évoluer, je dirais, une économie sur le plan économique, mais également sur le plan social.
1: Alors, aujourd'hui, peut-on encore être fidèle à une entreprise pendant 20 ans ou faut-il désormais organiser soi-même sa mobilité pour protéger son employabilité?
0: Je pense que, sincèrement, je peux le dire comme ça, le mariage avec les entreprises est terminé. N'est-ce pas? Nous sommes dans une époque révolue, c'est des choses auxquelles nous assistons dans les différents secteurs. Je pense qu'aujourd'hui, enfin, le salarié de l'entreprise est à la recherche de ce fameux équilibre vie personnelle, vie professionnelle, et il va toujours être dans cette aussi ambition de développement, hein, de développement de sa trajectoire, encore une fois, de carrière, où on peut maintenant parler de portefeuille de compétences ou justement de carrière. Et donc, je pense qu'on n'est plus dans cette logique, je dirais, de plusieurs années dans une carrière. On est d'ailleurs interpellé aujourd'hui de développer une forme de polyvalence, parce que pour comprendre un petit peu où aller vers des solutions durables, nous avons besoin de développer une vision un peu globale, un peu écosystémique de ce qui se passe dans notre environnement. Et ça, pas seulement le top management de l'entreprise devrait le développer, mais je pense que c'est une prise de conscience qui doit être un petit peu intégrée à l'échelle de toutes les strates de l'entreprise pour que l'on tire dans le même sens, pour que les gens comprennent un petit peu où est-ce que nous nous acheminons, vers quelle direction. C'est très important de dire aujourd'hui les solutions les plus sustainable, en anglais, hein, dit
1: Les
0: les
1: plus
0: plus durables,
1: durables,
0: eh
1: oui.
0: bien ce sont celles, effectivement, qui passent par une vision un peu écosystémique, je dirais, de l'économie et du développement socio-économique.
1: Alors finalement, est-ce qu'une carrière réussie

0: aujourd'hui, c'est une succession de promotions, plutôt la capacité à rester utile et à être libre à travers ses compétences.
1: Oui, je pense que votre deuxième option, le Lesmin, c'est la meilleure, c'est-à-dire, enfin, en tout cas, à date valeur de ce jour, si vous le permettez, parce que tout change. Mais en tout cas, je crois que oui, il faut rester dans cette logique d'agilité, de rester tout le temps, on veille par rapport à ce qui se passe, d'essayer de développer en permanence ses compétences, de développer sa polyvalence, encore une fois, parce que nous allons assister à un moment donné à des. Je dis rapprochement de frontières entre métiers, ça aussi c'est très important. Vous savez, dans le domaine médical, moi je l'ai toujours dit, je disais demain on va avoir des ingénieurs médecins. Vous savez, pour pouvoir approcher le patient de manière un peu holistique, globale, on a besoin de comprendre un petit peu ce que permet la technologie aujourd'hui jusqu'à un certain niveau, mais aussi comprendre les phénomènes biologiques et médicaux auxquels nous avons à faire face. Donc, si vous voulez, on va migrer vers un monde où, je dirais, la personne ou l'employé de l'entreprise a besoin aussi de voir en dehors de son, je dirais, core business, si je me permets de le
0: Absolument.
1: dire, hein, de voir un petit peu ce qui se passe à droite et à gauche, justement pour avoir cette possibilité de voir quelles sont les options possibles. Donc c'est un peu ça, je pense, on est sur une logique de pilotage de trajectoire de carrière plutôt que d'être dans une logique de plan de carrière figé sur le moyen et long terme.
0: Alors, est-ce qu'il n'y a pas un risque justement que ces nouvelles générations perdent la notion aussi de technicité, de spécialisation, qui était finalement le propre des générations d'avant? On se spécialisait dans un sujet, on devenait pointu sur ce sujet. Est-ce qu'aujourd'hui, ça risque on risque de perdre ces profils face à ce
1: Alors,
0: besoin de versatilité et de polyvalence?
1: oui, tout à fait, tout à fait. Je pense que on va devoir trouver un équilibre, Lesmine, sur cette configuration, parce qu'il s'agit ici de parler d'une configuration de compétences. Nous avons besoin de maîtriser un métier. Alors, bien sûr, aujourd'hui, l'IA, l'intelligence artificielle, apporte des solutions. Hein. Vous pouvez, je dirais, poser des questions très précises à l'IA, elle vous répondra sur certaines expertises ou métiers spécifiques. Et donc, c'est un outil qui va certes impacter les métiers, mais je pense que c'est, encore une fois, pour répondre à votre question, c'est plus un équilibre à trouver. C'est-à-dire, on va quand même garder notre core business, les hard skills, dans un cap de carrière qu'on s'est tracé. On se donne bien sûr un cap, une direction, mais après, on reste flexible pour voir quelle est la part de la technologie que nous allons devoir intégrer dans notre parcours de carrière et en même temps, quelles sont les expertises vraiment métiers que nous devons continuer à approfondir. Je pense que c'est assez complexe de donner un pourcentage ou un ratio, mais de dire tout simplement, il faut garder un petit peu cette logique de veille et d'ajustement permanent par rapport à ce qui se passe dans notre environnement.
0: Ce que l'on retient, c'est que construire sa carrière n'a peut-être pas perdu son sens, mais la manière de le faire change. Il s'agit moins de suivre une route dessinée une fois pour toutes que de garder un cap, de développer des compétences transférables, de rester attentif aux transformations et d'accepter que certaines étapes puissent aussi passer par une bifurcation. En somme, nous avons peut-être moins besoin d'une carte parfaitement détaillée et davantage d'une bonne boussole. Je suis Yassimil Khelaouani, vous écoutiez Nouvelle Piste, le rendez-vous qui décrypte pour vous les grandes mutations du monde professionnel.

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1: Et oui, le spot, chers amis, qui revient sur votre antenne, qui revient sur Medi1, comme chaque jour, du lundi au vendredi, évidemment, de 15h à 16h, c'est avec moi au micro, Soufiane, chers amis, et à la réalisation, notre cher ami Abdennour qui va nous accompagner tout au long de cette émission. Et d'ailleurs, cette émission, on a un excellent programme à vous partager. Alors, du bon son avec du J Balvin, du Kanye West, du Chris Brown, Tyler, enfin bref, du beau monde sur cette très très belle playlist à vous partager jusqu'à 16h. Tout simplement, et entre tout ce bon son, toutes ces good vibes, on fera évidemment le tour des réseaux sociaux avec toutes les actualités qui ont fait le buzz ces dernières 24 heures. On fera aussi un crochet côté football avec cette première journée qui s'est déroulée en trois jours, en trois salves, on va dire, mardi, mercredi, et du coup, jeudi, hier soir, on vous donnera les principales rencontres, les principaux résultats de ces rencontres qui se sont déroulées, hier soir, chers amis. On revient, on démarre même avec la musique. C'est tout de suite 24/7 de Drax Project. Très belle façon de démarrer cette émission, chers amis. Installez-vous confortablement. C'est le spot sur Medi1.